0: à part entière.
1: Aujourd'hui, c'est installé. Et peut-être qu'effectivement, aujourd'hui, dans la tête des jeunes, c'est peut-être pour ça, de ton côté, Olivier, que tu n'as pas...
0: À part entière.
1: Aujourd'hui, c'est installé. Et peut-être qu'effectivement, aujourd'hui, dans la tête des jeunes, c'est peut-être pour ça...

0: bien sûr. Mais
1: ça, avait l'air plus vrai à ton époque, du coup, Mylène. Enfin, il y a quoi, il y a 10 ans, on va dire. Et, tu vois, c'est pas vieux. Ça avait l'air plus vrai. Aujourd'hui, c'est peut-être plus le cas.
2: Gary, toi qui as des retours concrets, je pense, de personnes qui discutent avec toi sur les réseaux, qu'est-ce que tu en penses?
3: Alors, pour te répondre, Mylène, au début, je pense que oui, il y a une dizaine d'années, on pouvait se dire je peux être riche en faisant les réseaux sociaux, etc. Parce qu'en fait, c'est ce qu'on en fait certaines personnes en montrant à leur paroxysme la belle villa et Dubaï et machin et truc. Et du coup, on avait cette image un peu de « bah ouais, tu fais de la télé-réalité, t'es influenceur, t'es riche ». Aujourd'hui, on s'est rendu compte que certains le sont, mais que certains aussi ont inventé. Le nombre de personnes, de certaines personnes en tout cas, que l'on peut tous plus ou moins suivre, en tout cas d'influenceurs à l'époque, qui voyageaient en classe éco, mais qui ont été prendre leurs photos en première classe juste pour montrer, ouais. C'était juste pour de la photo sur la story, pour montrer que ma vie est belle, ont pris juste une photo et dans la tête des gens, ah, ça veut dire qu'ils ont une belle vie. Non, la réalité, la voyager en classe éco après, c'était juste pour la photo, mais voilà. Mais c'est en fait l'image, on n'était pas, encore il y a une dizaine d'années, les réseaux sociaux, voilà, on n'en faisait pas des métiers en tous les cas. Donc je pense que dans notre tête, on n'était pas habitué à ça. On se disait, bah forcément, beaucoup de followers, déjà on n'avait pas l'option que beaucoup peuvent acheter des followers. Donc c'est voilà, il y a tout un truc, hein, qui c'est pas forcément, c'est pas parce que t'as 1 million de followers que tu as 1 million de personnes qui te suivent. Parce que moi, il y a un truc qui m'étonne toujours beaucoup et que je dis régulièrement. Je vois des influenceurs qui ont 1 million, 2 millions de followers, mais les programmes vont faire 300 000 téléspectateurs. Alors, je sais pas, moi, je pense qu'il y a un problème, hein, à un moment donné. Donc, voilà. Mais bon, ça, c'est mon avis personnel. Je le garde pour moi, mais bon, faut quand même le reconnaître. Mais, tous les réseaux sociaux aussi, il y a de la vérité. Voilà. Il y a ce qu'on décide d'en faire. Moi, je décide d'en faire à un moment de vérité. En même temps, je suis pas suivi par 1 million. Et en même temps, j'en voudrais pas. Donc, voilà. Mais il y a aussi, est-ce que t'en fais un moment de vérité et d'authenticité ou est-ce que tu en fais un réseau de business et d'argent, c'est tout.
1: On en revient vraiment à ce que tu disais tout à l'heure. Est-ce que on le fait, est-ce que les gens veulent le faire pour l'argent ou est-ce qu'ils le font par, ou veulent le faire par passion?
3: Je reviendrai toujours à cette parce que c'est vraiment le diable, mais comme dans n'importe quel métier, hein, au final. À un moment donné, il y a des community managers, c'est devenu très tendance d'être community manager, donc tout le monde a voulu être dans la communication. C'est comme, il y a beaucoup de métiers dans tout ce qui est, je suis recruteur en ça, et aujourd'hui, on manque de main-d'œuvre. Parce que c'est très tendance, à un moment donné, d'être dans les autres métiers, parce que ça faisait bien de dire que machin, machin. Bah ouais, mais au final, maintenant, c'est les métiers de main-d'œuvre qui nous manquent. Donc en fait, c'est toujours très bizarre.
1: Effectivement. Donc du coup, finalement, cette télé-réalité, elle contribue peut-être finalement pas, au contraire, à appauvrir la culture. Peut-être bien au contraire, ça l'a élargi. Alors après, on dérivera sur les influenceurs en seconde partie d'émission, parce qu'on va se poser les mêmes questions. Gary, de ton point de vue.
3: La télé-réalité, elle élargit et surtout, elle divertit. Et à un moment donné, il va falloir arrêter de taper sur les choses qui divertissent les gens, parce que ça fait du bien d'être diverti dans cette société qui est de plus en plus sombre, à mon sens. Voilà.
2: Oui, puis on a eu pendant des années l'impression un peu que la réussite sans diplôme et sans parcours académique était surreprésentée à l'écran. Aujourd'hui, on voit de plus en plus de candidats. Pardon?
3: Ça faisait du bien aussi, moi, je trouve que ça faisait du bien aussi, parce que ça veut dire que c'est pas parce que t'as pas fait de grandes études que tu peux pas réussir dans la vie, et je trouve que c'est beau comme message, quoi qu'il en soit. Même si aujourd'hui, il y a beaucoup de candidats de télé-réalité, je prends l'exemple de Maïsan, que je connais, qui a fait des études brillantes, et qui, au final, est candidat de télé-réalité, et voilà, elle est très intelligente, et en même temps, c'est une très belle personnalité publique, voilà.
1: Effectivement. Oui, Olivier, vas-y.
4: Ouais. Oui. Je pense que c'est important quand même de chercher toujours quand même à questionner en fait ce qu'on montre, parce que c'est vrai que le divertissement, évidemment que c'est important, mais il faut pas non plus tomber dans le du pain et des jeux. Et c'est pour ça que moi, par exemple, j'étais très critique envers certaines émissions de télé, notamment une émission en particulier, vous savez, qui a été pas mal saisie par l'Arcom et qui a été supprimée
1: avec un dernier. Oui. Ouais, qui est supprimé ou qui a été repris sur d'autres chaînes maintenant. Non, voilà, du même animateur. D'accord.
4: Okay. Exactement. Et en fait, qui sont quand même, certes, des émissions qui, vous savez, utilisaient l'argument du divertissement, mais en fait, argument qui est assez problématique parce que lorsque l'on propage, en fait, aussi une culture du harcèlement, ou aussi des questionnements politiques qui sont problématiques, on oublie qu'on a aussi un pouvoir, en fait, hein, sur, on n'oublie pas, hein, malheureusement, hein, on sait très bien ce qu'on fait. Mais en tout cas, c'est important aussi de faire en sorte qu'il y ait à la fois des autorités régulatrices qui soient là pour vérifier que, le divertissement ne cache pas d'autres choses derrière, et aussi je pense que, et ça c'est important, c'est que pour moi les

0: potentiel aussi, il n'est pas uniquement dans le fait de dire bah, il y aurait une culture plutôt bourgeoise et une culture plus populaire, mais vraiment en fait de considérer que oui, la télé-réalité fait partie de la culture, dans le sens où bah, elle est inscrite dedans, ça c'est sûr, mais qu'en fait l'intérêt aussi, c'est de pouvoir justement ouvrir l'accès à la culture et à toutes les cultures, à tous en fait, et donc vraiment faire en sorte qu'il n'y ait pas un clivage qui se mette en place, mais que en fait chacun puisse avoir en fait accès à la culture. Et ça, c'est vraiment un travail à faire aussi de politique publique, d'accessibilité à tous ces domaines-là en fait, et d'accessibilité aux activités culturelles ou autres.
1: Alors justement, c'est totalement en raccord puisque puisqu'on est dans cette responsabilité finalement des médias, de régulation, est-ce que vous pensez que les chaînes de télé, elles ont une responsabilité culturelle vis-à-vis de leur public?
0: Bah, bien évidemment, quand le président de TF1 disait que il vendait du temps de cerveau disponible à Coca-Cola, vous voyez bien quand même qu'il y a quelque chose à penser là derrière. Enfin, c'est évident, et bien sûr qu'il y a une responsabilité. C'est un peu comme, vous savez, quand il y a eu l'affaire Jean Portmanov en septembre dernier sur la plateforme Kick, qui a été une affaire vraiment sur la question de la violence montrée à l'écran et tout ça. Bien évidemment que Kick a une responsabilité énorme dans la diffusion de ce média, parce que en fait Kick aussi avait un partenariat avec cette chaîne-là, continuer à montrer ça et en faire de la pub et de la communication autour. Il y a bien évidemment une responsabilité des plateformes, ça c'est indéniable.
1: Parce qu'effectivement, est-ce que dans ce cas-là, les plateformes, elles ne devraient pas prendre peut-être des mesures, comme par exemple restreindre la diffusion de certains programmes à des horaires précis, notamment par exemple pour protéger les plus jeunes, encadrer plus strictement finalement cette télé-réalité ou autre, tout type d'émissions hein, qu'on peut voir. Gary, ton avis, et Olivier d'ailleurs. Mais,
2: allez. Oui, non, mais moi, ça m'énerve un peu parce que je pense qu'on a chacun sa libre pensée, que si t'es pas content de ce qu'on te montre à la télé, plutôt que le supprimer comme le cas qu'on posait exemple tout à l'heure, tu zappes, en fait. J'ai trouvé ça, moi, inadmissible qu'on supprime une émission quand j'ai trouvé ça scandaleux, moi, ce qui se passe. En termes de liberté d'expression, moi, ça m'a choqué profondément.
1: Tu parles de l'émission dont on parlait tout à l'heure, c'est ça?
2: Exactement. Je pense que si tu n'es pas d'accord avec le message qui est envoyé, quel que soit politique, le divertissement, peu importe, tu zappes en fait. T'as quelque chose qui est formidable, c'est une télécommande.
1: Donc,
2: tu zappes.
1: Donc
2: en
1: toi,
2: fait, chaque média doit être s'identifie à une forme de téléspectateur et chacun doit pouvoir s'y reconnaître. Et si tu t'y reconnais pas parce que ce ne sont pas tes valeurs, bah, t'as le droit d'aller voir ailleurs. C'est pas grave. Tu as ta libre pensée en fait.
1: Donc finalement, tu penses que, que l'ARCOM devrait pas jouer finalement un rôle de régulation finalement plus ferme ou moins ferme, parce qu'aujourd'hui c'est comme ça que ça se passe quoi. L'ARCOM, anciennement le CSA pour ceux qui ont connu, voilà, a décidé, a dit ça c'est pas bon, tac, sanction, etc.
0: Je pense qu'il y a pas, il y a eu sanction après nombreuses plaintes hein, quand même.
1: Oui, tout à fait.
2: Oui, mais après, est-ce que c'était politique ou est-ce que c'était vraiment, enfin moi je suis désolé, moi je trouve qu'il y a eu, enfin bref, bon, après chacun a sa vision de la chose, on va pas faire le débat là-dessus, mais en tout cas, on a enlevé des métiers à des caméramans, à des gens qui travaillaient dans l'ombre, des maquilleurs, des habilleurs, etc. Et je trouve ça fort dommage. Supprimer un média parce qu'il ne rentre pas dans la pensée collective, moi, ça me pose un souci, personnellement. Mais bon.
3: Oui, puis c'était quand même une émission qui a été quand même suivie par des millions de personnes et c'est mettre de côté ces millions de personnes-là.
1: Voilà. Elle est revenue d'une autre forme sur notre chaîne, mais voilà, comme quoi la liberté d'expression est toujours là, voilà.
2: Et heureusement, il manquerait plus que ça. Mais en tout cas, ça a quand même fait supprimer une chaîne, quoi qu'il arrive, une chaîne télévision,
1: oui,
2: qui au final,
1: une chaîne qui est tombée, oui.
2: Sur les chaînes de la TNT, était l'une des chaînes quand même qui était le plus regardée et qui proposait en tout cas beaucoup plus de programmes inédits que des rediffusions sur moult chaînes que l'on voit avec encore des Colombos et compagnie.
1: Ce qui permettait d'élargir finalement encore cette culture dont on parle depuis le début. Olivier, toi, t'es pas spécialement entièrement du même avis sur le sujet?
0: Ah bah absolument pas, moi c'est l'inverse en fait. C'est que heureusement
2: j'ai des autorités
0: parfaites. Voilà. Bah parce que en fait en soi le truc c'est que la liberté d'expression il faut faire attention parce que bien évidemment que c'est important de pouvoir militer pour qu'il y ait une liberté d'expression, mais il y a des limites à la liberté d'expression. C'est ce qui fait qu'on n'a pas le droit non plus de faire des saluts nazis dans la rue ou d'avoir des insultes racistes ou homophobes à n'importe quel endroit. et les gens qui disent bah en même temps c'est ma liberté d'expression, bah non, il y a des lois en fait. Et le truc c'est que si l'émission a été arrêtée, c'est bien parce que l'Arcom l'a retopée pendant plusieurs fois, à plusieurs moments et à plusieurs reprises. Et en fait, je considère que l'Arcom n'est nullement responsable de la perte de tous ses emplois, mais par contre que l'animateur et le producteur, eux, oui, sont responsables et que c'est plutôt à eux qu'il faudrait en vouloir. Et je trouve ça assez problématique d'ailleurs que l'émission puisse être recréée, dans le sens où ça vient un peu poser la question de, bah, une fois qu'une décision judiciaire a été mise en place, qu'est-ce qui fait que pourtant il y a encore une mainmise là-dessus? Et on pourrait très bien, pareil, citer des présentateurs télé qui ont été condamnés par la justice et qui sont encore en place, bizarrement, on ne sait pas pourquoi, sans citer le nom, des histoires assez récentes, vous savez.
1: Donc oui, c'est quelque part, parce que quand cette émission a été supprimée, et pas que celle-là, il y en a eu d'autres, mais celle-là a fait beaucoup polémique, il y a eu des gens qui ont dit, on a vu sur les réseaux et tout, oui, c'est encore, on sabre la liberté d'expression, la culture finalement, encore une fois de plus, c'est là où c'est assez compliqué, où sont les limites finalement de la liberté d'expression et de la culture qui va avec, parce que finalement, la méthode donc que c'est, les chroniqueurs utilisaient ou autre, bah, elle a été voilà attaquée ou autre... Ça pose vraiment question, quoi.
2: Oui, puis oui, mais dans ce cas-là, l'ARCOM, elle est là. Pardon.
1: Vas-y, Gary.
2: Non, mais l'ARCOM, elle est là justement pour punir, et quand tu punis, du coup, c'est comme dans la vie de tous les jours, bah, t'as une amende.
1: Oui, parce qu'il y a une règle qui n'a pas été respectée. Il y a des règles ou des choses qui n'ont peut-être pas, qui ont été dépassées par rapport à la loi, par rapport au cadre légal, normalement.
2: Alors, tout ce qui a pu être mis comme homophobie, il y a eu des propos, enfin, il y a eu à un moment donné qui a été dit homophobe, il y a eu des machins. Tout ça a été normalement jugé et il y avait une amende. Les gens ont payé une amende. En fait, je vois pas. En fait, il y a une différence entre être puni. Je peux comprendre. Tu fais quelque chose de mauvais dans la vie, t'es puni. Ok, y a pas de souci. Mais supprimer un média, et on parle de C8 anciennement, mais on peut parler d'Énergie 12 qui a subi la même chose au final. Parce que bon, pas pour les mêmes raisons, mais en tout cas qui a été supprimé aussi de la TNT en l'occurrence. C'est fort dommage.
1: Oui, mais normalement, ils ont un cahier des charges au départ, un dossier qui a été déposé auprès de l'Arcom ou du CSA en tout cas à l'époque, avec des critères très précis. Ils doivent les respecter.
2: Oui.
1: Et après, il y a des lois, bien évidemment, à respecter.
2: Et pour le coup, c'est vite respecter le cahier des charges, en tout cas, de la proposition de diffusion qu'il devait avoir tant de programmes français, tant de programmes. Enfin, voilà, il y a toujours, quand on a un cahier des charges, parce qu'on propose une chaîne, il faut répondre à un nombre d'heures de programmes pour telle ou telle chose, etc., etc. Je trouve, en tout cas, elle répondait. Donc, je ne comprends pas pourquoi elle a été supprimée encore une fois, mais ce n'est que mon avis.
3: Pour mettre un peu en parallèle, il y a aussi toutes les plateformes numériques aujourd'hui qui sont beaucoup plus encadrées qu'avant, qui peuvent du coup d'un côté priver un peu la liberté d'expression, mais j'ai envie de dire fort heureusement quand on voyait un peu le déferlement de haine qu'il y avait sur Twitter à l'époque. Enfin heureusement aujourd'hui qu'il y a eu des règles mises en place.
1: En plus certains réseaux c'est un peu...
2: Il faut des règles.
1: Oui, voilà, en plus certains réseaux sont pas réglementés par la France, donc c'est pas évident. Donc oui, il faut des règles.
0: Bah, surtout que Twitter aujourd'hui, enfin X, depuis l'arrivée de Musk, c'est redevenu quand même une sacrée jungle. Hein.
1: Oui.
0: Et on le voit à partir du moment où on décide de faire sauter des règles et de vouloir faire un espace où il y aurait soi-disant plus de liberté, parce que c'était ça le terme que Elon Musk utilisait, il parlait de liberté d'expression. On voit quand même une montée des discours fascistes et d'extrême droite et des situations de harcèlement qui deviennent de plus en plus problématiques. Et d'ailleurs, même Grok de X et l'IA qui est jugée la plus problématique aussi là-dessus. Donc c'est là où il faut faire attention aussi, parce que sous couvert de liberté d'expression, des fois on peut laisser passer des choses qui ne devraient pas passer en fait.
1: Mais
2: oui,
1: là
2: justement,
1: où...
2: là il y a des règles. C'est-à-dire que si tu as un message et qu'à un moment qui t'offense, qui t'attaque, parce que propos homophobes, propos racistes, propos tout ce que tu veux, tu attaques en fait. Tu vois ce que je veux dire? C'est pourquoi c'est pas le média pour moi qui est fautif, tu vois, c'est ce que les gens font.
1: C'est l'outil, c'est un peu comme Internet, voilà, il y a des pirates, des hackers, etc. C'est ce que font
2: après,
1: les gens.
2: Après, c'est musical, hein. J'entends le discours de l'idée, mais...
1: Après, il faut forcément des choses pour réguler. Après, ce qui se passe, c'est que X, pour prendre cet exemple-là, et Musk, c'est pas en France, donc lui, il applique ses propres lois ou peut-être les lois américaines ou autres. Et ben nous, on n'a pas la même façon de penser, la même façon finalement de cette liberté d'expression et de finalement de l'étalement de la culture de tout le monde. Hein. C'est un peu ça, parce que tu le disais tout à l'heure, Olivier, c'est devenu la jungle dessus, parce que tout le monde met son savoir, sa culture, dit ce qu'il pense, etc. C'est pas évident. C'est pas des réseaux français. Français, européens ou autres. Et donc, nous, avec notre façon de penser, peut-être que ça a un peu choqué. Et peut-être qu'au State, ça choque pas du tout la manière dont utiliser X. Peut-être.
0: En fait, de toute façon, ça va dépendre de plein de choses, parce que il faut jamais oublier, encore une fois, et c'est ce que je disais tout à l'heure, que derrière chaque concept, en fait, il y a toujours des idées, en fait, qui se cachent. En fait, il y a toujours une volonté, en fait, de vouloir soit faire passer un message, soit de vouloir faire du clic, soit de vouloir faire du buzz, peu importe. Et c'est ça, en fait, qui va être important, c'est de toujours penser qu'est-ce que à quelle sauce est-ce que je vais être mangé. Et ça, c'est important, parce qu'aujourd'hui, on cherche de plus en plus à effacer ce genre de choses, à effacer en fait la responsabilité de la personne qui se tient derrière, effacer le fait que, bah oui, derrière Grok, il y a des développeurs, et il y a aussi, bah voilà, une mentalité d'entreprise qui va être mise en place. Et c'est vraiment important aussi, et c'est là où j'expliquais tout à l'heure que l'important déjà, c'est de faire en sorte que, oui, certes, il y ait une régulation pour qu'à partir du moment où la loi est bafouée, et ben justement les personnes qui sont responsables soient punies, mais c'est aussi important qu'il puisse y avoir une éducation de la population, et qu'on puisse leur apprendre en fait à savoir comment ça fonctionne, à savoir aussi comment faire en sorte de ne pas être dupe face au fait que on a l'impression d'avoir accès à tout le savoir alors qu'on a accès à un savoir qui nous est partagé peut-être dans un objectif spécifique, et toutes ces choses là et c'est très important en fait de pouvoir accompagner les gens vers en fait cette possible connaissance en fait pour pouvoir être armé en fait face à tous ces éléments là parce que c'est ce que je disais au tout début, mais derrière la culture il y a souvent en fait aussi d'autres choses et qui peuvent être notamment politiques par exemple.
1: Ouais, effectivement.
0: Au sens large, hein, politique, hein, je parle pas de parti politique, vous imaginez ce que je veux dire.
1: Oui, bien sûr. Gary, des choses à ajouter sur ce sujet?
2: Non.
1: Pas spécialement.
2: Non, j'ai défendu mon point de vue.
1: Parce que finalement...
2: Mais moi, je pars du principe où les gens, que ce soit le follower, le téléspectateur, enfin, peu importe à qui on s'adresse, je pars du principe où la personne est intelligente pour pouvoir penser d'elle-même et ne pas tomber dans des méandres, des bas, entre...
1: Mais c'est là où c'est plus complexe que ça. C'est ta façon de voir, effectivement. Et par contre, on en a un petit peu parlé tout à l'heure, les algorithmes, etc., l'influence des médias et autres. Les gens sont... Des fois, malheureusement, pensent pas vraiment finalement par eux-mêmes. Ils peuvent être un peu manipulés sans rendre pas compte. Tu vois? Parce que peut-être que toi, tu ne t'en rends pas compte.
2: Oui, mais je suis désolé, on sait bien qu'aujourd'hui, l'algorithme, si à un moment donné, tu penses que la Terre est plate et que tu as regardé une vidéo sur la Terre est plate et que tu l'as regardée pendant 2 minutes, tu vas avoir que des vidéos pour dire que la Terre est plate.
1: Mais exactement.
2: Je dis, à un moment donné, t'es intelligent pour savoir que t'es manipulé quand tu regardes ça, quand même. Enfin, moi, c'est
1: Et bien, malheureusement, il semblerait que beaucoup de gens ne se rendent pas compte de ça. Olivier, tu penses que tu peux confirmer un petit peu cet esprit?
0: En fait, le problème, c'est que ça demande une connaissance, ça demande une culture, et en fait, tout le monde n'a pas forcément accès à ça. Moi, qui travaille beaucoup en psychiatrie, par exemple, avec beaucoup de populations qui vont avoir un handicap ou une pathologie spécifique ou autre, on voit que ces personnes-là ont aussi des difficultés d'accès face au sens, par exemple, et sont des personnes qui doivent pouvoir être accompagnées différemment. Là, je suis dans un extrême, bien sûr, mais quand vous êtes, par exemple, avec des enfants et des adolescents, on n'a pas non plus des fois, d'un point de vue de développement mental, encore toutes les capacités pour pouvoir justement appréhender ce genre de choses. Les personnes aussi qui sont en plus grande fragilité parce qu'il y a eu un événement de vie ou des choses comme ça qui sont un peu différentes. Et tout simplement les personnes qui même n'ont pas en fait eu un accès véritablement possible en fait à ces médias et à une connaissance de ces médias de par justement le fait qu'ils ont peut-être des parents qui sont pas intéressés par ça, des amis qui sont pas intéressés par ça, peu importe. Et donc en fait qui n'ont pas forcément accès à ce savoir. Et ça c'est vraiment important de pas oublier ces éléments-là, parce que certaines choses qui nous paraissent évidentes parce que on le sait ne le sont pas forcément pour tout le monde. C'est un peu, vous savez, comme quand les gens avec l'affaire là où la fameuse femme s'était fait arnaquer par un faux Brad Pitt et où elle est tombée dessus en disant en même temps elle est idiote, elle aurait dû le savoir. Non, en fait, et ça, ce genre de choses, ça peut arriver à tout le monde. Dans une période de fragilité, on peut se faire avoir.
1: Oui, t'as cet aspect-là, effectivement. Mais un moment de fragilité de la personne, et après, il y a des gens, effectivement, qui ne se rendent pas compte.
2: Est-ce qu'il ne faudrait pas arrêter d'infantiliser les gens aussi, à un moment donné? Enfin, on a tous eu les mêmes bases du début. On parlait de, pour reprendre l'exemple d'Olivier, quand il y a eu plusieurs jeunes, selon les trucs, on a eu la même base, on a été à l'école, on a les mêmes bases, en fait, normalement. Donc, pourquoi après
1: En théorie, mais il y en a qui sont plus manipulables que d'autres, ils s'en rendent pas compte. Parce que oui, ça nous paraît gros, quoi, se dire comme si Brad Pitt c'est du délire. Pour nous,
2: quand
1: ça
2: on
1: nous paraît
2: légère, mais.
0: Mais non, mais en plus on n'a pas du tout les mêmes bases. Enfin, ça c'est le travail en sociologie qui le montre. Non, tout va dépendre en fait du capital social, du capital culturel et de l'environnement dans lequel on est.
2: À l'école, t'as les mêmes bases. Je veux dire, à l'école, c'est le même programme. Tu vois ce que je veux dire?
0: Oui et non, en fait. Et même, en plus, ces choses-là ne sont pas forcément déjà travaillées à l'école. Et puis, en plus, on sait bien que, bah, en fonction des écoles dans lesquelles on est, on va pas forcément travailler la même chose, on va pas le travailler du même point de vue. Et surtout qu'on sait très bien aussi que c'est l'environnement social et familial qui joue et pas uniquement l'école. Et encore une fois, ça n'empêche aussi que tout dépend de ce qu'on... Dans des moments, par exemple, j'ai eu le cas une fois... d'un homme très intelligent, avec une vie très mouvementée, on va dire, et qui était un homme très calé, qui s'est fait voler 40 000 euros par un brouteur, et en fait il s'est fait avoir au moment où, en fait, bah oui, quelques temps après le deuil de sa femme. Jamais ce type là se serait fait avoir autrement, mais là il était dans une période de fragilité et il s'est fait avoir, alors que pourtant c'était quelqu'un qui était calé là-dessus et qui jamais ne s'était fait arnaquer de sa vie. Mais période de sa vie qui fait que...
2: Ah, j'ai du mal à capter comment on peut se faire avoir un brouteur. Mais ok.
1: Ouais, c'est assez difficile à comprendre, mais voilà, c'est comme ça. Il y a des gens effectivement qui tombent, tombent effectivement dans le panneau.
2: On peut pas juger, mais c'est vrai que quand on voit les brouteurs, j'en ai eu moi qui m'ont contacté. Tu vois bien qu'il y a des fautes d'orthographe, que c'est pas français, ça tourne.
1: Eh oui, mais pour toi, mais il y en a beaucoup qui tombent complètement. Alors de moins en moins maintenant avec l'IA. Hein, donc effectivement, eux aussi ils se mettent à la culture moderne. Voilà. Ah oui, à l'époque c'était un peu ça.
2: L'IA va devenir dangereuse pour eux, pour les brouteurs, parce que pour nous, parce que les brouteurs vont l'utiliser de manière.
1: C'est déjà le cas. Les mails, le phishing, etc. Donc c'est finalement cette culture de l'IA, elle arrive en force et oui, elle va révolutionner et peut-être attraper encore plus de gens. Finalement, ils sont pas finalement naïfs ni crédules. C'est juste que oui, comme tu l'as dit Olivier tout à l'heure, c'est malheureusement c'est comme ça. Les gens pensent un peu comme ça. Et du coup, avant d'être un peu plus focus sur les influenceurs et puis on parlera aussi du coup d'un petit peu de gaming en parallèle, influence gaming, etc. Donc finalement, ce sensationnalisme, il est devenu un modèle économique quand même incontournable dans ce monde des médias, télé-réalité et autres pour capter finalement l'audience. Peut-être aujourd'hui, Gary, toi qui participes beaucoup à ce type d'émissions et autres.
2: Ouh là là.
1: Compliqué.
2: Que répondre? Je sais pas.
1: Oui, parce que toi, tu restes dans ta passion et dans le réel, finalement. Donc, tu te rends finalement peut-être pas compte de ce qu'il y a des enjeux.
2: Moi, je ne suis pas influenceur, je ne vends pas de produits, je ne, parce que c'est moi qui décide.
1: Oui, mais c'est ta culture et ta passion. Tu es avec ton théâtre, etc. Et voilà. D'autres, tu moi, es déjà issu de ça, en fait, de la culture.
2: Voilà, moi je vis de cet art-là qui me passionne. C'est pas la même chose, c'est-à-dire que je vis d'un art. Après, évidemment que derrière, mais dans un bel tu as toujours une question d'économie derrière toute question, c'est logique. Enfin, je veux dire,
3: oui, puis à une échelle différente, aujourd'hui les médias cherchent des titres à buzz plutôt qu'à chercher à informer.
1: Et d'accord, chercher à donner la vraie.
2: Mais comme France Dimanche à l'époque, c'est là est un homme. Enfin, j'ai envie de te dire, on savait tous que c'est faux, mais on te fait un titre putaclic pour que la personne puisse l'acheter.
1: Ça intrigue.
2: Attends.
3: Olivier.
0: Vous savez, c'est tout ce qu'on appelle l'économie de l'attention. Et l'économie de l'attention, c'est quelque chose qui est travaillé partout, qui est en effet assez présent aussi dans aujourd'hui les nouveaux médias, avec tout ce qu'on appelle, vous savez, les fameux dark patterns, donc les outils qui vont être mis en place dans les processus de captologie pour pouvoir capter l'individu. Tout à l'heure, on a parlé des algorithmes, mais il y a aussi la question de l'aversion à la perte. Il y a aussi toutes les questions, justement, de ces shorts ou de ces petits titres. Vous savez ce qu'on appelle les titres putaclic, mais en fait, il ne faut pas imaginer que l'économie de l'attention, c'est propre à la question du média. En fait, c'est quelque chose de purement marketing. Les magasins Ikea, qui par exemple, vous proposent des magasins sans fenêtres et sans horloge pour que vous ne voyez pas le temps qui passe et pour que vous restiez le plus longtemps possible, et qui vous créent tout un chemin pour que vous puissiez traverser le magasin en voyant tous les éléments, ça fait partie aussi de l'économie de l'attention. Et ça, c'est vraiment à entendre que, bien sûr, il y a toujours du travail marketing qui est fait derrière tout ce qui peut être vendable pour pouvoir en fait faire en sorte que l'individu soit utilisateur ou acheteur ou des choses comme ça. Et ça, c'est aussi un élément pour moi où il faudrait une éducation à tous ces principes-là, parce que je fais partie du principe que un homme averti en vaut deux. Alors certes, on peut quand même se faire avoir même quand on connaît le procédé. Moi, ça m'est déjà arrivé d'acheter un produit dont j'avais besoin en tombant sur un truc de publicité ciblée, en sachant pourtant que c'était de la publicité ciblée, parce qu'en ce moment-là, j'étais pressé ou peu importe. Mais déjà, c'est bien d'en être au courant et après de connaître les alternatives. Et par contre, je fais partie de ceux qui considèrent que ça ne peut pas se passer que par le bas, donc par la question populaire, donc des gens qui, eux, doivent pouvoir gérer ça et se protéger, mais qu'il doit y avoir aussi une régulation par le haut, justement, pour pouvoir protéger, en fait, les utilisateurs face à tout ce qui peut être abusif, quoi.
1: Alors justement, puisqu'on parle de vente, etc., de publicité ciblée et d'influence, allez, on se retrouve dans quelques secondes et on va attaquer la seconde partie de l'émission.
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3: Les influenceurs remplacent-ils les intellectuels et les artistes ou inventent-ils une nouvelle culture accessible et directe? Assistons-nous à un effondrement culturel ou à une transformation profonde de nos repères? Nous allons maintenant aborder toutes vos questions avec nos invités.
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3: Luc, les influenceurs ont-ils plus d'impact aujourd'hui que les médias traditionnels?
1: Alors clairement, chez les 18-30 ans, près de 55% déclarent s'informer d'abord via les réseaux sociaux contre moins de 30% via la télévision. On l'a dit tout à l'heure, c'est aujourd'hui les réseaux montrent encore plus par rapport aux médias traditionnels d'avant, on va dire télé et radio. Un jeune sur trois fait davantage confiance à un créateur de contenu qu'à un média traditionnel sur certains sujets. C'est une rupture majeure dans la transmission de l'information et de la culture.
3: Et les influenceurs, eux, détournent-ils la culture classique?
1: 62% des enseignants estiment que les réseaux sociaux réduisent le temps consacré à la lecture et aux pratiques culturelles traditionnelles. Mais en parallèle, près de 40% des jeunes disent avoir découvert des livres, des films ou des sujets culturels grâce à des influenceurs. Le numérique apparaît à la fois comme un frein et aussi comme une porte d'entrée.
3: Et pour continuer ce débat, voici quelques réactions que vous nous avez laissées avec le hashtag FQEP et sur notre répondeur le 07 839 839 75.
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1: Laura, 24 ans, je ne vais pas au théâtre, mais j'ai découvert plein de livres grâce à des influenceurs culture et c'est très enrichissant.
3: Michel, 66 ans, le problème ce n'est pas le pourcentage de followers, c'est l'absence de régulation. Alors que 55% des 18 à 30 ans s'informent principalement via les réseaux sociaux, est-ce qu'on assiste du coup aujourd'hui à une bascule historique dans l'accès à l'information et à la culture? On en a un peu parlé tout à l'heure, la télé, les radios, c'est fini. Maintenant,
1: c'est en déclin, on va dire, clairement.
3: Mais pour les 18, on le voit, 55%. Est-ce que c'est quelque chose que toi tu constates, Olivier, avec les jeunes générations? On ne te parle que des réseaux, on ne te parle plus trop de la télé?
0: En fait, ce qui est compliqué, c'est que tout à l'heure, on parlait, vous savez, de la question du transmédia. Et en fait, la question qu'il faut se poser, c'est que est-ce que les jeunes, quand ils disent qu'ils s'informent via les réseaux sociaux, ils s'informent pas aussi via quand même la presse à travers les réseaux sociaux? Vous savez, c'est aussi ce qui se passe. Et donc, c'est là où la question qui se pose, c'est comment on s'informe, mais pas seulement en questionnant l'espace, donc le réseau ou la télévision ou autre, mais aussi, entre guillemets, la source. Et ça, c'est quelque chose d'important. L'objectif, en fait, c'est même tant mieux, finalement, je trouve, que les jeunes ne partent pas du principe que il faut croire bêtement ce que nous dit, en fait, une seule source d'information en particulier. Et ça, on l'a bien vu, de toute façon, que chaque chaîne de télévision a une ligne éditoriale aussi, et que elle ne dit pas une vérité factuelle, mais c'est toujours une vérité subjective. Et aujourd'hui, on en parle quand même suffisamment bien. Alors, bien sûr, l'idée, c'est pas non plus que les jeunes fuient le principe d'une seule source d'information à la télévision pour aller vers une seule source d'information type influenceur sur Internet, mais plutôt qu'on apprenne en fait à aller chercher l'information via plusieurs médias, via plusieurs points d'intérêt et via plusieurs sources, et tout en n'oubliant pas de toute façon qu'à chaque fois qu'un discours est tenu, il est subjectif et donc il est teinté aussi de l'avis du média ou de la personne qui le partage. Et c'est ça en fait qui, moi, me paraît le plus important. Si le réseau permet une accessibilité plus grande à un plus grand nombre en fait de points de vue et d'informations, alors tant mieux, parce que c'est pas forcément une bonne chose que tout soit centralisé sur un seul vecteur qui aurait une vérité globale, ce qui en fait n'existe pas, surtout si une vérité neutre, factuelle et globale, non, ça n'existe pas.
1: Ce qui était un peu le cas avant, les gens regardaient une chaîne de télé, moi je regarde la 1, moi je regarde la 2, je regarde la 6, telles infos, et les gens avaient qu'une vision. Aujourd'hui, comme tu dis, effectivement, avec les réseaux sociaux, finalement, tous les médias maintenant sont devenus influenceurs. On en a parlé rapidement en première partie, les réels, les shorts, etc. C'est de plus en plus. Tout le monde s'y est mis, en fait. Donc, Donc justement, grâce à ça, on peut aller comparer finalement, avoir plein de points de vue différents, de médias différents. Donc finalement, c'est un élargissement de la culture, ces nouveaux, ces usages des réseaux aujourd'hui.
0: Bah, c'est de ça dont je parlais tout à l'heure quand je parlais, vous savez, du passage de la verticalité du savoir à l'horizontalité du savoir. C'est vraiment ça. Et en fait, tant mieux. Alors après, encore une fois, il faut pas être dupe. Bien évidemment qu'on va avoir de l'attachement envers certaines figures. Et d'ailleurs, les influenceurs jouent encore plus sur l'attachement que les chaînes de télévision en elles-mêmes. Mais on avait déjà ça avant avec les chaînes de télévision. Les gens parlaient de Drucker ou de Jean-Pierre Pernaut.
1: Leurs présentateurs télé.
0: Ils étaient très attachés. Et en fait, sauf qu'avec les influenceurs, ça a ce côté encore plus fort. Et en fait, si on n'est pas dupe, c'est tant mieux. Ça veut dire on sait que cette personne-là nous parle particulièrement. Mais en fait, de savoir qu'il faut aller piocher l'information partout et percevoir en fait en fonction de différents points de vue, ça, c'est une bonne chose. Et ça fait partie justement de l'éducation qu'on doit pouvoir donner à tous. Comment en fait sélectionner une information et surtout ne pas s'intéresser à un seul discours. Et ça vaut même pour la presse écrite. C'est pas la même chose de lire une affaire écrite par Le Figaro ou Valeurs Actuelles ou L'Humanité ou Libération. Et c'est important aussi d'en être conscient pour pouvoir en fait après essayer d'avoir un accès à vraiment une information qui est en tout cas la plus complète possible.
1: Alors, en termes de culture aujourd'hui, les médias qui commencent à percer, il y a beaucoup de médias qui commencent à traiter les infos de manière factuelle en fait et moins prendre parti qu'avant, puisque tu parlais de Libération, c'est vrai que si on va lire un article sur Libé, sur Le Monde, il sera traité de manière différente par le point de vue journaliste qui va peut-être faire son opinion. Donc il y a quand même une émergence aujourd'hui de ce type de médias et qui cartonne de plus en plus finalement parce que c'est traité de manière plus factuelle, plus neutre au final.
0: Non, faut pas être dupe. La neutralité n'existe pas. À partir du moment, de toute façon, et c'est comme quand vous avez une caméra et que vous décidez de filmer une scène, le choix que vous allez faire de l'angle de vue va forcément aussi donner une information. Et ça, en fait, c'est pour ça que je dis que la neutralité n'existe pas, parce qu'il y a toujours quelque chose derrière. Et même si vous voulez être le plus neutre possible, vous allez forcément devoir choisir quelque chose. On parlait tout à l'heure de Loana qui se brosse les dents pendant 45 minutes. Bien évidemment qu'on va devoir faire un montage. Et c'est nous qui allons décider si on veut, par exemple, montrer le moment où elle se dispute avec la nana à côté d'elle pour montrer quelque chose de l'ordre d'un conflit, ou si on décide au contraire de montrer un plan de 10 secondes un peu lent où elle se brosse les dents pour justement montrer qu'elle a une vie normale. Vous voyez, en fait, le choix que vous allez faire de l'angle d'approche, de l'angle de vue, des mots que vous allez utiliser, en tout cas, vient forcément délivrer quelque chose. Donc, en fait, il faut faire attention à ça, parce que même si, bien sûr, que la volonté d'être neutre est toujours présente chez ces médias, en tout cas, je l'espère, il faut pas oublier que c'est un leurre et qu'il y a jamais une neutralité pure. Et d'ailleurs, c'est normal et tant mieux, parce qu'on est des humains, en fait.
3: Oui, mais elle est quand même plus prononcée qu'à l'époque où les médias étaient subventionnés par l'État.
1: Oui,
3: aujourd'hui, on voit sur les...
1: Gauche, droite,
3: c'est ça.
1: Etc.
3: Aujourd'hui, on voit de plus en plus de médias sur les réseaux sociaux non subventionnés, pas bénévoles parce qu'ils en vivent différemment. Mais du coup, c'est une approche différente.
1: Oui, qui va plutôt relater les faits de manière plus factuelle, simple. Voilà, par exemple, je sais pas, des médias, ils vont parler d'un accident, ils vont rester sur les faits, hop, il y a tel truc, c'est passé ça, basta, sans donner d'avis. Et ce type de médias, on le sent, ça rentre un peu plus dans la culture des gens aujourd'hui.
0: Ouais, mais faisons attention encore une fois, parce que pareil, on ne peut pas traiter de toutes les informations, et donc le choix même de l'information qu'on décide de donner est
1: effectivement
0: en fait un choix qui est non neutre.
1: Oui, c'est-à-dire que même si les faits sont relatés de manière neutre, le choix du média en question par rapport aux informations qu'il souhaite relayer, c'est bien lui qui le fait au départ. On est bien d'accord.
0: C'est ça.
1: Il dit, tiens, je vais pas traiter de ce truc-là, je vais traiter plutôt de celui-là, donc c'est qu'il a envie de traiter plutôt de celui-là. Mais voilà, c'est plus dans ce sens-là. Gary, toi, ton avis un petit peu sur tout ça, cette influence.
2: Ah, mais je pense que c'est exactement la même chose. Le choix de l'information que tu choisiras montrera un peu ton idée de pensée. Après, moi, j'aime, l'information qui est pas neutre. Je ne crois pas en la neutralité non plus. Donc moi, j'aime une information qui est où je sais ce que je vais avoir derrière parce que je cherche ça. Après, que je sois d'accord ou pas d'accord. Mais moi, il y a des informations, je vais vouloir regarder telle personne parce que je sais qu'elle a ce point de vue,
1: oui,
2: et ça m'intéresse d'avoir ce point de vue pour après regarder un autre. Moi, je n'aime pas l'information se disant neutre parce que pour moi, ça, c'est du bullshit.
1: Après, t'as les médias positifs maintenant, tu vois, qui disent, voilà, donc si tu sais que tu vas aller voir un média positif, tu vas avoir l'info positive.
2: Oui, mais derrière ça, c'est pour montrer du positif. Donc, oui. Bah, tu sais ce que tu cherches.
1: Oui, tu sais ce que tu cherches.
2: C'est jamais neutre, en fait. C'est l'angle qui, comme on parle de l'angle de la caméra, disait Olivier, bah, ouais. Ouais, c'est l'angle de du journaliste, du chroniqueur, de tout ce que tu
1: son
2: veux.
1: Son choix, en fait.
2: Moi,
1: ce
2: qui m'intéresse, c'est quand il y a un parti pris. S'il n'y a pas de parti pris, honnêtement, il faut que tu regardes les différents partis pris pour te faire.
1: Ça dépend effectivement des sujets qui sont traités, effectivement. Tu as beaucoup de gens aussi qui veulent du neutre sur des faits factuels. Je parlais d'un accident, bah, parce que c'est net, précis. C'est pas dire, il aurait peut-être dû faire ci ou ça, tu vois.
2: Oui, mais si c'est un accident, t'achètes le journal de ton village. Tu vois ce que je veux dire? T'auras l'information neutre. Tu vois, si vraiment tu veux juste de l'info pour de l'info.
0: Et puis ça revient sur ce qu'on disait tout à l'heure. En fait, c'est je critique pas le fait que ça existe, au contraire, c'est intéressant. Mais en fait, il faut que les gens puissent connaître. Quand Gary dit moi j'aime lire ou entendre des gens qui ont un avis, c'est une bonne chose, c'est dans le sens je sais ce que je veux et je sais ce que je vais chercher. Et c'est ça qui est important, c'est que les gens puissent aujourd'hui avoir la possibilité de, quand tout à l'heure vous disiez à l'époque, on disait moi je regarde juste TF1, en fait, on regardait ce que TF1 nous donnait à voir, alors que là aujourd'hui, il y a aussi une plus grande connaissance de ce qu'on désire entendre, et ça c'est une bonne chose. Et c'est là où, et d'ailleurs vous savez, c'est un des moyens qu'on conseille pour lutter contre le côté algorithmique, c'est de pas être passif face à un fil d'actu qu'on vous montre, mais d'aller chercher vous-même activement l'information que vous cherchez, ouais, en fait.
1: Ça, c'est, et pas ça, évident,
0: c'est une
1: pour
0: bonne
1: les gens.
0: Chose qu'a apporté les médias.
1: Et la diversité finalement des médias et donc aussi des influenceurs, puisque on a eu une auditrice qui nous avait laissé un message sur le répondeur en nous parlant effectivement de l'influence culture. C'est-à-dire que j'ai découvert des bouquins par des influenceurs culture. T'en as parlé, Gary, en première partie d'émission. Il n'y a pas que l'info. Ça, voilà.
2: Ouais. Et ça c'est génial. C'est-à-dire que peut-être qu'elle n'aurait jamais lu ce bouquin ou ce bouquin-là, et le fait que quelqu'un l'a vu, nana qui lui plaît, qui parce que on n'a pas parlé de la, mais il y a un sentiment d'affection, il y a beaucoup de sentiments quand on aime quelqu'un, quand on admire une personne. Enfin voilà, on n'a pas parlé de ce sentiment-là, mais c'est important. En tout cas, il y a une alchimie. Et du coup, qu'elle lui dise bah lisez ce bouquin et qu'elle se dise bah je vais faire mon propre avis. C'est vrai que j'aime bien cette personne et j'ai envie de le découvrir. Après, elle fait son avis, elle aime ou elle aime pas. Je trouve ça hyper positif, moi, comme action.
1: Donc finalement, aujourd'hui, on peut se poser la question et on s'en rend compte finalement pourquoi les influenceurs aujourd'hui ils inspirent finalement davantage plus confiance finalement que des médias traditionnels auprès d'une grande partie du public, peut-être pour ces raisons-là, parce qu'on a plus d'attachement avec l'influenceur en face.
3: Et puis il y a la proximité, peut-être aussi le sentiment d'authenticité qu'on peut ne pas retrouver sur
1: des présentateurs télé formatés.
2: Je parlerais plutôt de proximité dans le sens où aujourd'hui tu veux écrire à quelqu'un que t'aimes bien sur les réseaux, c'est très facile, tu lui envoies un DM, normalement tu peux avoir une réponse. Alors qu'en général, les médias anciens, tu pouvais envoyer des lettres, c'est pas sûr que t'avais une réponse.
1: Ah oui, si tu voulais écrire à Jean-Pierre Pernaut, je sais pas quoi, bon, c'est clair que oui.
2: Voilà, non mais c'est ça, alors que tu vas envoyer un message à, je sais pas moi, à Maïsan, à peut-être te mettre un petit cœur, un machin, t'as l'impression en tout cas d'être reconnu, enfin voilà.
1: Après, plus les influenceurs sont gros, plus c'est compliqué pour eux, parce que bah tu en DM, ils doivent avoir des tonnes et des tonnes et des tonnes de trucs, c'est peut-être pas qu'ils ne souhaitent pas répondre, c'est juste qu'en fait, ils arrivent même pas, quoi.
3: Oui, mais c'est ça reste quand même impressionnant, là, pour le coup, quand on a traité cette émission-là, on a eu énormément de retours de personnes de télé-réalité.
1: Sur tout un tas d'émissions.
3: Alors que,
1: qui n'étaient pas dispo ou autre. Beaucoup qui ont répondu.
3: Alors qu'on peut s'imaginer que c'est des personnes débordées, très connues, qui n'ont pas le temps et qui ne répondent pas, alors que ce n'est pas le cas.
1: Moi, je parlais de The Event tout à l'heure, il n'était pas dispo, sinon il aurait pu participer. Tu vois de qui je parle.
2: On répond toujours présent parce qu'en fait, ça nous fait du bien d'être connu pour autre chose et pas être dans cette case ou cette castre de télé-réalité, et en gros, bon, bah, c'est le vide. Bah non, c'est pas le vide, parce qu'en même temps, on parle à des milliers, des millions de téléspectateurs, et je trouve ça hyper intéressant, en tout cas, que les journalistes comme vous puissent se dire, bah, ils ont un message à faire passer.
1: Ouais, donc finalement, cette proximité, ce sentiment d'authenticité, ça explique finalement la crédibilité peut-être accordée à tous ces créateurs de contenu, au final.
2: Ouais. Mais comme tu l'as dans un immeuble, hein, dans une vie de quartier, il y a toujours quelqu'un qui est un peu plus, en tout cas, qui a plus d'influence que les autres. Enfin voilà, à différentes échelles,
1: dans
2: ça
1: un
2: existe
1: groupe
2: partout. Ouais.
3: Olivier,
0: en fait, la question que je me pose, c'est que je ne sais pas si on peut vraiment considérer que les gens ont plus confiance dans les influenceurs que dans les télévisions. En fait, ce qui est sûr, c'est qu'aujourd'hui, on se rend compte qu'ils ont moins confiance dans le discours qui va être donné justement par les chaînes de télévision ou par les médias traditionnels. Mais aussi parce que, on va pas le dire, hein, y a des erreurs qui ont été faites aussi dans ces discours-là, dans le sens où il y a eu quand même des discours qui ont été très teintés d'un côté partisan aussi et dont les gens ne sont plus dupes. Et aujourd'hui, les gens savent très bien que s'ils veulent un type de pensée, ils vont aller regarder CNews en particulier parce qu'ils veulent aussi une information qui est très partisane aujourd'hui. Hein. Et en fait, je pense qu'il y a eu aussi une perte de confiance parce qu'aujourd'hui, les gens ne sont plus dupes sur cette neutralité en fait du média. Et donc, ils vont se tourner plutôt vers le côté influenceur ou autre. Et après, comme vous l'avez dit tous ensemble là, tout à l'heure, il y a ce côté attachement qui va se jouer avec l'influenceur. Et en fait, même si on est conscient de la chose, bien sûr que cet attachement, il est quand même évident. J'ai entendu tout à l'heure, apparemment, il y avait quelqu'un du ZFM qui n'était pas dispo. Dommage, j'aurais été ravi de pouvoir échanger avec un d'eux.
1: On a eu un contact direct, comme quoi, c'est juste malheureusement le créneau ne faisait que ça. Ça pouvait pas coller avec l'émission.
0: Et vous voyez, ça c'est un truc qui est assez rigolo parce que moi, quand j'ai entendu ça, ça m'a fait un petit truc parce que je suis quelqu'un qui regarde très régulièrement ce type de streamer et ça m'aurait fait un truc de pouvoir interagir avec eux. Et pourtant, je travaille là-dessus, j'en parle du fait de faire attention à l'attachement ou autre, mais c'est évident que nous-mêmes, en fait, on l'a. Mais par contre, c'est ce que je disais tout à l'heure, il faut pas être dupe. Alors, le fait qu'on soit attaché à une personne fait qu'on s'identifie à elle et que aussi son avis nous intéresse. Mais vous savez, c'est comme dans la vie. Peut-être que on trouve notre tonton un peu con et donc on va moins écouter son avis. Par contre, on est très intéressé par ce que dit papa et donc, quand papa parle, on va suivre. Ou alors, on sait que maman, elle a une bonne vision de la société et que du coup, on s'intéresse aussi à la vision de maman. Vous voyez, on fait des choix. Et en fait, c'est important de juste pas être dupe. Et du coup, ce côté-là qui est l'influenceur, il est intéressant dans le sens où on peut multiplier justement les points de vue de chacun. Et donc, l'important, en fait, c'est de ne pas suivre aveuglément ce que va dire, en fait, un influenceur, mais d'aller le chercher, d'aller l'écouter et d'aller ensuite, chercher d'autres avis. Et c'est ça, en fait, le point, moi, qui m'intéresse dans la multiplicité de l'information sur Internet, c'est le fait de ne plus être cantonné, en fait, à un seul discours. Et ça, c'est quelque chose qui, moi, je trouve quand même plutôt pertinent. Mais encore une fois, comme je vous l'ai dit, c'est pas quelque chose de naturel. Il faut, en fait, apprendre aux gens comment faire ça et tout en, bien sûr, réglementant aussi pour éviter quand même qu'il y ait des discours trop problématiques qui soient prononcés. Et je pense, par exemple, vous savez, à toutes les questions qu'il y a pu se poser sur certains contenus masculinistes un peu trop problématiques ou des choses comme ça. Et on a eu, vous savez, l'affaire avec la commission TikTok et notamment aussi, il y a eu des acteurs aux États-Unis ou autres là-dessus, quoi.
1: Mais du coup, c'est peut-être pour ça qu'aujourd'hui, on n'a plus une pensée unique de la chaîne de télé qu'on regardait avant. Les gens sont plus dupes, tu le disais tout à l'heure, parce que aujourd'hui, il y a un choix. Voilà, on peut écouter tout le monde finalement. Et donc finalement, c'est.
0: Et donc parce que les choix sont de plus en plus assumés, moi je trouve en tout cas. Mais ça, c'est. Mais par contre, ça, c'est pas une vérité. Hein. C'est vraiment un point de vue qui m'est propre. Hein. Mais je trouve en tout cas que les choix éditoriaux sont de plus en plus assumés et parce que en même temps, et ça c'est vraiment une hypothèse, vu que les gens commencent aussi à aller chercher ce qui les intéresse sur les réseaux, les télévisions n'ont plus besoin de cacher leurs choix éditoriaux puisque maintenant ils savent qu'ils attirent une tranche de la population qui est intéressée aussi par un type de discours.
1: Exactement, c'est pour ça que
0: je vois mal, par exemple, CNews demander à un ancien DLFI de tenir une émission, par exemple, vous voyez.
1: Oui, c'est assumé. Parce qu'effectivement, si les gens veulent voir ça, ils vont aller le voir ailleurs eux-mêmes, ils vont pas regarder cette chaîne de télé. Effectivement. Donc finalement, pour en revenir au système de culture, c'est vraiment élargi, clairement. Gary, toi, ton point de vue sur ça?
2: Non, mais la culture s'est élargie, et ça, ce que disait Olivier, on l'apprend à l'école. Enfin, moi, je sais que j'ai appris au collège à, quand il y a une information, aller chercher ailleurs la même information pour voir comment elle est dite, comment elle est expliquée, pour faire mon propre avis. Moi, c'est ce que j'ai appris ça au collège, j'étais en quatrième. Donc, j'imagine que c'est toujours d'actualité, j'espère, j'ai 37 ans, j'espère que c'est toujours le cas et qu'on apprend.
1: À l'époque, c'était plus dur. Donc aujourd'hui, effectivement, avec le choix qu'on a et sur les réseaux...
2: Ah, mais bien sûr. Bon, à l'époque, nous, c'était vraiment, tu vas à la bibliothèque. Hein,
1: et tu vas lire trois bouquins de trois auteurs différents qui parlent du même sujet. Mais c'est tout. Aujourd'hui, tu peux aller en lire, voir 10, 50, 1000.
2: Et c'est génial, cette richesse d'informations. Après, c'est la dangerosité, c'est si tu ne crois que la même façon de penser. C'est ça qui est dangereux, en fait.
1: Et c'est là où ça devient.
3: Oui, d'autant plus si la popularité, le nombre d'abonnés suffisent aux yeux de quelqu'un pour légitimer la parole publique. Dans ce cas-là, c'est...
1: Oui,
2: c'est ça. Ça devient, c'est dangereux, ça devient c'est n'importe quoi. 1984 de George Orwell, où il n'y a qu'une façon de faire avec quelqu'un qui nous surveille, et c'est comme ça, et c'est machin. Là, ça devient pas dangereux. Mais tant qu'il y a une
3: richesse... est-ce qu'aujourd'hui, c'est possible avec toutes les sources d'informations qu'on a?
1: Sachant qu'en plus, on le disait tout à l'heure, l'histoire des algorithmes qui t'enferment dans la même info. Quand tu commences à regarder, tu disais, on parlait de la Terre plate, tu vas commencer à regarder des trucs là, des trucs qui vont t'enfermer là-dedans. Quoi. Donc tu vas reconnaître
2: qu'il faut
1: parler
2: de ça. Il faut pas scroller, il faut le chercher. Il faut
1: mettre le scroll, c'est pas bon.
2: Il faut pas scroller.
1: Là, Olivier, je pense que t'es totalement de cet avis-là. Mais malheureusement, beaucoup de gens, ça revient avec ce qu'on disait tout à l'heure sur l'histoire du cerveau, les gens, là, ils sont finalement passifs. Si tu leur mets pas les infos devant la tronche, on va le dire vulgairement comme ça, mais c'est exactement ça, les gens vont pas aller la chercher. Une majorité des gens. Aujourd'hui.
2: Après, est-ce qu'on fait une éducation numérique à l'école? Parce que moi, j'avais pas ça à l'école.
1: Je suis pas certain que ce soit le cas. Un petit peu, mais très peu quand même. Je pense qu'il y a toujours eu un décalage entre ce qu'on apprend à l'école et la réalité. On voit bien à quelle vitesse ça évolue.
2: Il faudrait peut-être ouvrir ça, que les professeurs de technologie soient plus sur ça que sur comment construire une horloge avec un disque.
1: Il y a surtout aujourd'hui des discours autour du harcèlement, du numérique, etc. Mais peut-être pas. Il y a toujours un décalage, clairement.
2: Les discours, c'est hyper important, il le faut, mais il faut aussi expliquer comment ça fonctionne, parce que tu peux pas juste toujours dire c'est pas bien, sans expliquer pourquoi c'est pas bien. Évidemment, tout le monde est contre l'harcèlement, mais il faut expliquer ce qu'est l'harcèlement.
1: Après,
2: je suis sûr que beaucoup de personnes n'ont pas encore conscience de ça.
1: Oui, et après, peut-être que maintenant, les personnes commencent à avoir conscience que les algorithmes peuvent manipuler un petit peu les opinions quand on voit, Là, on est dans un mauvais élargissement de culture, finalement, parce que quand on voit les suicides qu'il y a pu y avoir des ados qui sont déprimés parce qu'ils ont vu X milliers de vidéos sur TikTok complètement déprimantes, parce que l'algorithme les a enfermés là-dedans, ils n'ont pas encore la conscience qu'il faut aller finalement chercher l'info, une autre info ailleurs. Donc oui,
2: peut-être que quand t'es ado, il faut peut-être que tes parents soient derrière aussi à surveiller, parce que c'est ça aussi, on aura un peu délégitimité aussi la responsabilité des parents dans tout ça. Et
1: oui, mais le problème, c'est que les parents, il y a une histoire de génération. On voit bien en 10 ans, rien que tout à l'heure, Mylène, tu parlais de toi, la télé-réalité, les influenceurs, etc. Ben en 10 ans, tout a changé. Donc finalement, les parents des ados d'aujourd'hui, c'est des gens qui ont 20 ans de plus, quoi, minimum, hein, 20, 25 ans de plus. Donc il y a un décalage. Olivier, tu le vois, toi, avec les ados que tu vois et leurs parents, est-ce qu'ils comprennent finalement ça?
0: Ouais, enfin attention, parce que là, quand vous parliez tout à l'heure de ce qu'on appelle, vous savez, le doom scrolling, le fait d'être enfermé dans des contenus très négatifs qui vont être portés là-dedans par un algorithme, si un jeune, les jeunes qui s'enferment dans le doom scrolling vont pas forcément non plus aller passer à l'acte suicidaire ensuite.
1: Heureusement,
0: et si un jeune passe à l'acte suicidaire, c'est pas uniquement parce qu'il y a du doom scrolling, c'est qu'il y a d'autres choses derrière. Je parlais tout à l'heure de la question de la fragilité, et c'est important en fait d'entendre que tout le monde peut tomber dedans, mais pas à n'importe quel moment de sa vie, quoi. Et c'est pareil, malheureusement, il y a certains parents qui, des fois, ne peuvent pas forcément se rendre compte de tout. Alors certes, il y a aussi, c'est pour ça que, vous savez, par exemple, moi, quand je fais des interventions en classe, dans les écoles, pour faire de la prévention et tout ça auprès des enfants, j'explique toujours aux écoles, nous, on n'intervient pas si on fait pas, en plus, une conférence auprès des parents, ou dans un assaut de parents d'élèves, ou des trucs comme ça. Parce que on peut pas, en fait, faire de la prévention auprès des jeunes sans faire de la prévention auprès des parents à côté. Mais malgré tout, et ça c'est vrai que c'est important aussi que les parents soient conscients et qu'ils soient moins largués, faut aussi se rendre compte que des fois les jeunes sont très forts pour faire des choses sans que les parents s'en rendent compte. Et c'est là où vraiment il faut, quand je vous parlais tout à l'heure de la question de la diffusion de l'information et de la prévention, elle doit se faire en fait par différents acteurs. Ça veut dire, on parle des écoles, évidemment, mais je vous parlais tout à l'heure des assos, mais il y a aussi tout ce qui est, en fait, les centres de soins, type CMP ou autre, justement. Il y a aussi les PMI, les médecins généralistes aussi, qui sont très présents dans les vies, en fait, de chacun. Enfin, les crèches, enfin, tous les professionnels, en fait, qui gravitent aussi autour du monde de l'enfance, de la parentalité ou autre, doivent pouvoir être formés et comprendre, en fait, ces choses-là pour pouvoir aussi accompagner au mieux. Et ça, c'est vraiment important.
3: C'est ce que j'allais dire. Est-ce que la formation est bonne? Parce qu'on peut, récemment, il y a eu pour prendre un exemple concret, un fait divers à Sanary dans le Var, où une professeure des écoles a été poignardée par un élève. Et on a vu une autre professeure qui devait avoir, je sais pas, peut-être la quarantaine, réagir, qui a énormément fait parler sur les réseaux sociaux, qui dit oui, il faut interdire les jeux vidéo aux jeunes, c'est à cause de ça que ça se passe. C'est clairement là un manque de formation de sa part, enfin, pour moi, enfin, de croire.
0: Alors, vous voyez le problème,
1: de faire ce raccourci, finalement.
0: C'est un manque de formation de la part de cette prof, mais le problème, c'est que le discours a été repris ensuite par le président. Et là, c'est encore plus problématique parce que vous vous retrouvez avec un discours institutionnel qui reprend un discours qui ne s'y connaît pas. Et c'est là, en fait, où ça devient problématique parce que quand vous institutionnalisez le discours, et ben là, en fait, les gens qui ne s'y connaissent pas se disent ah bah oui, mais enfin, si le président le dit, elle a sûrement raison.
1: C'est ça. Et du coup, tout de suite, on fait un raccourci. Ouh là là, c'est les jeux vidéo, les trucs de hop. Faudra peut-être et puis après, faudra peut-être interdire tout ça. Tiens, pourquoi pas. Enfin, on arrive à des trucs.
0: Voilà. Alors que les études scientifiques montrent bien que non. Hein, ça n'a rien à voir. Et c'est pour ça que quand le président
1: ça fait des années que les jeux vidéo.
0: Je demande à ce qu'on mette en place des études scientifiques qui prouvent que lui-même ne s'y connaît pas en fait.
1: Effectivement. Ouais.
3: Mais parce que c'est peut-être plus facile de taper sur les jeux vidéo et sur les influenceurs qui ont moins de poids que de taper sur un système scolaire à remettre d'équerre, on va dire.
2: Ou de c'est peut-être plus facile de taper sur les choses que tu ne maîtrises pas et que tu ne connais pas. Je pense que c'est ça surtout.
0: Ouais. Et puis c'est le concept, vous savez, de panique morale. On parlait de ça dans les années 70 déjà. C'est le fait de créer un sentiment en fait de panique lié à un média en particulier qui vient en fait occuper le centre de l'information parce que ça permet en fait de détourner le regard. Et il y a eu des attaques comme ça où on disait que les jeux de rôle c'était des trucs satanistes avec des gourous qui menaient ça. Mais vous voyez quand par exemple on a la mort d'un jeune garçon en banlieue et que le président et le ministre de l'Intérieur disent que c'est la faute des jeux vidéo, au moment où il y a des manifestations dans la rue, des émeutes, et ben ça permet d'éviter d'avoir à questionner la place de la politique dans les banlieues et toutes les difficultés qui peuvent se rejouer à travers les émeutes en disant non, c'est la faute des jeux vidéo, vous montez le coup de projecteur sur un mauvais objet et ça permet d'éviter de se poser des questions aussi. Mais en fait, du coup, autant attaquer ce qu'on considère comme une culture moindre, donc les jeux vidéo, donc Internet, ou peu importe, parce que du coup, on sait très bien qu'on va réussir à avoir une tranche de la population avec nous, en fait.
1: Parce que pour toi, par exemple, du coup, le jeu vidéo, c'est aujourd'hui finalement une industrie culturelle au même titre que le cinéma ou la musique.
2: Bien sûr.
0: Ah, j'ai peur de dire une bêtise parce que je maîtrise pas trop bien les chiffres, mais je sais que il y a 10 ans à peu près, on avait déjà dépassé les 50 milliards de bénéfices pour les jeux vidéo. Donc c'est une industrie culturelle, oui, carrément.
1: Oui, ça fait partie de la culture.
0: Et voire même, je me demande même si ça dépasse pas la musique enregistrée et le cinéma à certains points.
1: Parce que pourtant, oui, puisque tu parles de cinéma, c'est ça. Le jeu vidéo, il est quand même moins reconnu institutionnellement finalement que le 7e art, que le ciné.
0: Ça commence à changer, je trouve.
1: Oui, c'est vrai que c'est quand même rentré un peu plus dans les mœurs. C'est plus, ça va plus loin que le simple divertissement aujourd'hui, le jeu vidéo. Oui, il est quand même rentré dans la culture. C'est finalement presque une œuvre artistique, le jeu vidéo.
0: Comme artistique aujourd'hui, ouais.
1: Ouais. Mais oui, on peut le considérer comme une œuvre artistique. Gary, toi, tu le vois comment, le jeu vidéo? Parce que tu as donné ta vision côté télé-réalité tout à l'heure, mais là, oui. Côté jeu vidéo.
2: Non, mais moi, je suis entièrement d'accord. Pour moi, c'est une œuvre artistique et c'est hyper important. Et quand on condamne les jeux vidéo en disant que c'est ça qui attire la violence, ça me fait penser un peu quand on condamnait Club Dorothée parce qu'elle diffusait trop de mangas et que c'est à cause de ça que nos enfants allaient être violents. Ouais. On est sur le même parallèle, en fait, qui est complètement faux, puisqu'on a bien vu que les enfants du Club Dorothée ne sont pas devenus violents aujourd'hui en tant qu'adultes. Enfin, je veux dire, la grande majorité, en tout cas. Donc, encore une fois, c'est des choses, c'est toujours les gens qui parlent, c'est ceux qui ne connaissent jamais leur sujet. Moi, c'est ça qui me passionne à chaque fois. C'est le manque de connaissances. Et de curiosité, parce que je pense que ça joue aussi. Quand tu n'es pas curieux, malheureusement, tu t'enfermes dans quelque chose qui n'est pas bon. C'est malheureux.
1: Parce qu'on parle de culture, d'élargissement de culture et du jeu vidéo. Il y a le e-sport maintenant, donc ça rentre carrément et les compétitions. Donc oui, quand on parle de jeux vidéo, ça va bien plus loin. C'est complètement intégré dans la culture. Donc c'est un élargissement de la culture aujourd'hui, clairement, Olivier.
0: Oui, totalement. Et de toute façon, après, c'est même encore plus complexe que ça, parce que quand vous regardez, on peut considérer qu'il existe différentes cultures du jeu vidéo, entre les gens qui s'intéressent au rétro gaming, donc les jeux vidéo des années 80-90, entre ceux qui s'intéressent aux jeux vidéo du côté e-sport, donc vraiment avec les grosses compétitions et tout ça, entre ceux qui vont s'intéresser plutôt aux jeux vidéo côté artistique, et pareil, entre ceux qui vont préférer les jeux vidéo type Zelda à jouer tout seul pour un peu s'évader dans un univers onirique, ou ceux qui vont préférer des jeux vidéo plus compétitifs à jouer que entre amis ou des choses comme ça. Enfin, on peut plus considérer en fait que, alors certes, ça fait partie de la culture, ça c'est indéniable, mais c'est même pas une seule culture parce que c'est devenu beaucoup trop complexe. Et en fait, c'est quelque chose de très diversifié et du coup qui est intéressant parce que même parmi les joueurs de jeux vidéo, il va y avoir des gens avec des intérêts et des centres d'intérêt totalement différents.
3: Et aujourd'hui, certains voient toujours le gaming comme une perte de temps, malgré son poids économique mondial. Comment ça se fait ?
0: Vous savez, à partir du moment où quelque chose ne nous intéresse pas, on peut être très condescendant très vite.
1: C'est pareil, quand c'est critiqué, c'est que c'est bon finalement, ça fait parler.
0: Oui, et puis en fait, il faut toujours faire attention à qui est-ce qui critique et qu'est-ce que cette critique vient révéler. Je comprends pas ce qu'on vient dire par perte de temps, parce que dans ce cas, est-ce que faire du macramé, c'est pas non plus une perte de temps?
1: Oui, ou lire un bouquin, ou aller au ciné, c'est une perte de temps dans ce cas-là. Oui, ça reste un loisir comme un autre, finalement.
0: Voilà.
3: Mais est-ce que le succès financier, ça suffit pour légitimer une pratique culturelle?
0: Non, parce que sinon, on n'aurait jamais considéré le jazz au temps de l'esclavage comme une pratique culturelle autre. Vous voyez, parce que les esclaves nord-américains qui se sont mis à vraiment s'exprimer à travers la musique, ils ne devenaient pas riches avec ça. Hein. Et pourtant, ça reste une culture. Alors certes, c'était une culture populaire, et c'était même une culture qui s'inscrivait en fait contre un discours global, mais en tout cas, ça restait de la culture. Donc il faut surtout pas penser que ce qui fait un aspect culturel, c'est l'aspect financier. Par contre, ce que je disais tout à l'heure, c'est que très souvent, quand culture il y a, mais ça c'est pas lié au principe même de culture, c'est lié à la société capitaliste dans laquelle on est, qu'il va y avoir une volonté de faire des sous avec, mais par contre, c'est surtout pas ça, parce que au contraire, en fait, il y a une différence entre culture et industrie.
3: Gary, ton avis ?
2: Je suis complètement d'accord, donc je peux pas mieux dire, parce qu'il utilise des mots savants que je n'aime pas. Mais c'est exactement ce que j'aurais dit. C'est pas forcément l'aspect économique qui fait que c'est de la culture. Mais heureusement.
1: Oui, parce qu'il y a beaucoup de cultures, de très bonnes cultures, qui ne rapportent pas l'argent du tout, où les gens le font que par passion, et c'est génial.
3: Oui, qui après devient une mode le temps de quelques années. Des et s'essouffle, comme par exemple, alors je sais pas si c'est un bon exemple, mais la K-pop en ce moment qui a pris une ampleur énorme.
1: Ouais.
3: Qui était complètement ignoré il y a quelques années et qui, à tout moment, c'est un phénomène qui va s'essouffler dans 2-3 ans.
0: Mais même,
2: je veux dire, Tectonique.
1: Ouais, là, bien sûr, tout
0: Tectonique, c'est
1: Boys Band à l'époque, hein, ouais.
0: Voilà. Ouais, c'est de la musique. Mais YouTube, dans les années 2010, être youtubeur, c'était pas ce qui nous faisait gagner beaucoup, et encore aujourd'hui, hein, y a très peu de youtubeurs qui gagnent leur vie avec
1: peut-être
0: ça.
1: Peut-être même de moins en moins aujourd'hui.
0: Voilà, mais en tout cas, avant même que se pose la question des OP publicitaires et tout ça, il y avait quand même une culture Internet, une culture YouTube. Et pourtant, les gens n'en vivaient pas, mais ils participaient quand même à une création. Et en fait, ce qui faisait aussi culture, c'est que ça faisait communauté et qu'il y avait aussi ses codes et qu'il y avait aussi son public. Enfin voilà, c'est toutes ces choses-là qui sont importantes à prendre en compte.
1: Et finalement, c'est... Tous ces nouveaux outils ne sont finalement pas en concurrence, viennent compléter toute cette culture traditionnelle de l'époque, au final. Avec l'arrivée d'Internet, l'arrivée des réseaux, les influenceurs, etc. Oui, on a élargi finalement notre spectre. C'est un peu
2: exactement
1: ce qu'on peut dire.
2: Exemple avec la radio, qui à la base était juste dans un studio enfermé, qui après est devenu filmé, qui après est devenu... Enfin voilà,
1: tout à fait.
2: En fait, chaque média... Je pense pas que les médias peuvent mourir, je pense qu'ils peuvent juste... évoluer.
1: Est-ce qu'ils doivent, c'est ce que j'allais demander. Est-ce qu'ils doivent repenser finalement leur format pour survivre? Voilà, la radio, c'est très compliqué, effectivement. Alors, les formats podcast, etc., les émissions comme la nôtre, on apporte du contenu. Oui, parce que les radios musicales, on le voit bien, les derniers sondages, ça s'écroule. Parce que, les gens, la musique, ils peuvent l'écouter quand ils veulent, où ils veulent, avec tous les Spotify, Deezer, Apple, Amazon.
2: Mais c'est encore quelque chose d'éphémère, parce que tu vois, c'est comme les vinyles qui redeviennent tendance, alors qu'on les avait oubliés depuis 30 ans, et que maintenant, on réachète des vinyles, parce qu'on veut écouter la musique d'une autre manière.
1: Et pour le plaisir de mettre le disque. Voilà, il y a le geste, il y a la chose, la manière dont on consomme, effectivement. Mais est-ce que tous ces médias doivent pas trouver un nouveau moyen de se réinventer? C'est quand même pas évident pour surfer finalement sur ces nouvelles vagues de culture.
2: Moi, je parlerais d'évolution plutôt que réinvention.
1: Tu vois, évoluer.
2: Après, ça, c'est ma vie. Voilà. Mais c'est comme ça que je le vois, parce que le mot est important, je trouve. Tu vois.
1: Mais est-ce que finalement, du coup, cette culture aujourd'hui pour s'étendre, est-ce qu'elle n'est pas condamnée à devenir virale pour exister? Dans le monde où tout va de plus en plus vite, maintenant avec l'avènement de l'IA, etc.
2: J'espère pas.
0: Non, je pense pas.
1: Tu penses pas ? Vous pensez pas ? Tous les deux ?
0: Mais il y aura toujours des cultures de niche, ça c'est sûr. Il y aura toujours des cultures virales et des cultures de masse, c'est évident.
2: Ça serait très dommage.
1: Effectivement. Oui. Alors vas-y, du coup.
3: Pour en revenir à tout ce qui est jeu, etc. Bientôt. Aujourd'hui, tout ce qui est gamer, etc., ça développe tout ce qui est compétences cognitives, les réflexes, les stratégies, les mémoires qu'on n'avait pas avant.
1: Olivier ?
3: Enfin, de manière différente.
0: Alors désolé, j'étais occupé par le fait qu'il y avait quelqu'un qui arrivait. Est-ce que vous pouvez répéter la question?
3: Pour en revenir à tout ce qui est jeux, etc., les gamers, ça développe aujourd'hui aussi tous les réseaux, des réflexes et des compétences cognitives qu'on n'avait peut-être pas forcément avant, oui. Et qui élargissent une nouvelle fois la culture.
0: Alors non, on les avait avant, ça n'a pas inventé des capacités. Par contre, en effet, on le voit chez les joueurs de jeux vidéo, il y a des capacités qui vont être stimulées par la pratique. Dans le sens où, par exemple, en effet, on se rend compte que chez les joueurs de jeux de tir, il va y avoir une... en fait, si ce sont des joueurs réguliers, compétitifs ou autres, il peut y avoir une amélioration des capacités de réflexion rapide, par exemple, qui peuvent se mettre en place de prise de décision rapide. On voit que chez certains joueurs, ça va être au contraire le fait de travailler en équipe qui va être amélioré. Chez certains, ça va être les capacités visio-spatiales, enfin en tout cas, et tout ça c'est parce que aussi le simple fait d'être dans une consommation en fait d'une activité ou d'un média régulière va aussi stimuler certaines parts cognitives en fait chez chaque individu. Donc ça fait partie des intérêts de ces outils. Par contre après je pense pas que ce soit forcément en lien avec la question culturelle, parce que ce qui fait culturel c'est pas non plus forcément ce que ça va apporter au niveau cognitif. Parce que sinon, dans ce cas, on considérerait que justement les produits de divertissement ne sont pas culturels, parce qu'il faudrait que des produits éducatifs ou pédagogiques. Donc je pense pas qu'on puisse faire le lien. Donc oui, certes, les jeux vidéo, ça stimule bien des choses, mais c'est pas parce que ça en stimule que c'est un produit culturel.
3: Est-ce qu'aujourd'hui, on peut parler d'une génération élevée dans un monde virtuel qui a un peu perdu les bases de la... du papier. Enfin, tout à l'heure, tu disais non, mais...
0: Mais ça, c'est un discours de boomer, ça.
1: Non,
0: tu penses que c'est vrai, désolé.
1: Non, mais
0: c'est clairement ça. Enfin, non, en fait, si vous faites attention, c'était mieux avant, on l'entend depuis...
1: Non, mais oui,
0: c'est clairement ça. Non, en fait, si vous faites attention, c'était mieux avant...

0: dernier, mais ne tombons pas dans ces discours de boomer à considérer que c'était mieux avant, quoi. C'est juste
1: pas mal pour conclure. Moi, je dirais que c'est pas mal pour conclure cette émission, hein, Gary. Qu'est-ce que tu en penses? Voilà. Il faut savoir évoluer. Évoluer.
2: Avant, ça m'emmerde terriblement, alors qu'il faut juste évoluer comme un Pokémon, et je trouve ça formidable, tu vois.
1: Et ben voilà, c'est parfait tout ça. Hein. Merci beaucoup. On va faire un petit peu le tour de notre plateau. Et puis, si vous voulez en savoir plus, parce qu'après, on passe pour les 20 minutes de bonus, faudra pas oublier, il faut qu'on en parle la suite, que vous retrouverez bien évidemment partout. Donc, nous recevions pour cette émission Écran Like Célébrité, la culture est-elle en train de changer de visage? Nous avions Gary Jarny, candidat de télé-réalité, comédien et chroniqueur. Merci, Gary, d'avoir participé.
2: Merci beaucoup.
3: Est-ce que tu auras un mot pour résumer un peu cette émission? Un mot que tu voudrais faire passer?
2: Qu'est-ce que je devrais faire passer? Bah, très bien. On a su faire, j'ai su pouvoir discuter avec quelqu'un qui était plus intelligent que moi et savant, et ça, c'était très agréable.
1: Il y a eu un petit clash au fond de
2: toi. Quel que soit ton niveau, tout le monde peut parler ensemble, c'est ça qui est beau.
1: Eh ben, c'est bien, on va débriefer, donc faut qu'on en parle la suite après. Et donc, nous avions aussi
3: Olivier Duris, qui est psychologue clinicien, docteur en psychopathologie et psychanalyste. Merci.
0: Merci beaucoup.
3: Et Olivier, ton mot de la fin?
1: Un petit mot pour résumer l'émission?
0: C'était un chouette échange. Vraiment, c'est important, je trouve, qu'on puisse se détacher un peu des discours, oublier la condescendance et ne penser plus à la sous-culture, parce que c'est à partir du moment où vous avez ce discours en tête, c'est problématique, en fait, quoi.
1: Donc les mœurs changent et les gens, voilà, il faut élargir un peu son état d'esprit et se dire que maintenant la culture, elle est partout, elle est accessible de partout. Clairement.
0: On a le droit de dire j'aime pas. C'est comme on dit aux enfants. Oui, tu peux dire j'aime pas, mais tu dis pas c'est nul. Voilà.
1: Et ben voilà, super. Merci à toutes et à tous de nous avoir suivis.
3: C'était Faut qu'on en parle et on se retrouve bientôt pour une nouvelle émission.
1: Ah, ciao.
3: Bye.

0: Bienvenue dans Faut qu'on en parle, la suite.
1: Soyez les bienvenus dans Faut qu'on en parle, la suite. Après ces deux heures de débat intense, on se retrouve pour 20 minutes de bonus, l'occasion de prolonger la discussion, de revenir sur ce qui s'est pas dit à l'antenne et surtout de vous dévoiler les coulisses de l'émission. Pendant deux heures, on a abordé un sujet qui vous a fait réagir, la télé-réalité, l'influence et leur place dans notre culture. Nos invités en plateau ont confronté leur point de vue, partagé leur analyse, leurs expériences, parfois leurs désaccords autour d'une même question. Assiste-t-on à un effondrement ou à une transformation profonde de nos repères culturels? Mais dans Faut qu'on en parle, la suite, on va aller encore plus loin, on revient sur ce qui n'a pas été dit, sur les débats ouverts mais pas terminés, sur les réflexions laissées en suspense. Bien évidemment, on ne change pas l'équipe, je suis toujours en compagnie de Luc et bien sûr de tous nos invités, toujours avec nous pour poursuivre cette discussion. Alors on a conclu l'émission principale avec un mot pour résumer ce débat. Et pour ouvrir Faut qu'on en parle la suite, on va donc faire un tour de table avec le mot qui manque. Olivier, quel serait pour toi le sujet qui n'a pas été suffisamment abordé ou même complètement oublié dans l'émission principale?
2: En fait, le truc qui me vient en tête, c'est à la toute fin quand vous demandez notre mot final. Et en fait, je pense que j'aurais dû dire aussi que ce qui est cool, c'est qu'on a eu deux heures pour en parler et qu'en fait, c'est un sujet qui est finalement beaucoup plus complexe que ce qu'on croit et que majoritairement, c'est abordé dans des émissions qui durent entre 10 et 15 minutes, quoi. Alors des fois, ça peut durer un peu plus, mais c'est rare qu'on ait deux heures. Et je pense que c'est important parce que ça prouve qu'on est sur un sujet qui demande du temps de réflexion. Et c'est important, en fait, de prendre ça en compte quand on se questionne sur les nouveaux médias, en fait, de pas penser que c'est un sujet simple, mais bien un sujet complexe qui demande, en fait, vraiment du temps pour y penser.
3: On est bien d'accord. Et d'ailleurs, en repensant à tout ce qu'on a pu dire pendant les deux heures de l'émission principale, en tout cas, il y a plein d'idées qui pourraient même faire germer des émissions à part entière. Clairement, et on pourrait redébattre pendant deux heures d'un point précis, tellement il y a de choses à développer. Tu as raison, Olivier. Gary, de ton côté.
4: Et alors moi, qu'est-ce que c'est le mot qui manque? Ça serait demain. Alors qu'est-ce que j'entends par demain? C'est-à-dire qu'on a parlé d'aujourd'hui, de cette nouvelle culture d'aujourd'hui, mais quelle serait la culture de demain? C'est-à-dire que l'évolution de demain. Là, on se questionne sur ce qui se passe aujourd'hui, mais moi, ce qui m'intéresse toujours, c'est ce qui se passe demain. Donc du coup, est-ce qu'on va faire de l'IA réalité au final? Ce sera plus des gens de télé-réalité,
3: On pourrait
4: mais des films qui seront réalité. Je ne sais pas.
3: Quand tu vois que dans l'industrie du cinéma, l'IA s'implante, oui, c'est vrai. C'est quoi la culture de demain? L'IA est en train d'arriver à vitesse plus que grand V.
1: Est-ce que c'est quelque chose qui vous fait peur dans votre milieu? Est-ce que c'est des sujets auxquels vous discutez ou pour l'instant vous vivez au jour le jour, on va dire? Et
4: on peut pas vivre au jour le jour parce que ça va très vite. C'est-à-dire que on pouvait se poser cette question il y a un an, en tout cas, en disant, oui, bon, ça va venir, ça viendra. Mais là, je trouve que tout le monde a ChatGPT pour parler que de ça, ou Gemini, ou ce que tu veux. Les gens vont penser que c'est un voyant, lui parle comme un voyant, lui parle comme un psy, lui parle comme un amoureux, lui parle comme... rien que pour parler de ça, ça devient très... C'est très questionnant. Et quand on voit tout ce qu'on fait avec... Moi, ça me panique de voir des publicités faites à l'IA, de voir des
3: il y a même parce que les vidéos sont parfaites maintenant.
4: Ça, l'imitation des voix, les doubleurs. Enfin, on peut parler de plein de choses, hein. Les doubleurs qui font les doublages en français ou etc. etc. On peut même prendre la voix, par exemple, de Michel Drucker et le mettre sur une IA. On va une IA de Michel Drucker en pensant que c'est lui. Ce n'est pas lui. Donc c'est ça fait peur.
1: Donc toi, qui es un peu dans le domaine de tout ce qui est communication, comédien, télé-réalité, est-ce que t'as peur d'être remplacé très prochainement par un robot?
4: Oui, je vais être remplacé par un robot, c'est-à-dire qu'il y aura un Gary Jarny double.
3: Alors tu vois, c'est là où c'est très drôle. Vous voyez là où c'est très drôle, c'est que on est presque en train de parler du c'était mieux avant. Tu vois, tu dis c'est quoi le truc de demain? Ça me fait peur en fait, l'IA, etc. Et donc demain, quand on y sera, on refera une émission sur le sujet et on dira finalement ça fait partie de la culture, c'est normal, et etc. Non?
5: Non, ça dont on parlait tout à l'heure. Attention, c'est que laisser libre cours à toute l'industrie sans questionner ce que ça peut avoir comme impact sur les autres, c'est pas une bonne chose non plus. Quand on dit qu'il faut pas tomber dans le c'était mieux avant, il faut pas non plus tomber dans le risque inverse de ne jamais questionner quel impact ça peut avoir sur la culture et sur le professionnalisme.
3: Et sachant qu'il faut pas être dupe, tout ça est toujours souvent utilisé dans le but de faire de l'argent ou de manipuler les gens, etc. Donc il faut en avoir conscience. Donc, faudra le prendre en compte.
4: Derrière l'IA, alors ok, ça sera une nouvelle culture au sens, mais c'est plus que de la culture, parce que là, ça va. C'est-à-dire que pour nous tous, quel que soit qui on est, ça va changer notre vie. Parce que tous les ouvriers vont peut-être pouvoir perdre leur job. Il y a 36...
3: on a fait une émission sur le sujet, elle n'est pas très rassurante. je vous la cache pas.
4: Et en fait, ce qui est dangereux avec l'IA, c'est pas parce que ce serait mieux avant sans l'IA, c'est parce que moi je dis oui à l'IA parce qu'il y a des trucs qui sont très intéressants. Par exemple, tu recherches, moi maintenant je vais plus sur Google, je demande à
3: de plus en plus
4: ou je sais pas quoi. Quand ouais. Voilà, c'est ça, c'est un automatisme. Mais là, c'est pas très grave, j'ai envie de te dire, je vais faire quelque chose comme ça. Mais ce qui me fait peur avec l'IA, c'est le non-contrôle qu'il y a derrière. C'est ça qui fait peur.
3: Et surtout qu'effectivement, aujourd'hui, on n'est plus capable de distinguer une vraie d'une fausse vidéo. Tout à l'heure, on parlait du réseau X. Quand on scrolle sur X, c'est du grand n'importe quoi. La plus majorité des vidéos, si tu fakes, des trucs ça se voit, des trucs ça se voit pas. En fait, tu peux plus prendre de l'information. Oui, mais tu peux plus prendre une information sur X, une vidéo, tu dis, ah, en fait, c'est vrai. Non, en fait, t'en sais rien.
4: Mais TikTok le fait aussi, Instagram
3: bien sûr.
4: Le fait aussi.
1: Je crois que c'est sur TikTok récemment qu'il y a eu une vidéo comme quoi Paris avait été bombardé avec des hélicoptères, etc. Et il y a un président, alors je sais plus de quel pays africain,
3: les trucs sont trop gros.
1: Avait appelé Macron apparemment pour demander si c'était vrai ou pas.
3: Mais c'est trop gros. Mais des fois, plus c'est gros, plus ça passe. Donc là, est-ce qu'on n'est pas dans une dérive totale de c'est plus de la culture, ça devient complètement fou au final.
4: Avec l'IA, moi, ce qui me fait peur, c'est la pensée unique. Parce que l'IA, ce qui me fait peur derrière, c'est que c'est très unique comme façon de penser. Ça, c'est ma vision personnelle et que j'y vois. Je n'ai pas de chiffres, je ne sais pas si les gens le pensent comme ça, mais je trouve qu'il y a une pensée qui est très unique. Et là, on est très dans Big Brother Watching You de George Orwell. Et c'est ça qui me fait un peu peur, quoi, avec l'IA.
3: Ouais, donc ça, c'est un sujet, effectivement, et ça pourrait être une émission à part entière, l'IA au service de la culture ou pas, justement. Parce que l'IA, au sens large, bien évidemment. Et là, on pourrait encore
4: parce que la richesse de la culture. Voilà, comme on en parle, c'est qu'on en discute, c'est qu'on a des idées différentes, c'est ça la culture, elle fait débattre, c'est ça qui est intéressant la culture. L'IA, elle va faire débattre de quoi? Si c'est la même pensée unique qui est dite, on va être contre, on va être pour, voilà, ça s'arrête là. Super, c'est dommage, c'est très pauvre, hein, comme.
1: Et encore, on sera tellement orienté qu'on sera plus pour ou plus contre, on aura encore une fois qu'un seul avis.
3: Faudra qu'on réécoute cette émission dans quelques années, dans 5-6 ans, et on en refait une sur le sujet, et là, on se dira, on avait tort, on avait raison. Effectivement.
4: Ça serait intéressant.
3: Ouais.
4: Parce qu'on n'a jamais été dépendant de sa télé, dépendant de son.
3: Non.
4: On a commencé avec les téléphones, entre guillemets. Donc, voilà. Et donc, l'IA arrive. Mais je veux dire, entre guillemets, on n'est jamais dépendant d'un bouquin, on n'est pas dépendant de sa radio, on n'est pas dépendant de sa télé. Donc là, c'est ça qui fait peur avec l'IA. C'est. Voilà.
1: Toi, Olivier, tu en penses quoi en tant que psychologue?
5: Ça m'intéresse beaucoup, moi, c'est le sujet sur lequel je travaille actuellement plus. Et notamment parce que je sais pas si vous êtes au courant, mais le Harvard Business Review a montré l'an dernier que l'usage numéro un qui est fait de ces chatbots, c'est l'usage en tant que compagnon ou thérapeute.
3: Tout à fait.
5: C'est quelque chose de très dangereux. Très inquiétant.
3: Ouais.
5: Voilà. Et surtout que malheureusement, alors je suis pas non plus anti dans le sens où bah, déjà moi je me sers de l'IA pas comme compagnon, mais c'est vrai que pour poser des questions ou pour m'aider à rédiger des mails quand j'ai pas envie de le faire.
3: C'est un outil pour gagner du temps en fait. Voilà, faut le voir comme ça.
5: Et puis même c'est vrai que c'est un outil très intéressant. Mais par contre moi ce qui me questionne c'est encore une fois le fait qu'on commercialise des IA en vous faisant croire que ça peut être des amis ou des thérapeutes. Et ça c'est très problématique parce que ça va renforcer la solitude, renforcer les sentiments de mal-être, et ça c'est très problématique. Vous avez vu les pubs dans le métro là pour le IA Friends, vous savez là le collier qui justement veut être commercialisé, donc il ne sera pas avant longtemps parce que d'un point de vue législation européenne ça passera pas.
3: Ouais, ils essaient de faire des robots aussi comme
5: ça. Comme dans le film Over de Spike Jonze, vous savez.
3: Ouais,
5: et ça c'est très problématique.
3: Donc oui, là on est vraiment dans quelque chose de différent. Voilà, faudra en tenir compte parce que le monde évolue et on va pas avoir le choix, clairement.
5: Ah bah, comme l'a dit Gary tout à l'heure, c'est très important de penser, il faut déjà y réfléchir, on ne peut plus dire
3: on
5: verra ça demain, parce que là c'est le moment, là il faut vraiment se questionner déjà dessus.
3: Et tout ça en combien de temps? Ça fait quoi? Allez, 3-4 ans, même pas, depuis que là il y a eu l'avènement de ChatGPT, c'était quoi, fin 2022 peut-être, quelque chose comme ça, et en l'espace de 3-4 ans, l'IA devient dans les mœurs, ne serait-ce que pour le chat, hein, parce que maintenant ça va bien plus loin que ça, on en a parlé dans une émission que j'invite tous nos auditeurs à écouter autour de l'IA et des 4 phases jusqu'au remplacement total de par les machines, c'est assez flippant. Oui, il va falloir en tenir compte, il va falloir être très vigilant.
1: On dérive sur la partie ressenti de nos auditeurs après avoir eu le ressenti de nos invités sur cette fin d'émission et sur ce qui manquait.
3: Quelques sondages.
1: Donc comme d'habitude, vous avez été très nombreux à répondre à nos sondages. Notre première question était de savoir par quel support vous consommez le plus les contenus. Vous avez été 79% à nous répondre que c'est sur les réseaux sociaux et via un smartphone, très loin devant la télévision, les médias traditionnels. 79%, c'est un chiffre qui vous parle? Est-ce que c'est plutôt en accord avec ce que vous voyez? Est-ce que c'est représentatif?
4: Alors moi, 79%, ce qui me fait peur, c'est quel réseau social?
3: Ah là, par contre, on n'a pas, voilà, pas posé plus de questions que ça. C'est effectivement aujourd'hui comment les gens consomment, consomment ces, voilà, ces contenus. Allez, 8 sur 10, 10. Oui. Et encore, moi, je trouve même que le chiffre était plutôt faible, tu vois. J'aurais même pensé plus, tu vois. Mais bon.
4: Bon, ça dépend après des âges.
3: Après, voilà, c'est ça, c'est ça. C'est qu'on n'a pas ces infos. Peut-être que les personnes très âgées n'utilisent pas ça et font partie des 20% restants. Mais quand on voit les gens qui ont 30 ans, tout le monde.
1: Ou ne se rendent pas compte aussi de l'utiliser.
3: Peut-être. Peut-être aussi qu'il y en a qui ne se rendent pas compte d'utiliser des réseaux sociaux. Enfin, ou en tout cas des algorithmes qui leur montrent des choses. Ne serait-ce que, prenons ne serait-ce que sur un smartphone, regarder des news. Prenons Google Discover, par exemple. Bah, c'est déjà un réseau social, en fait, au final. Les gens ne le savent pas. Ils scrollent, l'algo, il propose déjà ce que les gens aiment. Donc, on est déjà, finalement, dans le réseau social de Google. Et c'est pas du Facebook, Twitter, enfin, X, Insta, etc.
5: Oui. Après, c'est vous qui avez fait le sondage, c'est ça?
3: Oui, oui.
1: Avec nos auditeurs, oui.
3: Oui, on a fait.
5: Voilà. Donc, en fait, c'est intéressant aussi de questionner l'échantillon, et donc sa représentativité d'un point de vue statistique, dans le sens où, ça veut dire que parmi vos auditeurs, les gens vont surtout sur, et c'est vrai que si le sondage avait été mis, par exemple, dans le Monde version papier, où était passé à la télé,
3: on n'aurait pas eu les mêmes chiffres, peut-être.
5: Aussi été
3: tout à fait. Ouais, effectivement.
5: Et ça, c'est important aussi à penser, parce que je pense que ça veut dire aussi que les gens qui écoutent votre émission sont des gens
3: digital,
5: qui vont avoir
3: bien
5: cette culture-là aussi de les s'enseigner ailleurs, quoi.
3: Mais c'est vrai, quand on regarde autour de nous, on voit bien que oui, allez, 8 personnes sur 10, ça paraît plus que crédible, en fait, au final, aujourd'hui.
4: Oui, mais parce que c'est un fait.
3: Oui,
4: c'est-à-dire même les gens maintenant quand ils veulent faire des recettes de cuisine.
3: Ce qui vous aurait choqué, c'est si on avait eu. Oui, c'est si on avait eu. Eh oui, tout à fait. Ce qui aurait été choquant, c'est s'il y avait eu personne qui répondait. Bah non, j'utilise pas. On voit bien autour de nous. On a également posé une autre question à nos auditeurs. Un sondage sur à qui faites-vous le plus confiance pour découvrir les tendances culturelles, mode, séries, livres, débats, par exemple. 49% aux influenceurs et aux créateurs de contenu, on va dire 1 sur 2. 34% quand même autour d'eux et aux amis. Donc le bouche à oreille, ça marche encore. Et les proches, et 17% seulement aux médias traditionnels. Qu'est-ce que ça vous inspire, ces chiffres?
5: On en parlait tout à l'heure. Encore une fois, tout dépend de quels influenceurs vous parlez. Si vous avez un influenceur ciné que vous aimez bien et qui fait un travail top et qui fait des super bonnes reviews de cinéma et que vous avez l'habitude de regarder, évidemment que au bout d'un moment, vous vous attachez à cet influenceur et vous êtes même capable de savoir ce qu'il aime et ce qu'il aime pas. Et donc vous êtes capable de vous dire, si lui il aime, moi je vais aimer. Et c'est un peu comme quand on fait du bouche à oreille, quand un copain à vous vous conseille un livre ou une série, vous savez d'avance si elle va vous plaire en fonction du copain qui vous le dit, quoi.
3: C'est ça, si le gars c'est un fan de gaming par exemple et qui nous parle d'un super truc sur les jeux vidéo et que nous on n'aime pas les jeux vidéo, bon tu peux nous le conseiller, c'est peut-être très bien. Bah oui, peut-être, c'est ton avis, bon voilà, on est d'accord, ouais.
5: C'est ça, c'est en fait moi si j'ai un copain qui aime les comédies franchouillardes alors que moi j'aime pas ça, il peut me conseiller d'aller regarder le nouveau Tuche, je vais pas y aller parce que ça je sais que ça m'intéresse pas. Mais si par contre j'ai un influenceur que je regarde régulièrement qui me conseille une œuvre et je sais qu'à chaque fois que je l'écoute, je suis assez d'accord avec lui et que j'aime son avis, moi ça me choque pas qu'on suive en fait cet avis-là. Encore une fois, c'est pas la même chose que d'écouter bêtement et de suivre bêtement parce que telle personne nous a dit de faire.
3: C'est plutôt dans l'esprit de confiance, je pense que ces chiffres peuvent relever plutôt la confiance et que en gros les gens ont encore confiance dans leurs amis. Alors oui, peut-être qu'ils ont pas les mêmes centres d'intérêt, mais voilà, c'est sûr que je parlais de jeux vidéo, si on parle à quelqu'un qui aime pas les jeux vidéo, bon, même ça doit être notre pote, mais juste c'est dans l'esprit de la confiance en fait, c'est que beaucoup ont confiance finalement maintenant dans les influenceurs, a priori en tout cas dans nos auditeurs, une personne sur deux a confiance finalement dans cette nouvelle façon de communiquer, de culture, de se dire c'est influenceur, j'ai confiance en ce qu'il me dit, parce que peut-être comme tu le dis Olivier,
5: comme on disait tout à l'heure, il y a une subjectivité de l'influenceur, il est pas comme une émission télé, ça veut dire qu'on est attaché à lui,
3: oui, et puis on est proche de ses idées probablement, sinon on le follow pas, on ouais. Regarde pas en fait.
5: C'est ça. Moi, si je vois un influenceur que je n'ai jamais regardé de ma vie qui me conseille une série, je vais pas forcément aller voir la série.
3: Ben oui, parce qu'il faut d'abord voir ce que lui pense.
5: Attachements qui se mettent en place.
3: Tout à fait.
1: Et on passe aux questions qui sont le plus revenues de nos auditeurs. Beaucoup nous ont demandé, quand on travaille dans la culture, les médias ou le numérique, est-ce qu'on arrive encore à regarder la télé-réalité ou encore les réseaux sociaux pour le plaisir? Ou est-ce que c'est toujours analysé, décortiqué, avec une mise à distance particulière?
3: Très Gary. Gary. Qu'est-ce que tu en penses de ça?
4: Alors moi, je regarde tout. C'est pas parce que je fais que je ne regarde pas. Je regarde parce que je reste, quoi qu'il arrive, un humain qui a envie d'être diverti et qui a envie de s'amuser aussi. Et c'est surtout que même si c'est mon domaine professionnel aujourd'hui, c'est surtout parce que, bon après c'est dans l'ordre personnel, c'est que les histoires qui vont se passer dans d'autres aventures, forcément à un moment donné je vais les croiser ces gens-là, donc ça va m'intéresser.
3: Oui, parce que t'es dans le milieu, donc vous croisez forcément.
4: Voilà. Ouais. Mais faut jamais se lasser, faut toujours continuer à se divertir, quel que soit qu'on vit de ça ou pas du tout. Je veux dire, avec un regard extérieur toujours, mais je pense que je l'ai toujours eu, donc il est juste différent parce que maintenant je le vis, c'est tout. Mais au final, j'ai toujours ce recul.
1: Oui, donc ça reste bien une émotion et non pas un objet de travail.
4: Exactement. Il faut garder ça. Le jour ou quel que soit, en tout cas quand on fait un travail passion, parce que je veux pas dire que tout le monde fait malheureusement. Tout le monde ne fait pas un travail passion, mais c'est comme vous qui faites de la radio. Enfin voilà, le jour où tu prends plus d'émotion, t'es plus dans l'affect avec ça, je suis pas sûr que vous continuez. Vous voyez ce que je veux dire? Parce qu'on a quand même la chance de vivre d'un média qu'on kiffe. C'est comme le fait d'être psychologue. Je pense que voilà, ça demande aussi une réelle envie. On n'est pas psychologue parce qu'on se dit j'ai fait des études, je suis psychologue. Non, il y a quand même une vibration qui se fait. Donc le jour où on a plus envie, on a plus cette émotion, plus cette vibration, bah dans ce cas-là, on arrête. Quoi. Enfin, voilà.
3: Et là, pour le coup, puisqu'on est dans les coulisses, effectivement, faut qu'on en parle. Reste une passion pour nous. Voilà, clairement. Et pas notre gagne-pain. Voilà, on le précise. Et oui, tu vois.
1: Et toi, Olivier, donc, du coup,
4: c'est pour ça qu'on le fait.
3: Et oui.
1: Et toi, Olivier, du coup, est-ce que le fait de traiter souvent les jeux vidéo, peut-être dans tes consultations et tout, ça reste toujours un plaisir ou ça, des fois, tu te dis, ah, ça, c'est le côté travail.
5: Ah non, moi, j'adore mon taf. Et c'est vrai, psychologue, c'est un métier qui est quand même assez éreintant, dans le sens où, moi, je bosse à moitié en hôpital pour enfants et adolescents et à moitié en cabinet. Et c'est vrai qu'on a des histoires quand même assez trash. Il y a beaucoup de violence, il y a beaucoup de, et donc, des fois, quand on finit, quand on commence à 9h et qu'on finit à 21h30, on est un peu mal. Et pourtant, moi, je suis quand même toujours heureux parce que j'adore ce que je fais et que je me sens utile. Et en fait, moi, j'ai encore plus eu cette chance-là de rajouter une corde à mon arc, parce qu'en fait, je travaille pas que sur le numérique, je suis aussi psy, donc j'ai aussi des patients qui viennent parce qu'ils ont besoin de voir un psy, quoi. Mais en plus de ça, moi, j'ai pu rajouter comme corde à mon arc les nouvelles technologies, donc j'ai lié l'utile à l'agréable, et moi, c'est un bonheur. Donc, et en effet, le jour où j'en aurai marre, j'arrêterai et je deviendrai caviste, je pense, mais
3: Parce que c'est peut-être une passion.
5: Passion, quoi.
3: Ouais, c'est ça. Après, on dit souvent la crise de la quarantaine, etc. Envie de changer de métier, changer d'air, voilà. En plus, des choses qui nous plaisent, en général. Et s'élargir, pourquoi pas, à la culture. Hein, voilà, effectivement.
1: Et oui, il nous reste moins de 2 minutes, l'occasion pour nous de vous donner plutôt notre ressenti et de vous dévoiler nos coulisses. Alors Luc, pourquoi avoir choisi cette émission? Comment nous est venue l'idée?
3: Eh bien, parce que déjà, la télé-réalité et l'influence, ça fait partie aujourd'hui du quotidien de tous les Français. Hein. Qu'on le veuille ou non, on ne voulait pas ni diaboliser le sujet, ni glorifier, mais bien comprendre les tenants, les aboutissants. On s'est dit clairement qu'au lieu de parler une fois de plus des stars, on allait parler des mécanismes, un peu des usages, quels sont les effets de tout ça sur la culture. On en a parlé pendant l'émission, l'élargissement de la culture. Aujourd'hui, il est assez indéniable, et surtout apporter notre petite touche de « faut qu'on en parle ».
1: Donner la parole à des regards différents, confronter les points de vue, montrer que derrière les écrans, il y a des enjeux culturels, sociaux, mais surtout humains.
3: Oui, clairement, on voulait aussi faire réfléchir sans culpabiliser, ouvrir le débat sans juger. Il y a eu quelques petits accrochements entre nos deux invités, hein, voilà, des divergences, des points de vue. Mais c'est bon, c'est justement ça qui fait vivre la culture et le débat. Et peut-être aussi vous donner simplement les clés pour consommer ces contenus avec plus de recul et de l'esprit critique.
1: Alors si cette émission vous a permis de voir la télé-réalité et l'influence autrement, ni comme un fléau, ni comme une évidence, alors notre mission est réussie. C'était Faut qu'on en parle, on espère que cette émission vous a plu. On se retrouve très très vite pour une prochaine enquête. Merci d'avoir été aussi nombreux à nous suivre, à nous écouter, et on vous dit à très bientôt. Bye bye bye, bye, bye.
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peux empiéter un peu sur la couleur précédente. Là, je suis en train de mettre un violet sur blanc. Si je dépasse sur un rouge, ça va me donner une autre nuance chaque fois. Là, donc, je suis dans un rouge orangé qui me donne un rouge carmin, pratiquement. Avec ce violet qui va là-haut. Voilà. Là, petite retouche, je vais prendre mon chiffon là pour nettoyer un peu. Donc au milieu, comme tu remarques, au milieu il y a le centre de la toile est dans les tons chauds, orangé, jaune, comme une coquille d'escargot. C'est-à-dire il y a un centre, point central qui part en spirale, qui s'élargit, qui donne un effet optique, un effet tourbillon. Comme on voit là-haut, l'effet tourbillon. Là, j'ai une bande plus sombre pour accentuer mes bandes en spirale. Là. C'est une toile, je sais pas comment l'intituler, en tout cas j'ai noté plusieurs titres sur le dos du châssis, les titres des mots qui me viennent de temps en temps, ça peut être un tourbillon cosmique, danse cosmique.

orienter un peu le regardeur. C'est-à-dire celui qui regarde la toile pour la faire revivre, en fait. Parce qu'une peinture qui n'est pas regardée, bon, ben, elle n'existe pas. Pour qu'elle existe, il faut qu'elle soit regardée. Voilà. Ça l'échange. Voilà. Donc on est dans une peinture très très transparente qui permet d'accentuer des parties. Ça, c'est un travail de remplissage au départ. Parfois, c'est peut-être ennuyeux. C'est la partie la plus ennuyeuse. Une fois que tout est en place, les couleurs sont en place, on va retravailler chaque détail pour avoir plus de lumière par compartiment, des alvéoles en compartiment. Ce que je suis en train de faire là, c'est plus ou moins définitif. On voit la couleur, l'emplacement. Voilà. Ce n'est pas calculé, tout est improvisé en fait, très intuitif, comme des marches. Voilà. Bleu qui va être couvert de violet. En transparence, ça va me faire un bleu outre-mer. Un bleu clair outre-mer. Voilà. Je vais en rajouter encore un peu. Je vais mettre plus de

sombre. Et il y a toujours des retentirs, ce qu'on appelle les retouches. On se repent, continue, constamment, jusqu'à l'achèvement du boulot. C'est une succession de retouches, de repentirs.

plat. Je vais changer de pinceau, je vais prendre quelque chose de plus fin. On se cherche, oui, c'est la recherche d'harmonie. Donc, si on se sent pas en harmonie, c'est pour faire l'effort. C'est la recherche d'harmonie, de bonheur. Bonheur n'existe pas en soi parce qu'il y a des moments de malheur, ce qui permet de comprendre le bonheur. C'est comme en, une image en noir et blanc, il y a l'équilibre entre le noir et le blanc, mais pour comprendre le blanc, il faut du noir et vice-versa. Comment faire reconnaître le goût du lait si on ne l'a pas goûté, quoi. On a beau l'expliquer. Donc, c'est que dans l'action que ça se passe, dans les événements, qu'elles soient improvisées ou non. Une danse, plutôt une danse, pour créer cette image-là. Une espèce de danse comme les... La danse d'un qui fait de l'aïkido, et c'est de la danse pour moi. L'aïkido, la danse, le geste, le mouvement. Voilà. Alors tout ce qui dépasse, ça empiète l'autre couleur, mais comme c'est sec, on peut recorriger tout ça. Bon. Là, j'élimine le tracé pour que ce soit bien plat, lisse, parfait à plat. Voilà. Et voilà. Et là, on efface

c'est de la peinture à l'huile. Ce qui est pratique, on peut reprendre le même support, le même travail le lendemain. Là, on peut même jouer sur les ombres. À l'époque, au Moyen-Âge, la détrempe, une superposition de couleurs transparentes pour avoir les effets.

musical utiliser le son, la sonorité de la couleur. La sonorité, puis le son, il a sa couleur aussi. On a des sons chauds, des sons froids, secs, et on a des couleurs qui résonnent. Le rouge qui est chaud, qui libère une onde, je dirais plutôt aiguë, une fréquence aiguë, c'est plutôt le chaud pour moi. La fréquence basse, c'est le froid, c'est plus profond, c'est vers le côté sombre. Ça nous prend aux tripes. Le chaud, c'est la tête, c'est le son aigu. C'est plutôt le haut du corps. Voilà. Donc alors, quand on mélange les deux, ou quand ça se choque, ça se touche, un rouge et un bleu, évidemment ça fait vibrer, parce que c'est en opposition. Couleur en opposition, ça fait vibrer l'œil, et ça donne un effet visuel et optique aussi. Ça permet tout ça aussi, jouer avec ça. Et de manière très improvisée, voilà. Ça peut être ça. La similitude, répétition du similaire. Voilà, j'utilise le mot tonalité pour le mot couleur. C'est le son, quoi. Oui, pour exprimer la peinture, et c'est intéressant d'utiliser un vocabulaire musical. Et le contraire, vocabulaire de la couleur pour illustrer un son ou une musique. Voilà, c'est la fréquence. La fréquence de la couleur, la fréquence du son. Tout est une question d'ombre.

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0: Eh oui, hein, l'équipe des Immortels, nous sommes de retour sur le plateau de Méga FM. Hein, je savais, serviteur azoté absent pendant quelques jours, tenant un petit problème de santé, mais nous restons là, nous, ça va, tout bien la reprend. Nous, assis plateau à Méga FM, en chair et en os. Et oui, nous avons retrouvé l'équipe des Immortels, comme chaque samedi, tenant un petit coupure, hein, nous t'ai dit peut-être deux ou voire deux mois, nous pas t'es là. Mais nous retournons assis plateau à Méga FM pour nous frapper après-midi là. Alors déjà, on a dit tout écoutez à Méga FM. Bonsoir, hein, et monde qui a écouté, on a vu à notre fréquence, là, j'entends ni tout à l'heure là. Nous avons une fréquence de radio, c'est le 88.9. Et attention aussi, si vous voulez nous pendant l'émission là aussi, ben, Grenzel Azote, pas ni bon problème. Vous appelez nous ici dans même sur le 590-23-17-11. Et tout de suite, nous que voyez bonsoir, bah, c'est mon nous là qui avant ta bête là, nous ni fanatiques en nous qui vivent avant ta bête là, hein. 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

0: 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Alors, pas oublier aussi, hein, c'est celle fréquence dans le Nord Grande Terre, c'est le 88.9, hein, et nous avons un numéro de téléphone aussi, c'est le 590-23-17-11, qu'ils ont payé les nous pour faire émission là, avec nous. 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
3: 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On fait 47 ans, on partit en 74. 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Et puis en retournant en 2021
2: 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À Kazao Kitao en Guadeloupe.
3: Ouais.
2: Et jusqu'à aujourd'hui là, on peut revirer.
3: On peut retourner.
2: On savait quand même à dans retour à monter un orchestre. Hein?
3: Ouais. Comment tu as un orchestre en Bala?
2: Ah, depuis en Bala.
3: Ouais, depuis en Bala, c'était Écho des îles, mais c'était plutôt Kadri, nous t'es café.
2: Plutôt Kadri.
3: Et nous chantait, nous, Nita Alfonso, nous t'es joué tout partout.
2: Ouais, ouais.
3: Et tu as un accordéoniste, partant à moi, il s'est décédé. Ah. Avec Covid là.
2: Ah ouais, Covid là, il monte au Filao.
3: Ouais, il monte au Filao là, et puis ça va en avion, moi, de monter, en venir définitif ici. Et puis ça, bon, on réfléchit, on dit, comment on finit avec tout instrument, moi, qui monte en groupe. Ouais, et ouais. Comme nous t'es déjà né en groupe avec M. Edmond Orange, dans le temps, ça s'appelle le
2: pique-nique. Ouais,
3: avec M. Pourtant, t'es qu'à jouer trompette, ben nous. Compétition, nous.
2: Pourtant, vous faites tout biter alors.
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2: Vous faites bar fixe, vous courriez à pied, vous montez clochard, les demeures. Vous faites une histoire, pourtant.
4: 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Ouais.
3: Nous tenons pas mal de musiciens avec nous, mais en partie, j'ai décédé. Et puis ça.
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2: DR Express.
3: Oui, DR Express. Ouais.
2: Alors, dis-nous un peu, qui genre de musique ont qu'à jouer? Quoi, jouer Melengue, cha-cha-cha, boléro, quatre, vraiment un peu. Des
3: mondes
2: qui ont écouté nous après-midi là, si on voulait faire un contrat, ou bien si on voulait crier richement, ils ont qu'à crier si Mega FM, 590, 23, 17, 11.
3: Ouais. Nous jouer toutes sortes de musique. Guadeloupe. Nous pouvons faire Cubain, tout bitin. Parce que nous démarrer, nous jouer avec l'accordéon, nous avons fait Kadri. Là, il s'agit de Kadri, nous avons fait Kadri. Mais à présent, nous avons un groupe en nous, quand nous avons fait Melengue, Bigin, tout bitin. Zouk, compas.
2: C'est polyvalent.
3: Nous polyvalent. Nous avons fait toute musique. Ça, nous avons fait, nous avons fait.
2: D'accord. On t'a dit quand même, il y a quelques années, depuis 2 ou 3 ans, on a tourné café avec les associations. Mais on bel bitin, ça aussi.
3: Oui.
2: Parlez-nous de ça.
3: Ouais, avec les associations, ça s'appelle l'OMCS.
2: Ouais.
3: Donc, ça a démarré, l'arrivée en 2021. En 2022, nous monter et avec l'OMCS, ils m'ont dit nous, à une fois en réunion, côté site même.
2: Ouais.
3: Et puis, nous faisons en réunion, nous avons à peu près 3 orchestres. C'était Tempo Groove, Guadacho, avec DR Express.
2: Ouais.
3: Et Jean-Louis Patepévin, Jean-Louis tient un groupe.
2: Jean-Louis Dopin,
3: il était
2: Cosmos. Groupe,
3: Cosmos. Mais Patepévin, il vient deuxième année là.
2: Ouais.
3: Donc, ils m'ont dit nous, qu'est-ce qu'on fait? Est-ce que nous prenons un butin pour Hans Bertrand? Pendant 100 sortes de répétitions, nous faisons tous les. Tous les mercredis, chaque orchestre qui jouait le mercredi en live, nous baissons les mercredis en live.
2: Ouais, mercredi en live, mais ça c'était devant l'église.
3: Devant l'église Hans Bertrand.
2: Ouais, mais pendant les fêtes de Noël aussi, en ça, nous faisons tourner, qui était belle aussi. Hein?
3: Nous faisons tourner pendant les fêtes de Noël, là, nous jouons trois sections. Campèche, Hans Bertrand. Non, Campèche, Massio et Guéry.
2: Guéry, Campèche.
3: Avec commune Hans Bertrand.
2: Mais oubliez-moi.
3: Nous fait guérir.
2: Jouer les immortels aussi.
3: mais Hans Bertrand, c'est les immortels.
2: Les immortels.
3: Ouais, nous fait les immortels.
2: Guéry avec aussi à Massio.
3: Massio et Campèche. Ouais. Là, nous finis à Massio.
2: Nous quoi penser, c'est ton bon bitin. Nous pourrions encore pour 2026, certainement.
3: Ouais, mais comme la municipalité a changé, à part ça, avec qui j'ai nous fait, Est-ce qu'il aurait continué ça comme ça, l'OMCS, même à Jean Tangent?
2: Ou habiter là en Jean aussi.
3: Ouais, c'est monsieur Jean Tangent, Jean Gagada, c'est l'autre.
2: Qui changeait.
3: On ne peut pas dire plus buter que ça, sur eux, parce que moi, on est en là, quatre ans, toujours.
2: Oui, nous ne pouvons pas dire moi. Pas de polémique,
3: pas de polémique.
2: Nous
3: ne
2: pouvons
3: pas nommer non.
2: Mais en tout cas, il y a une autre question. Vous savez, en tant que musicien, mais il y a quatre ans des mondes qui ont dit la vie musicien. Pas belle, musicien, ils ont eu l'eau-femme aussi, hein, les musiciens.
3: Non, ben, là, on a l'eau-femme là, au jeune bouc, on dit. Là, on l'a la bande de ces messieurs, quoi. On a l'eau-femme.
2: Parce que.
3: Là, on l'a jamais appris ça.
2: Pas ni encore.
3: Pour essayer de temporiser.
2: Parce que, nous, on dit, les gars, dis-moi, à l'époque, atypical.
3: Ouais.
2: Et qui n'a chanté là encore. Bon, moi, chanter à.
3: Chanter atypical ou bien Plonkit?
2: Plonkit.
3: Ouais.
2: Georges Plonkit.
3: Ouais.
2: Eh bien, ces messieurs, à chaque commune, ils ont tenu au moins cinq femmes, hein.
3: Ah ouais,
2: mais ça. Mais ils ont joué.
3: Ça a toujours été, on nous entend parler de ça, ils ont envoyé ça aussi.
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3: Ouais.
2: Les typicales, c'est qu'ils jouaient devant que ça, on y a au moins chariot femme, hein.
3: Ouais, mais c'était. En partie, c'était taillé aussi.
2: Ouais.
3: C'est pour ça qu'ils ont dansé devant ça.
2: Alors, à KDR, on va dire ça, non?
3: Non, pas du ça, non, pas. C'est pour ça, parce que. En passé, messieurs, discipline.
2: Ouais.
3: Et à dire, on s'est dit, bon, là, nous, on a joué, pas nous a fait de madame Adam. Ça nous a fait.
2: Adam, ça nous a fait.
3: Ouais.
2: Et nous, notre question, que dire, pour 2026, contrat là bien chargé, ou j'en ai beaucoup de.
3: Ouais, 2026, là, pour le 21 juin, on est en contrat.
2: Nous, quand on fait publicité, mais gars,
3: ouais, c'est gratuit. Le 21 juin,
2: on y aller.
3: Ouais, le 21 juin, nous, en contrat pour. Monsieur Salade.
2: Monsieur Salade.
3: Ouais. À côté, il y a très campé chez vous. Campé.
2: Le 21 juin. Hein,
3: le 21 juin.
2: Ça.
3: Le 21 juin. De toute façon, Akeni Flyer là, bientôt.
2: Que vous voyez,
3: il y a Akeni Setiki là.
2: Le 21 juin.
3: Ouais.
2: Monsieur Salade.
3: Et ça pique cher, ça m'a à peu près 15, ça dépend par là, 15 à 18 euros.
2: D'accord.
3: C'est ça, il dit moi. Le 21 juin.
2: Mais, jeudi, je vous en remarque, nous habitons les orchestres Guadeloupe.
3: Ouais.
2: Pas les musiciens sont seuls familles. Bougla, il a joué là, il a joué Badopin, il a joué Bapotor.
3: C'est quoi ici à présent?
2: Vous allez chercher un musicien chaque fois pour monter groupe là, pour aller sortir en côté, pour avoir différents mondes qui ont joué. Mais
3: c'est,
2: ça n'a pas gêné les autres quand même.
3: Non, ça n'a pas gêné nous. Parce qu'il y a ici là, c'est pareil. C'est ici là qui a joué, Jodla, s'il a demain, il y avait l'autre là.
2: De fait, c'est quelle soirée là, quoi.
3: Musique, c'est en seule famille.
2: C'est en seule famille.
4: Ouais.
3: En besoin de musicien, il a vu là avec moi, il bougeait moins qu'il y avait. C'est pour ça nous a fait.
2: C'est pour ça qu'on a fait.
3: Ouais.
2: Et en tant que dit aussi, parce que vous dites, groupe à crier, ils ont assis, Campèche, là, entraînement, salle d'entraînement. Oui.
3: Salle d'entraînement, bah, Campèche, oui, du salle séparée.
2: Ouais. Y'a qu'à solliciter les autres en l'eau vers la Guadeloupe, non?
3: Ouais, y'a qu'à solliciter, non? Puis moi, des fois, quand tu sais, Bougla, bon. Surtout à Petit Canal, très sollicité là.
2: Ouais.
3: On a joué beaucoup à Petit Canal.
2: D'accord.
3: Et puis, nous avons attendu des contrats, des monnaies qui crient nous.
2: De toute manière, en 2026, là, nous avons des travaux pour nous faire, mais nous avons temps ouvert pour nous parler en coulisses.
3: Parce qu'il n'y a toujours pas, j'ai lâché ces boucles-là. Pour le moment, nous avons fait beaucoup de compas, zouk, buter comme ça.
2: Mm-hmm.
3: Mais il n'y a pas, j'ai lâché ces boucles-là, quadrillés, moi, là.
2: Quadrillés, toujours là.
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2: Qui l'a-t-il
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2: Donc, Kadir, relique, si vous avez écouté Mega FM après-midi, là, nous avons voyé force. 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Ok, eh bien, nous que freiner, nous que rouvrir tout à l'heure encore pour nous vendre si d'autres choses. Nous que faire un petit coutage à musique là, nous que couper un petit morceau et nous que rouvrir tout à l'heure.
3: Ouais.

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1: aussi,
2: 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Qui comme par hasard, une association qui empêche. Peut-être qu'ils ont un stand-by à présent, ils n'ont pas à crier nous pour nous faire un petit travail. 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
2: parce que nous plusieurs associations, tu sais, à Nord Grande Terre, là, c'est nous qui avons fait, qui avons joué quadrille. Qui avons joué quadrille.
1: Dans le
2: Nord Grande Terre, là, c'est nous qui avons fait quadrille.
1: Et c'est ça qu'a dit assez souvent, nous avons vu quadrille en la rue là, nous avons vu des balles de quadrille normalement en programme là.
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2: Dynamic Club, j'ai joué Bayo, parce que bienveillance, pas tenitant, il était joué de l'autre côté, et c'est moi qui ai joué Bayo à Gros Cap.
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2: Au Carrefour,
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1: 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On a posé une question, parce qu'en cas de changer Eristage, t'es posé une question, il n'y a pas été trop chaud pour faire Eristage rentrer jouer.
2: Tout à fait.
1: Mais en cas de penser, t'y a 32 communes, il n'y a qu'à faire au moins, dans l'année latine, au moins 18 sorties, quadrilles en la rue, là. Il y a TP qui a fait tourner, il y a qu'à penser.
2: Ouais.
1: Tout le monde a qu'à jouer, il y a TP dit en jeu, il y a qu'à prendre DR Express.
2: Ouais, ouais.
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2: Ouais.
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1: En cas senti. Mais, parce question, que, en qu'est posé, question?
2: Parce que c'est un contrat, il y a signé.
1: Il y a signé un contrat.
2: Il y a signé un contrat là avec l'orchestre bienveillance.
1: Bienveillance.
2: Donc, qui entraînement, qui balle, c'est lui qui a joué.
1: C'est lui qui a joué tout le temps là.
2: Donc, à présent, comme nous n'y avons qu'un nous, nous avons essayé. Vous voyez, c'est les associations qui ont fait appel à nous.
1: Ouais. Voilà, c'est ça. Ouais. Mais nous avons été en suivre, comme des fois, il y a fait l'instant cadri, ça qui arrive moins d'être là, des fois. On voit qu'il y a assez souvent, c'est les atouts qui ont joué, puis souvent à l'instant. Très, très rarement, et bienveillance, hein.
2: Ouais.
1: Ni en cadri, et mercredi, c'est on voit les atouts. L'autre jour, c'était les atouts. Mais en cas senti quand même, avec la Fédération des Quadrilleurs et Madame de Kermadec, faut être café et tourner quand même.
2: Ouais, ouais,
1: bienveillance
2: ouais.
1: Peut faire quatre coups, mais Bazot fait même un coup pendant l'année là ou deux coups.
2: Parce que y a un président à Gros Cap Petit Canal là, M. Mittel, c'est lui qui a géré ça.
1: Il est plus président, c'est Madame de Kermadec. Mais il a joué avec eux.
2: Il a joué avec eux.
1: Parce qu'il était en souci, il l'a dit.
2: Ouais.
1: Mais il est avec eux quand même, il a travaillé ensemble.
2: Ouais.
1: Mais en cas trouvé, c'était qu'une bonne chose de voir faire tout orchestre de quadri participer pendant les balades de quadri dans les communes.
2: Ouais, c'est ça.
3: Ça a été mieux.
2: Et parce que là, jouer par Madame Minifio, là, elle était très contente. Elle dit, moi, elle peut recrier moi.
1: Elle dit,
2: pas fauteuil, parce qu'elle a signé un contrat pour les.
1: Avec bienveillance.
2: Et donc,
1: vous voyez le calendrier. Là, on est calendrier de. On est calendrier 2026, là. C'est ça, t'es qu'à dire aussi. Donc, bon, mais est-ce que vous
2: qui... avec votre parole là, nous avons parlé à la radio là, vous avez pensé au Kiton.
1: Vous
2: faites appel à nous.
1: Il faut envoyer un coup de gueule là, ça, parce qu'en cas de trouver Zola, le stand-by, il faut faire tourner.
2: Tout orchestre qui a tourné,
1: Et Richemont, vous qui dites, vous montez orchestre là à Paris, et je là, vous vivez en Guadeloupe pour monter DR Express en Guadeloupe, mais est-ce que vous avez l'idée, est-ce qu'on a envie de monter sur Paris, il faut un coup de musique quand je joue avec DR Express?
2: Ah, mais c'est toujours, ça peut faire, c'est faisable, si tu
1: faut,
2: veux.
1: Faut trouver
2: ça. Mais faut tout le monde d'accord.
1: Ouais.
2: Parce que maintenant, l'eau musicien, faut nous trouver un moyen pour y monter aussi.
1: Ouais.
2: Parce que c'est une des associations en bas là, il peut faire nous venir.
1: D'accord. Parce que on est cadré aussi à croisière là, si bateau là aussi, tout ça.
2: On peut faire tout ça aussi.
1: Parce qu'en cas de mettre,
2: faut nous faire un croisière. J'ai dit c'est beau là, ça faut nous faire un croisière.
1: En croisière, tout ça c'est bel bitin. Hein?
2: Oui.
1: Et moi que connaître vous, parce que dans croisière là, il y a qu'à voir. C'est comme en image à présent, sur Facebook, ni toute qualité bitin, c'est charnier. Et il y a qu'à voir. Et ça te qu'est bas aussi orchestre là en valeur,
2: en valeur, en réputation même.
1: En réputation,
2: tout à fait.
1: Et pour l'année là, ça pour les vacances, encore avec l'association Grande Vigie, ça, où il y a les contrats à signer pour.
2: La Grande Vigie, non, nous pour qu'on ne parle de la Grande Vigie.
1: Parce que chaque année, ils mettent quand même un bité en place.
2: Oui, ils quand même un bité en place, mais c'est peut-être juillet-août.
1: Ouais. Même nous, des fois, nous arrivons, nous faisons une prestation, on va trouver son bon bité, tout ça, pour faire nos là.
2: La Grande Vigie, c'est dans la, en métropole, hein.
1: En métropole, mais nous avons pied à terre, nous avons monté en antenne ici quand même, qui déclaré à Hans Bertrand.
2: Ah, d'accord.
1: Qui c'est José Clamy qui a géré, hein.
2: Ouais.
1: Nous avons en antenne ici, c'est pourquoi chaque année, nous avons pas ça.
2: Parce que toute prestation nous fait, on voit José Clamy était avec nous.
1: Ouais.
2: Il était cadencé, nous même photographié, il était cadencé tout le temps.
1: Ok.
2: Ouais.
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2: des
1: gens
2: anciens, ça. 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C'est des députés anciens. C'est des députés anciens, ouais, peut-être. 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
1: C'est ouvert à tout le monde. 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Les auditeurs qui écoutent, nous sommes en fréquence de radio et nous sommes en téléphone. C'est le 590-23-17-11. J'ai opéré les nous sur plateau avec RFM, pas de problème. 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
3: 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Si son chien est cagouillé, pisse pas dans l'œil. Mais si je n'y ai jamais, je ne peux pas me parler dans l'œil.
1: Alors, question là tellement simple, c'est que tu n'as plus de valeur.
3: Ouais.
1: Ou pas de valeur.
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4: 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Ah, il y a des.
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2: 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Si on commence à babier, après ça, qu'il y a d'autres buteurs qui viennent derrière, on va saluer.
1: Alors, c'est parce qu'on a cherché ou qu'on a trouvé.
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1: 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Ouais. Si vous fout un coup de bâton,
2: ouais.
1: Ou bien si vous un coup de poing, c'est parce qu'on dit en bêtise.
2: Ouais, c'est ça.
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2: ouais.
1: Parce qu'on cherchait.
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1: 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Ouais. Donc, après un petit moment, nous n'avons des autres encore, nous sommes venus parce que nous n'avons d'autres bitains encore à parler. 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
5: Quatrième figure, Pastore.

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0: 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Mais est-ce que depuis tout petit, ça t'a en tête à haut, pour les au fait, tout dit, font jouer musique, ou bien musique, son bitin qui emporte, depuis enfance à haut?
1: Vous savez, depuis enfance à moi, nous démarrer entre jeunes. Donc, nous t'es joué avec n'importe quoi, devant l'école Campèche, c'était aux trois chemins là.
0: Ouais.
1: C'était avec bouteilles, des bien comme ça. Et après ça, nous décidé, nous allons monter en orchestre. Ouais. Les premiers, et c'était Bassa de Café Léa, ça. C'est la guitare Bassa de Café
0: Léa. Là, au Potécon, il y a un ventabette là.
1: À Potécon, il y a un ventabette là.
0: D'accord, d'accord.
1: Et nous monter en orchestre là, et avec Edmond Orange, Martin Lozier, José Joly,
0: Robert Agneau,
1: Amboise Jeune, avec moi, nous montons l'orchestre là, et puis ça, première guitare basse m'a acheté, sans d'occasion m'a acheté en main à grand frère.
0: Ouais, au man de frère.
1: Et au man de tout.
0: Ah, ça veut dire que c'est l'orchestre doit guérir aussi.
1: Ouais, c'est Yvonne Mouin basse là.
0: Ouais, ouais.
1: En tes jeunes petits boucs. Et puis ça, après ça, nous descendons pour être à pit. Et là, après ça, là, on a laissé l'école à 17 ans, 18 ans, on a commencé le travail. Moi, j'étais en bassman.
0: En bassman.
1: En bassman, on était à ça.
0: Ouais, ouais.
1: Et comme c'est restant ces bougas, on n'a pas de travailler avec eux, José Joly, première guitare, c'est moi, c'est comme c'était frère et moi j'étais guitare là-bas. Moi, j'étais en guitare là-bas, et puis ça, à Céline.
0: À Céline.
1: Ouais. Et après ça, Edmond a acheté Tumba.
0: Jusqu'à là, il y a mis Tumba.
1: Oui, après ça,
0: il y a une histoire. Il y a une histoire.
1: Il y a trois Tumba à présent. Et comme c'est qui a fait Tumba, moi, il y a donc ça, dans le groupe à moi.
0: Ouais.
1: C'est qui a fait Tumba, et puis ça a passé bien. Et nous, on répond aux répétitions lundi.
0: Lundi, les répétitions qu'on répond.
1: Oui, à partir de 19h.
0: C'est ça. Mais on savait, nous, on était en cas souligné quand même, la vie musicien, pas jamais belle. 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Est-ce que madame Mazot, qui est toujours content, qui est d'accord pour votre partie à jouer musique comme ça tout le temps, ouais, sont accompagnés, mais ils toujours accompagnés, ou bien des fois, mais les autres, laissez en cas, ils n'ont pas mené.
1: Quelques temps maillé, et puis ça, bon, madame là, je savais, il trouvait moins musique,
0: ouais,
1: il
0: ne
1: peut pas changer.
0: Il ne peut pas changer.
1: Ouais,
0: ouais.
1: Il trouvait moins dans ça, il ne peut pas changer. Donc, il n'est pas d'accord, s'il n'est pas d'accord, parce que moi, à partir d'un cas, il a fait musique là, moi, en local, moi, en dehors de maison là.
0: Ouais.
1: Donc, il a en chambre, il a regardé télé, il a cas, il a regardé télé, il ne s'est pas dérangé.
0: Et tout à l'heure, nous t'avons posé en question. Nous avons dit, bon, gars, il a remonté DR Express sur la commune d'Anse Bertrand, oui. Mais les contrats, par exemple, qu'on t'a dit, ou sur la Guadeloupe, par l'autre côté, est-ce que des fois, il n'y a pas qu'à faire un appel pour descendre jouer par l'autre côté là?
1: Oui, il fait moi appel une fois, nous descendre jouer là. Mais nous avons joué à Matouba.
0: Pas souvent, hein? Matouba, papaye.
1: Papaye, Matouba. Ouais. Mais à 17, monsieur, il y a des sons là.
0: La rilage,
1: là. Dangereux, là, même.
0: Ah, ça veut, on connaît.
1: Nous avons joué à Bougla. Et Bougla sollicite nous et dit nous, est-ce que nous pouvons retourner jouer? Ben, j'ai crié, moi. Mais a dit, monsieur, il y a des sons là. A dit, Péquet, des sons là.
0: Ouais.
1: La rilage, dangereux, à papaye, Matouba, là. Ouais, monsieur, il y a un grand salle, il y a un restaurant, il nous jouait là. Il était très content et j'ai recruté, moi, mais a dit, un pépère.
0: Et ça pas trop difficile des fois qu'à voir les orchestres aujourd'hui pour y monter groupe là à jouer, faut y faire appel à chercher des boucs, ça pas qu'à trop red bar de trouver des musiciens à côté.
1: Non, mais moi habitué avec certains musiciens. Si on ne peut pas venir, à faire appel en
0: autre. Faire appel en autre.
1: Ouais. Donc ça qu'à rouler normalement.
0: Ouais. Et ça toujours qu'à passer bien, pas de problème.
1: Pas de problème. Tous ces musiciens à connaître, mais là ils crient moi quand il y avait eux, là ils crient eux quand viennent avec moi.
0: D'accord, d'accord.
1: Il n'y a pas de problème.
0: Ok.
2: Ah oui, c'est l'attente qui a compté. Hein?
1: Ouais, c'est l'attente.
0: Et pourtant.
1: Mais pour nous, en sérieusité, c'est normal. C'est en sérieusité. En musique, c'est pas au sérieux.
0: Ouais.
1: Si on n'est pas sérieux, pour moi, c'est au Djibouga, bon, ça, bon, on va venir faire ça avec moi. On est, vous savez bien, faut,
0: faut mettre ton marina dans mes ailes.
1: Oui. Faut des monde, il va faire jouer musique.
0: Faut mettre ton marina dans mes
1: ailes. Des associations qui font jouer, ils ne veulent pas payer.
2: Ouais.
1: Ou bien, ils vont dire, ouais, l'argent pour qu'on rentre.
0: Et Bougla, on fait venir jouer là, les musiques finies, ils emballent musique et instruments, faut bailler enveloppe. Et là, c'est un moment, tu es obligé d'aller sur tes fonds.
1: Oui.
0: Pour avancer en attendant qu'ils ont payé.
1: Ah, mais c'est ça qui est arrivé, moi, là, pour nous jouer la Noël, là, mais pourquoi je touchais?
0: Ouais.
1: Depuis Noël, et nous en bas d'avril, là.
0: Ouais. Tu t'en
1: OMCOS, c'est ça. Ouais, enfin, c'est
0: on peut trop étendre sur les choses.
1: On ne pas savoir même.
0: Mais pourtant aussi, à présent, ouais. Vous qui assumez droit en moi, vous faites musique, vous jouez musique aussi. Oui. Qui instrument vous jouez même pourtant?
2: Eh bien, au départ, on était qu'à chanter.
0: Vous faites chanter.
2: On fait chanter au départ.
0: Oui.
2: Et après ça, on jouait tibouin. Tumba.
0: Tumba aussi, quand Bibi a fait Douange.
2: Quand Douange a fait.
0: Oui.
2: On joue jazz aussi, des fois, ben, tu dis, chérie, ben, montre un croisé du bois pour monter.
0: Alors, on dit jazz, là, c'est batterie, c'est jazz.
2: Jazz. Montre un croisé du bois, moi, pour un qui j'envoie un bat baguette là.
1: Ça, c'est le begin, ça.
2: C'est begin. Et ben, après ça, on dit, attends, on n'a pas joué Clion. Et depuis l'armée, on a fait un petit coup de trompette à deux pistons. Il y a deux pistons. On dit, balance-moi la trompette là.
0: En trompette à deux pistons.
2: Ouais. Alors, on dit, balance-moi la trompette là. Et on allait, moi, acheter une trompette en mer. Je vois Minifio à Guéry.
0: Papa, c'est
2: Minifio.
0: Papa, même balan.
2: Même voilà.
0: Et t'as à casa, t'es quatre délibataires.
2: Et qui m'a fait une trompette là, c'est défunt Gabi Thomas.
0: Gabi Thomas, beau frère à tonton.
2: Alors, il dit, mais pourquoi je veux trompette encore? Bah, tu veux gars ça? Sous-titrage Société là, alors on prend trompette là comme ça, on commence à jouer, à souffler. Comment il a souffler, Clément? Alors, en jeune, on lève.
0: Tu y en voilà, et puis lève là.
2: C'est droit et là, tu as manqué. Alors, on prend un petit citron. De temps en temps, quand il met droit en moins, quand il met droit en comme ça, jusqu'à temps on lève. Mm-hmm. Alors, on joue en ville côté Florentin. En cas de dire comme ça, il t'a dit qu'il y a un business solfi.
0: Vous dites qu'il faut entrer dans l'orchestre aussi.
2: Oui, dans l'orchestre. En cas de dire un business solfi.
0: Florentin, c'est frère, tonton. Florentin Dopin.
2: Dopin. Alors, quand il y a un business solfi, eh bien, le premier bitin pour faire, c'est qu'il faut partir pas d'eau. Alors, il dit, ouais, on partit pas d'eau, mais expliquez-moi qui j'en. Alors, il mis sa souraille, et moi, il trompette en moi. Alors, il a fait souffler, jusqu'à ton moment donné, arrivé. Avec do, ré, mi, fa, sol, la, si, do, si, la, sol, fa, mi, ré, do. Et c'est après, à présent, nous, ben, autant, tu as venu, ben, nous, les sons. À l'asbétan. Et, il a fait nous, les partitions. Et ben, on nommé du 6, tous ces, tous les débrouillards, qu'est-ce qu'on a, moi, pose un peu de grammaire. Du 6, du moins, là, on fait du récitation comme ça. Après aussi, on peut faire un chantant.
0: Ah, d'accord.
2: Et pendant qu'on fait un chantant, en même moment, un morceau musical qui vient trouver où. Alors, on dit, ok. Alors, quand même, da da da da da da da da da da da da da da da da da da da da da da da da. Et là, on garde un parti. Tant qu'on commence à jouer un petit morceau. Femme qui doux. On jouait ça tellement facile, on pas même comprendre.
0: Femme qui doux.
2: Ouais.
0: Maria yo pa ka laisser femme qui doux.
2: Et après, ça parti, on commence à jouer et Edmond vient monter au caisse à Campèche. On rentre à boire avec vous, Edmond. On fait des cours aussi avec Marie Scoudré. Vous voyez, Marie Scoudré dit non, au caisse à remonter.
0: Les
1: vipères.
2: Oui. Eh bien, on joue avec vous. Et dernier moment, après ça, on vient jouer avec Florentin, avec Lafayette.
0: Lafayette.
2: Appelle-t-en.
0: Ouais. Lafayette Petitler.
2: Ouais, Petitler. Ouais.
1: Papa Batouche.
2: Ouais.
0: OK. Eh bien, vous, tonton, pourtant, t'es qu'à parler de Florentin Dopin. 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
0: En savait, on dit, moi, on fait l'ansbétrant à la pointe.
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0: Et on te fait dixième.
3: Oui, dixième, parce qu'il y a cinq.
1: Ça, c'est pour sa pied.
3: 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Ouais.
0: Ça s'attend.
3: Plutôt un sport à faire.
0: Ouais.
3: Motobiscuite.
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0: Ouais.
3: Mais là, dans ces partout, Quentin, Guadeloupe, Marie-Galante, pas une pause ça, là, matin, pas te connaître. 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
0: Oh, ouais, ça, c'est à danse, ça.
3: Ça te rend intéressé, moi.
0: Ouais, à un moment-là, on était un mécadri, qu'on était plus en forme.
3: Ah, oui.
0: Donc, on était plus, voyager plus loin.
3: Oui.
0: Mais après, ils ont obligé d'être à la Tupac, non?
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0: histoire. 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
1: Alors, bonjour aux auditeurs de Méga FM. Donc, je suis effectivement Sabrina Benitez-Pinal et je suis la fondatrice de la Team qui ose. Puisque cet événement, le défi 14 jours sans sucre et sans alcool, est porté par cette communauté, la Team qui ose, qui est une communauté d'entrepreneurs qui a pour objectif d'accompagner les gens à aller mieux, à se sentir bien dans leur corps, bien dans leur tête et on va dire peut-être plus alignés dans leur vie.
0: Mais ça, c'est belle. En bien mettant ça, et donc l'arrêt l'azote, c'est prévention, c'est mon senti quoi aille bien, et donc Tim là mettait en place pour ça un défi. Alors, qui genre l'idée là ça sorti en l'esprit azote.
1: Alors, c'est venu, en fait, très simplement, hein, c'est que comme au départ, on est déjà dans cet objectif d'être des personnes engagées pour tous, on se dit même, hein, que nous sommes des ambassadeurs prévention et sensibilisation santé. Et ben, pour la petite histoire, un jour, la diététicienne Sylviane, qui fait partie de la team qui ose, m'a dit, Sabrina, j'ai une idée, on va faire un défi sans sucre. Donc au départ, c'était juste le sans sucre. Et elle m'a dit, on va faire un 40 jours sans sucre. Alors, comme je suis une personne d'engagement et que pour moi, je ne peux pas proposer un défi sans sucre si moi, je ne le fais pas, je lui ai dit, mais non, mais 40 jours sans sucre, c'est impossible pour moi, je ne vais jamais tenir. Elle m'a dit 30, je lui ai dit non. Et on est arrivé à 21. 21, je lui ai dit, OK, allez, on se lance. Mm-hmm. Et c'est comme ça qu'on a lancé ce projet. Donc, au départ, c'est une idée de la diététicienne nutritionniste Cynthia Maced.
0: D'accord, Cynthia Maced. Et c'est une diététicienne nutritionniste qui travaille CHU Martinique. Et qui genre, alors, il a failli tout seul, il a gouverné le défi là tout seul ou il tient d'autres mounadons?
1: Ah, il y a d'autres personnes parce que ce qui est important, c'est pas juste de faire une pause sur le sucre. On souhaitait vraiment que les personnes qui intègrent ce défi puissent conscientiser un certain nombre de choses et notamment leur rapport au sucre. Donc pour ça, on s'est entouré de professionnels, d'experts. Donc effectivement. Comme vous l'avez dit, il y a Sylviane Massette qui est diététicienne nutritionniste au service diabétologie et endocrinologie du CHUM en Martinique. Il y a également Nadine Joseph Boniface qui est la coach bien-être. Et puis nous avons également il y a Maëva Irilo qui est la sophrologue. Donc voici pour la présentation de l'équipe.
0: D'accord. Alors, ce défi là, ça, c'était 21 jours. À présent, moi, vrai, c'est 14 jours. Qui genre il fait pour descendre à 14 jours?
1: Excellente question. En fait, au départ, c'est vrai qu'on a fait, je crois, deux défis de 21 jours. Et puis, on s'est rendu compte qu'en termes d'engagement, 14 jours, c'était largement suffisant pour que les personnes puissent mettre en place de nouvelles habitudes. Et par rapport au retour que nous avons eu de ces personnes qui avaient suivi le défi, J'ai imposé naturellement que 14 jours, c'était 2 semaines, c'était largement suffisant pour mettre en place de nouvelles habitudes.
0: Des défis à 21 jours, c'est restant là à 14 jours. Et quand il est là, c'est 5e édition à défi sans sic, sans alcool, qui j'ai commencé. Et j'ai commencé depuis en semaine, c'est ça?
1: Exactement, on a commencé lundi, là c'est la 5e édition, donc avec cette 5e édition, nous avons déjà accompagné plus de 4000 personnes sur ce défi, et donc on a commencé lundi, et ça se termine le dimanche 1er février.
0: Passer 4000 mounes
1: Le 1er février.
0: Passer 4000...

0: déjà planté en graines en l'esprit Yayo, et même s'il n'a pas germé en fois, ça qui est fait à un petit moment, mais vraiment, passer 4000 personnes, c'est un bon bilan. 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prendre vent, donc à dire en français prévention et sensibilisation santé, mais Adam défile à ça, qui objectif réellement Zotini, c'est planter graines là, c'est éduquer population là, c'est faire yo même changer en foi, qui objectif à Zot?
1: Eh bien, vous avez donné les questions, les réponses aussi. Hein. En fait, c'est vraiment ça. C'est qu'en fait, que les gens aient des choix plus conscients. Donc, c'est vrai que dans les gens qui toutes les personnes qui ont fait les défis sans sucre, on se rend compte, par rapport au retour que nous avons, on n'a pas fait d'études de sondage très précis, mais en tout cas, lors de nos échanges avec ces personnes, ce qu'on a constaté, c'est que les personnes vont vers des choix plus conscients. Donc, c'est une petite graine que l'on plante au départ. Les personnes vont faire une pause de 21 ou de 14 jours. Et puis, à l'issue de cela, ça ne s'arrête pas là. Les personnes vont continuer justement dans ce choix de réduire leur consommation de sucre. Bien sûr, il y a des gens qui vont continuer définitivement sur le sans sucre ajouté, puisqu'on est bien sur du sans sucre ajouté. Et il y a aussi certaines qui vont juste réduire, conscientiser leur consommation de sucre. Parce que quand on commence un défi comme celui-là, on prend une décision d'abord pour sa santé et pour son bien-être. Et moi, j'ai eu l'occasion d'avoir justement une personne au téléphone encore ce matin, Martine, qui me disait, mais écoute, Sabrina, je ne pensais pas que je consommais autant de sucre. C'est quand j'ai décidé de faire cette pause que je me suis rendu compte qu'en fait, tout ce que je consomme, que ce soit au petit déjeuner, au déjeuner ou même au dîner, il y a du sucre ajouté. Donc, à l'issue de ce défi, je sais qu'au lieu de manger les 5 carrés de chocolat que je prenais pour faire ma petite collation l'après-midi, eh bien, je vais soit carrément m'en passer, je verrai comment ça se passe au bout des 14 jours, ou bien je vais réduire cette consommation. Donc, il y a une véritable, en fait, prise de conscience. Et c'est pour ça que nous nous entourons de professionnels pour cette prise de conscience. Et notamment, alors je vais parler de Sylviane, hein, la diététicienne. Sylviane, qu'est-ce qu'elle fait? Elle est sur toute une éducation en matière d'équilibre alimentaire. Donc, le défi, peut-être qu'on va, je vais attendre, peut-être qu'on me pose la question sur comment ça se passe, mais à ce moment-là, je vais expliquer comment on est organisé et qu'est-ce qui fait que les personnes ont ces notions d'équilibre alimentaire, comment elles sont motivées au quotidien, enfin, comment ça se passe concrètement.
0: OK. Et ces deux restants-là, Nadine, coach bien-être, et Maïva, sophrologue, qui rôle a-t-il?
1: Alors, elles ont un rôle qui est crucial dans ce défi. Parce que quand on décide de faire une pause sur le sucre ajouté et sur l'alcool, eh bien, il y a des sollicitations quotidiennes qui sont également présentes et on a besoin d'être soutenu et encouragé. Donc, le matin, à 6 heures, donc tous les matins à 6 heures, elle est réglée comme une horloge, Nadine, elle publie une capsule, un petit audio, une vidéo, dans laquelle elle va motiver les personnes qui sont dans le groupe. Vraiment une forte motivation. Et puis ensuite, deux fois par semaine, il y a Maëva, la sophrologue. On le sait aussi, hein, tout ce qui est méditation, tout ce qui est respiration, ça va nous aider également à nous détendre, à nous motiver, à être beaucoup plus zen, justement, dans cette période où on va priver notre corps de choses qu'il avait l'habitude d'avoir. Donc, ça peut même générer aussi

0: du stress, ça peut générer toutes sortes de choses. Il y a des gens qui paniquent carrément, hein. Quand ils disent qu'ils arrêtent le sucre et l'alcool en même temps, il y a des gens qui nous disent « Ah, mais je ne me sens pas bien. Je crois que c'était Nathalie qui, dès le deuxième jour, nous a envoyé un message en disant « Mais là, je ne peux pas. Mon corps me dit qu'il est fatigué. Je n'ai plus d'énergie. Je ne sais pas ce qui se passe. » Et à ce moment-là, effectivement, nos experts sont intervenus pour lui dire, mais non, ben écoute, c'est normal que ton corps te dise, mais attends, qu'est-ce que tu me fais là? Tu me dis que tu, du jour au lendemain, ce que tu me donnais en grande quantité, tu ne me le donnes plus, mais moi, je vais te faire savoir que je ne suis pas content. Donc, à ce moment-là, le corps va envoyer des messages très, très forts. Et ces messages, il faut au niveau de son mental, à ce moment-là, pouvoir lui dire, écoute, c'est pas toi qui vas commander, moi, je vais te dire ce que je vais te donner aujourd'hui.
1: Ça, on y raison. Léo Capalé, nous qu'attendons ouverture du conscient, conscientisation, prise de conscience, j'en vous dis. Nous qu'attendons effectivement, ça qu'a fait nous songer, sick et alcool, c'est drogue. Et ça, Nathalie Trappé, c'est ça, y'a qu'un syndrome de sevrage en médecine.
0: C'est ça.
1: Et effectivement, bien là, peut pas faire comme ça sans moun qu'a encadré yo et qu'on t'a dit professionnel. 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
0: Absolument, absolument. En fait, quand on a eu, au fur et à mesure de nos défis, puisqu'on rappelle que c'est la 5e édition, en fait, ce défi nous a, je ne vais pas dire dépassé, mais nous avons été, la team qui ose, très, très surpris de l'impact de ce défi dès le départ. Nous avons été vraiment très surpris. Et comme ce défi est 100% en ligne, il a dépassé les frontières de la Guadeloupe, il a dépassé les frontières de la Martinique, de la Guyane, de la République dominicaine, de l'Afrique, du Canada, des États-Unis, de la France hexagonale. Et on a été vraiment très surpris de cet engouement. Donc, il y avait vraiment une attente. Et puis, on s'est rendu compte qu'il y avait déjà plein de gens qui avaient fait des défis sans sucre, entre copains, entre copines. Allez, on décide d'arrêter le sucre. Mais ce qu'ils ont trouvé... Mais oui, on décide, c'est janvier, on prend les bonnes résolutions, on décide pendant un mois d'arrêter le sucre. Mais ce qu'ils ont trouvé dans le groupe, dans la team qui ose, c'est cet accompagnement de professionnels et ce soutien. Ce soutien au quotidien avec des vraies personnes. Donc, ce n'est pas de l'intelligence artificielle. Ce sont des vraies personnes qui interviennent tous les jours pour leur donner des conseils. Et c'est sûr qu'il y a, par rapport à, aux objectifs que ces personnes, en tout cas ce qu'elles étaient venues chercher dans le groupe, il y a des gens qui nous ont sollicité par la suite. Alors, ce n'est pas la majorité des gens, mais il y a des personnes qui nous ont dit, écoutez, moi, avec le sans sucre, j'ai perdu énormément de poids. Et j'ai envie de continuer dans cette dynamique. Qu'est-ce que vous pouvez nous proposer? Donc, c'est comme ça que, par exemple, au mois de décembre, on a fait un défi sans sucre. Non, c'était bien en novembre. On a fait un défi sans sucre ajouté. Et suite à cela, on a eu tellement de demandes qu'on a fait un challenge gestion du poids. Donc, on a fait un challenge gestion du poids, toujours avec cet accompagnement de professionnels. Et on l'a fait pendant 14 jours avec de nouvelles notions d'équilibre alimentaire. Et on s'est rendu compte qu'en fait, il y avait des personnes qui avaient fait le défi sans sucre qui sont venues dans ce groupe de challenge de gestion du poids. Et puis, il y a eu aussi de nouvelles personnes.
1: Ok. 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
0: Bonjour Gisèle, merci beaucoup pour votre question. Alors, on n'a pas fait de... Je n'ai pas les chiffres en tête, mais à l'époque, je me rappelle qu'on avait fait un sondage dans le groupe. On avait une majorité de femmes. Alors, on était très surpris, hein.
1: Ah bon?
0: Oui.
2: C'est pour ça qu'on pose des questions, là.
0: Voilà, on avait une majorité de femmes... Et la tranche d'âge, c'était plutôt entre 40 et 50 ans.
2: Okay.
0: C'était ce qu'on avait observé. Il y avait des personnes, bien sûr, plus jeunes. Et ça, c'est très bien de voir que des personnes qui ont une vingtaine d'années se préoccupent déjà et conscientisent déjà leur consommation de sucre.
2: Et c'est rassurant.
0: Voilà, c'est très rassurant. Malgré tout, il y avait cette majorité de femmes. Alors, je ne sais pas quelle est l'explication. Peut-être que Gisèle et, ou Dominique, vous avez une explication par rapport à ça. En tout cas, c'est ce qu'on avait constaté.
2: En pas ni explication, mais par rapport à ça, en cas vivre moins, à dans métier moins, qu'on s'en constate, en TV, savez si constat là, ça, général.
1: Je ne voulais pas dire général, mais au moins il partageait.
2: Oui, partageait en tout cas.
1: 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Quand on me disait qu'après 40 ans, je rencontrerais de nouvelles personnes, je pensais qu'on me parlait d'amis et non d'ophtalmo, d'urologue, de cardiologue, de kinésithérapeute, de diététicienne. Bon, eh ben, Sabrina, content de vous, et nous capons un mot, hein, ou qu'est viré, mais là, nous qu'est fait en genre pour ni Sylviane, Aubin, Nadine, Aubin, Maïva, peut-être même les trois, nous qui organisons nous et peut-être des trois mouns qui voulaient parler, ça y est, vive à dans bel grand défi azote. 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
0: Merci beaucoup Dominique, merci beaucoup Gisèle. Et puis je vais donner, si on me le permet, un numéro de téléphone quand même pour les personnes qui veulent nous joindre, qui veulent rejoindre peut-être une prochaine édition, qui veulent faire un défi de challenge de gestion du poids ou plein d'autres choses en termes de développement personnel. Hein, on fait énormément de choses. Donc le numéro de téléphone, c'est un portable de Martinique. 0696 pour la Martinique, 69, après c'est très facile, 98, 97. Donc 0696, 69, 98, 97. Et donc encore merci aux auditeurs de Méga FM et puis merci à vous pour votre invitation.
1: Belle, belle, belle journée Sabrina et à dans d'autres soleils.
0: Merci, au revoir.
1: À d'autres. 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
1: 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Alors, nous qu'a songé Nathalie, qui était trappée en syndrome de sevrage dans des filas, il n'a pas tapé encore sans sucre, sans alcool, et puis c'est des drogues-là qui étaient la gouvernance à l'esprit.
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2: oui,
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3: 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Nous qui parlé de ça tout à l'heure. 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Nous qui travaillons souvent, régulièrement, avec établissements scolaires, que ça soit du Nord, Grand Terre, que ça soit du Centre, ou peu importe, hein, depuis nous solliciter nous. 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
3: 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Mm-hmm. Puisque ce qu'on n'achète pas, on le produit soi-même. Et ce qu'on produit soi-même, on l'achète pas. Donc, l'argent qu'on ne dépense plus, on peut le mettre ailleurs. Donc, l'idée, c'est vraiment de faire prendre conscience.
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0: Je salue tous les fidèles branchés de la 88.9 d'Omega FM. Vous êtes dans l'émission Tempo Weekend de ce samedi. Vous êtes avec Ronnie et aujourd'hui nous allons recevoir DJ Denis. Il y a aussi quelques d'autres qui doivent arriver. J'espère que mon invité qui est déjà sur le plateau connaît c'est qui. Normalement, on a Jacques Abon qui doit arriver.
1: Non.
0: Il est en chemin, il m'a envoyé un message parce que comme il y a la course, il s'est trouvé bloqué. Donc, bonjour, monsieur DJ Denis.
1: Eh bien, bonjour, bonjour, auditrice, bonjour, Ronnie, bonjour, les accompagnateurs René, JLD, bonjour à tous et toutes.
0: Comment s'est passée ta semaine?
1: Eh bien, une semaine tranquille, une semaine, j'avais une dinde qui me donnait du gaz, mais bon, au point du poil de la bête, ça va. Ça
0: donc,
1: va.
0: Tu l'as tué, cette dinde, et puis qu'est-ce que tu as fait avec?
1: Ben là, je l'ai consommé.
0: Ou mangé, dirigé, poids rouge.
1: Ouais, parce que hier, c'était une bonne sortie, alors hier, on consommait bien même.
0: Ou mangé ça à l'espace Caline?
1: Non, pas l'espace Caline, c'était mon allo. Enfin, un peu partout, quoi. Gosier, tout partout.
0: Nous n'avons pas à côté en nous, en grand Meta Manio, qui était à Mega FM, mais toujours à Mega FM. Il ne peut pas laguer Mega FM parce qu'il aimait Mega FM quand on fait JLD.
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0: Mais t'as quoi marché?
2: Eh bien, il y a les gens, petit à petit, mais il y a quand même.
0: En cas vous êtes heureux aussi, c'est à Mega FM.
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0: ça, ça va rappeler des souvenirs ou.
2: Vous savez, même si en pas Mega FM, en pas Mega FM, pour moi, toujours Mega FM, parce que pour toi, toujours ouvert, mais moi, Mega FM. C'est moi, quand tu veux dire, c'est moi qui parti Mega FM. Nous avons passé des beaux petits moments ensemble, jusqu'à maintenant, on peut venir des matins, on peut venir au soir, on peut rester à l'air là. Et peut-être aussi directeur, moi aussi. Il y a dit, moi, pas qu'il est directeur. 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Et on y a une reconnaissance, bah, oui. Surtout pour Mega FM aussi, parce qu'on a passé des beaux moments Mega FM le matin, grand bonheur, depuis 4 matin. Oh. On était déjà là, parce que Mega FM n'a pas menti, bah, on était ni fan à moi, jusqu'à l'heure, ni fan à moi. Là, on a parlé de Mega FM, c'est mon gars content, surtout métropole, comme on dit à Paris, ni des gens qui parient, on a suivi moi. Enfin, il faut vraiment que je dis, bon, j'ai le Mega FM, mais toujours, en deux côtés, là.
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1: très,
2: musique.
1: Très très bien, le grand-père c'était en fanaille toujours. 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
2: 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Ça pas été prévu, hein. C'est des passages en vie, vous voyez. Vous voyez, dis-moi, mettez-moi là-bas. Alors, qu'à faire, vous voyez, on peut continuer le combat, moi, toujours. Alors, monsieur Denis, qu'en portez de vous, pour vous transmettre en radio, là?
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0: L'émission Tempo Weekend continue. Nous sommes toujours avec DJ Denis. Dans un instant, il y aura notre invité qui va arriver dans le studio de Mega FM. C'est un grand ambianceur. C'est un bouc tout l'a passé. Quand Mette Diffa, dans le moment, quand il y a un composant, chambon, morceau, musique, bah, c'est monsieur Jacques Abon, c'est un autre bougard. 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
0: 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Maman. Donc, nous allons continuer avec Monsieur Denis. Monsieur Denis, qu'est-ce qu'il faut rentrer dans la chanson?
1: Eh bien, on sait, depuis tout petit, à l'éveil adventiste, le patron de la pasteur, contrairement à le patron de la pasteur, à l'éveil adventiste, on chante à la chorale. Et puis, depuis tout petit, moi, mes musiques. Et puis, arrivé à un certain âge, on passe sur les platines. On était plus intéressé par les platines. Au coin de à l'école de musique et tout, mais on était plus intéressé par les platines. Alors du coup, on mettait moi à mixer au plus dans les platines. Et puis de fil en aiguille, on était rencontré Thierry Mreza. Première production moi c'était Thierry. On était venu en vacances. Thierry Mreza était sorti un morceau et puis il était quoi crier Mimi. Et là on regarde encore voir monsieur chanter ben ma regarde après chanson on regarde si ça donc on regarde timide triste. On regarde dit ben elle crie, elle voit, elle dit, mal, c'est aucun gros tube comme ça. Il dit, moi, ouais, mais tout, il s'est dit, mais quand il va en rassant par rassant, il dit, moi, ouais, mais il produit, il fait chanson là, il fait dictame, tout le monde sait ça. Et dictame dit, il fait musique encore. Alors, elle dit, bon, mais, oh, un tube, un gros tube comme ça, il y a deux temps qu'on file les dictames. Alors, moi, quand on fait, moi-même qui aime musique, en prend des filants, dit, bon, moi, comme il y a toujours fait musique, moi, je prends décision de produire. Et à l'époque, quand il a fonctionné, Joël Redouard, on dit Joël Redouard, combien pour produire un machin, le gars d'ailleurs, il était Yannick Cabouillon, Willy Ververt, et là, tout ça. Et puis, nous, on a décidé de faire Thierry Mreza. Première production, moi, c'était Thierry Mreza. Tenis Princesse Lover, on a fait cœur, en featuring. Yannick Cabouillon, il nous fait ça au studio, on a regardé.

0: Ça a vraiment changé depuis tôt aussi. À un moment, ça a été derrière les platines aussi. 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
2: 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Mais de toute manière, même si vous êtes timide, pour sortir ça, on a pour on les faut vivre cela pour on faut voir la beauté. 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
1: Ah oui, on peut dire ça. Si il y a une timide famille, là, eh bien, Danis à Napoléon.
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1: 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Moi, personnellement, je dis qu'on ouvre la voix. La voix, on va prendre la radio, on met comme ça. Comme assez souvent, quand on a l'eau, on a dit, il n'y a pas qu'à jouer musique à vous, il n'y a pas qu'à jouer musique à vous. On dit, comme on est famille à danser, avec les manettes, on peut pousser y'a aller. 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
1: 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Parce qu'il y avait les réseaux sociaux, toutes les médias avaient le même butin là.
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1: Nous venons à même stade là.
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1: 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Jusqu'à maintenant, quand on dit ça, tu as dit, ah ouais, en bas, radio, musique en moins, il peut jouer. 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Parce que moi, quand j'avais dans la radio, on va jouer musique à tout le monde. Mais faisons bien parler, faisons dire, parfois, quand vous avez une invitation, ils ont dit, ti radio, et
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1: Là, ouvrez l'écran, là, le portable, ou quoi, vous avez un gros logo à Mega FM. 88.9. La radio du Nord.
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1: C'est fini.
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0: Nous venons d'écouter le titre Calineo de DJ Denis sur la 88.9 de Mega FM. 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
2: 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C'est une bonne façon. 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
2: 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Mais quand même, vous
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2: 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Mais nous ne venons pas par hasard. 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
1: Le 24 mai, dimanche de Pentecôte,
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1: 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On reparle à partir de midi, cabrit local, c'est pas boueur, cabrit local, poisson, cochon aussi, enfin, en après-midi, en musique, tout ça, à l'espace Caline, à Port-Blanc-Gosier. L'espace Caline, son nouveau lieu en Crayenne, il y a à peine deux ans. Et puis, son côté pour nous, pour un pied, nous, nous amuser, nous. Et puis, voilà, un coin qui tourne très, très bien. C'est, on est très content de l'espace, franchement, on est très content de retour à public, là. Alors, on va y avoir rendez-vous le 24. On salue un mec à Brut local, pas venu trop tard, parce que dès qu'on arrive à 3h, 4h de l'après-midi, allez là, ça, c'est Brut là, abattu, hein, c'est mon qui a mangé Brut là, red ici. Hein. Surtout les locales, il n'y a pas de problème pour ça.
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1: 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On sortit l'école de Port-Blanc, on monte sur Beaumanoir, à 500 mètres après l'école, là, c'est la gauche. Après, on est entré pour descendre Plia, on est entré pour descendre Bar Café, on monte comme sur Beaumanoir. Okay. Après l'école, là, on monte contre la case, là, on laisse main gauche, et on a un gros écriture marqué Espace Caline, on ne peut pas passer à côté. Sinon, c'est mon assis, vous voulez, numéro de téléphone à moi pour y niger, localisation, là, c'est 0612 92 30 31, en les direct à moi, il m'y indiquait, puis il y a que fait tout dans les direct là, et puis voilà.
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1: 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Il y a l'autre monde qui dit, moi, bon, ça doit être bon. C'est-à-dire que son petit menu, moi-même, t'es qu'à faire à la maison très souvent. Et en traité, en parler avec les cuisiniers, il a dit, bon, coup, là, ça, nous mettons des cochons Ouassou là. 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
1: 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Ah oui, oui.
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1: Oui, première prestation, moi, en Guadeloupe. Non, première prestation, moi, c'est Jacques qui fait, moi, j'ai avec Clément, le bouton de mon musique. Ça, c'est premier là. Et première prestation, moi, sur un support à moi-même, c'est quand t'es venu en vacances, c'est là, t'es fait un déjeuner champêtre. Et là, on y va, on s'y est là, pas t'es programmé, hein, on s'y est là, et là, regardez, DJ Lara vient nous voir, mais regardez, mais combien on soit en café? On a dit, mais il doit tromper. Il parle avec qui? Parce que regardez, mais combien morceaux? On gagne un seul morceau. Il n'y a pas programmé. Après ça, Grivla vient voir moi, il dit, bon, ça donne, bon, faut faire un petit bon, moi, là, ni mon là, nous, quoi, pompier, nous, on fait un petit bon, moi. Mais quand il m'a avant, quand il dit, pour, il a dit, mais par contre, avant, nous, pas fait, nous, quoi, attendre ça, t'as dans la gravine. Et comme ça, t'as assez bon bougain, moi, a commencé pour force, parce qu'en fait, tout ça, mon, quand il chantait là, et première prestation, moi, les Satan arrivé, commençant à mettre Satan, le point de fin de Satan, pour, on va attaquer aujourd'hui, là, papa, on va attaquer. Et le fil en aiguille, ça a passé très très bien. Animo qui était là, les deux minutes de cadence. Simon Soura tourne à la toile toujours. Hein. Et juste au moment, il finit de chanter, il y a un bouc si, mais droit en moins. Et Bouga dit, moi, pour, tu m'as la paix pour en boire. Moi, il dit, oh, oh. Mais c'est qui, moi, il dit, moi, oh, bonsoir, bon, bravo, bravo. Ça fait moins plaisir parce que bon, en vrai, qu'il y a ni un des mondes qui a pris plaisir à garder ça, à écouter mon solo là. Ensemble que musicalement, bon, ça fait un bel travail pour moi. Moi-même, avec l'oreille du disque jockey, en ressentant son morceau au pays, pompier à réveil, bon, ça va. C'était une première expérience en moi ici. Et puis après ça, en chantant de Patrick Benoît, enfin, pas mal de programmes après ça, mais bon, ça va.
0: Monsieur Jacques Abon,
2: oui.
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1: Webel là-devant.
2: Oui, Webel là-devant.
0: Webel Compa, qui laisse encore au Tini.
2: Ah bon, Jacques Abon et ses amis musiciens, parce que nous avons des formations, parce que les Webel de bas côté, nous comprenons Jacques Abon avec ses amis musiciens. C'est-à-dire que nous ne pouvons pas aller à 8, nous pouvons participer à 4-3.
0: Donc c'est groupe à vous-même?
2: Oui.
0: Et ça a fait combien de temps encore évolué ensemble?
2: Bon, Robert Compa, c'est pas le depuis en France. On a parlé au depuis en France, Robert Compa. Nous, j'en ai. Ça fait 10 ans, Robert Compa. 10 ans. 10 ans. Mais ici, depuis rentré, quand Maya nous avait moins, nous, quand il y a 7 ans, moi ici, 7 ans, nous, quoi, fonctionné. Nous, pas jouer tous les jours, mais les noms étaient bien activés, nous, quoi, pour y faire, là.
1: En tout cas, attendu sonner, oui, réel.
0: Donc, vous en êtes fan club à Zot, parce que, en cas de voler en prestation, ou Roger mettait agent de sécurité, parce qu'en cas de voir mon bisin monter ce podium là pour sauter en courant, ouais.
2: Non, mais, vous savez, dans la vie musicien, fais-nous apprendre aussi de jouer un rôle, là. Jouer un rôle qui c'est important de jouer un rôle

0: Je ne suis pas l'ouvreur, mais je suis un pays jeune directeur coach en démission, non, bien sûr, validé.
1: Et on l'a quoi puisé ces inspirations, on l'a quoi écrit un petit morceau, mais c'est.
0: Ben, tout ça. A quand ça devant tout le monde. En bas, beaucoup assisé, on a écrit texte. Non, non. Ça veut dire que même dans le studio, c'est Vina, on a roucle, il dit, hé, on l'a quoi ça. Mais bon, bonsoir, après, quand il est arrivé, nous avons déposé après. Mais vous avez écrit texte. Mais en cas de là, où est la nuit là, des matins, des négatifs, mais j'ai confondu dans les mots. C'est-à-dire que nous ensemble, nous là, ça seulement, en riche à moi. Parce que je vois, en parle dans les affaires, après dans les affaires, l'amour, je en parle dans ça.
1: Donc, on a acquis un don, on a improvisé.
0: Voilà, et là, c'est là, on s'en met chaîne.
1: C'est point fort.
0: Oui, et puis, Jean-Paul Leclerc, il y a des gens qui ne peuvent pas dire ça, il y a des gens qui rentrent en studio. Il y a des mélodies, il y a des mélodies. Il y a des contextes, et puis, quand il fait une mélodie, il y a des mélodies. Mais mes amis, nous toujours bien pour nous prendre bon plaisir. En bas, je mettais pas en bas là, mais mélodie en bas, il y a des bazar. Et il fait ça faire après. Et c'est là, c'est. Mais dans le monde, il y a des gens qui ont fait ça, il y a des gens qui ont fait ça. Et ça, c'est très important. Et moi, je veux le chanter par goût ça. Parce qu'il y a un rappel dans ma dans le studio. Et puis, je dis, bon, mais c'est Jacques. Mais oui, par là, c'est temps, mais qui va au mélodie? Parce que là, on veut, ou pas ni pour mélodie, quoi. Ou quand il vient là, il y a un son. C'est qu'on dit, il y a un son. Et quand on voit son âme, c'est ça, il mérite. Hein, quand il dit, mais quand il dit, pas pour parler en moi, mais point. C'est mélodie, je dis, yo dit, Danny, pas bon. C'est un mélodie, on fait ça, vous le veillez. Voilà. Ouais. Parce que, et en que j'ai oublié, en chantant, j'ai fait mon remarque. Ouais, mais il n'y a pas parole là. Elle dit, bon, moi, je n'ai rien à foutre. Excuse-moi l'expression de parole là. C'est ça, quand mon question est mélodie,
2: moi, mélodie là, c'est base là.
0: Base là,
1: c'est base là, quoi, bail.
2: Mélodie là, c'est base là.
0: Et comme, et j'ai oublié ça. C'est un bouillon qui est un bon guitariste. Il a une compagnie qui croit que fausse calcul.
2: Oui.
0: Fausse calcul, il a des pantalons. Mais c'est bon, on dit, bon, on dit à ma mère, on va après. Là, il a des lentes, il dit, ouais, mais si c'est compagnie, c'est qu'à chanter. Il a dit, il n'y a pas question de compagnie qu'on parle. C'est un mélodie.
2: Mélodie.
0: Et les fonds disent, mais souvent, vous pouvez, ou pas pour mélodie à ça. Miakabao, Chekao, et Julia Kazao. L'académie s'écrit, il m'a dit, mais bon, il faut venir, comme quoi pour moi. Il n'y a pas besoin d'argent, hein. Mais si vous prenez un mélodie, en venant faire les lignes mélodies. Ou ça, le bonhomme, qu'est-ce qu'il a pris? Tout ce bon-là, en mettant là, il a pas ni et chanté mon souhait. Ça fait un plaisir. Par contre, il mettait non moins en l'album. Et c'est pratiquement aussi écrit l'album. On était fiers. Mais le grand problème de Niala, puis de chanter, vous savez, parce qu'il y a des cafés qui sont faits par 1-2. Et c'est important. C'est là que nous, vous voyez quelqu'un qui vient à présent là. L'IA a venu, Oubouara a venu à présent.
2: Ah, l'IA sans problème.
0: Oubouara a venu. Bon, regarde, un peu, qui participe à danser. Mais après, il faut s'arrêter derrière. C'est important ça. Et ça, quand il y a le musicien fainéant.
2: Oui, oui.
0: Et il y a des bouquins, mais il n'y a pas fait.
2: Non, l'autre, qui ne connaît pas la musique du tout. Il y a programmé des super trucs avec l'IA.
1: Oui, parce qu'on fait des super trucs. Pourquoi parler de l'IA là, moyen lance site? Et oui. Puis, en juste marquant, bétain, ben, il a dit, faut en chanter, ben, moi, si tel bétain.
0: Mais oui, même radio.
1: Et ben, moi, il y avait mélodie mais là, oui, et mais on n'a qu'à chanter, on n'a qu'à choisir qui bétain.
0: Mais on n'a qu'à choisir, ouais. Mais voilà.
1: Et qui s'ouvre les zouk, s'ouvre les gens, ouvre les bétain, ben, moi, on
0: s'en passe. Mais non, beaucoup de vidéos, on est là, il m'a dit, pas de bon de ça. Nous, quand pas rentrer, il vient de côté, moi, il dit, bon de ça. Après, on va chanter là. Moi, il a dit, non, pas bon pour couillon. Attends. Alors, il dit, ah, ben, chantez mon son, moi. Il dit, ouais, vous, moi, papa. Il dit, ouais, en Dieu, un robot, c'est un robot. Toi, c'est toi. Texas, c'est Texas. Effectivement, Texas, c'est taille. C'est taille. Mais après, pour monter à des chiches au bois, faut se concentrer. Il y a bien confirmé.
2: En tout cas, réfléchir en vite, hein. En écoutant l'IA, en entendant ce que l'IA a fait, qui est très pro.
0: Oui, oui.
2: Est-ce que ça paraît un problème pour nous qui, en exemple, ça serait un cas que moi. Est-ce que ça paraît un problème pour nous qui a fait zouk, nous, on a la carrière qui a pas fait le live, haïtien là, puis il y a de l'IA, haïtien qui a toujours fait live,
0: mais oui.
2: et les IA qui peut être en saturation machin ici il y a toujours bon live
0: mais oui.
2: Est-ce que ça crée un problème pour mon équipe qui pas faire live
0: mais voilà.

0: Effectivement, nous avons parlé d'élèves, c'est ça qu'on dit. En tout cas, dans la radio, les amis musiciens, artistes, travaillez live là, les gars.
1: Oui,
0: travaillez live là. Parce que, puis, bah, claquer, en venant manier à présent. Parce que, moun, pas dire, moun, pour, moun, pour faire le bac. Moun, c'est un monde qui connaît, qui bon, qui a vu, bah, pour ça. Mais, là, l'actuel, moun, déjà, devant, pas devant. Mais, le, pourquoi, venant, quoi, dit, pourquoi, il fait petit son, là, il y a là. Mais, là, où, là, est-ce que, quoi, il tire des
1: Non, c'est ça, c'est le problème. Là, c'est, ça, pour moi, en tout cas, parce que ça, c'est un réel problème. Parce que,
0: oui.
1: Les groupes, quand les groupes, ici, qui habitent, ils font live, ils ont toujours fait live. Est-ce qu'il y a un moment, nous qui pas qu'à faire le live, nous dans un palais, nous au cantier, dans la Caraïbe, nous qui pas à faire le live, est-ce qu'on va mettre nous en décalage total avec fonctionnement là, ça? Parce que nous pas à faire live et nous qui.
0: Mais nous j'apprends non.
1: Mais oui.
0: Parce que j'apprends non, parce que pour parce que on regarde des sons à venir là et puis regarde, bon, c'est belle, hein? Il est belle.
1: Oui.
0: Mais après, Fanny, musicien là, est-ce que puis vous regardez du beau, faut apprendre ça là, parce que ni bon, ni d'écouter live là, faut gonfler après.
1: Ah non, j'ai mis un musicien qui en DJ qui crie moi dernièrement. Pourquoi dis-moi, écoute ça, oui, ça va, mais le morceau Alia, super bien, morceau bien rachanté, machin. Il dit, moi, ça, c'est bien, moi, nouveau, on va y sortir. Il crie, moi, si maintenant, moi, trois fois, en trois appels, il sort, moi, cinq morceaux. On dit, là, nous, quand parce que ça va ni, pour moi, ça va ni, sans ça va ni, c'est. Quand peut-être pour un morceau, travail, il aussi, chercher un sens, mais pour, ou quoi, sortir morceau, six morceaux, mais pour moi, il y a un moment où ça va, mais ça
0: oui,
1: va pas aller.
0: Ça va aller, voilà.
1: Oui, il y a un moment, je suis sûr, c'est un moment où ça va pas aller.
0: Eh bien, voilà, c'est ça, c'est bon, voilà.
2: Eh bien, l'arrivée de l'IA, ça a tué les vrais artistes.
1: Mais,
2: et puis, ou quoi, ils font, bien, c'est l'IA, et après ça, l'or vient reproduire. Vous-même qui musicien, vous pouvez pas reproduire, même genre-là, hein. Voilà, même pas, même bitin.
0: Mais voilà.
2: Mélodia, mais on peut pas reproduire.
0: Parce que pourquoi, quand tu regardes la voix du chanteur, il ressemblait, c'est quoi, c'est même un agent, même cas, parce que, à côté, six sons, hein, là, on a des, graines, c'est ça, d'où, même travail, l'IA, mais on peut mettre voix normale, là, et pourquoi faire, on débosse, bah,
1: oui,
0: voilà.
1: C'est possible.
0: Bon, mais faut regarder voix totale, là, parce que, c'est soit ou qu'on chante ou pas chanter, voilà, finalement, voilà.
2: Donc, ça a fait combien de temps ou dans la musique?
0: Ah, bon. Tu sais, depuis à l'année 17 ans, mais moi, arrête de répéter, première scène à moi, c'est le 13 septembre 1978 au centre des arts concours de Bégin. Et c'est quoi, regardez, c'est mon que en fier de moi, en fier, parce que pourquoi que des fins, j'ai chanté à. Et avant, c'était une thèse, hein. Et monsieur, encouragez-moi, parce que là, j'ai une première fois venu dans scène, quand on coulait devant un roi, donc au coup, il y a 5 orchestres. Et il y a 4 orchestres pour crier, pour moi, en cas de pour moi, de nul. Mais pas de ça, que le dernier, que c'est quoi réservé pour se gagner. Le roi qui est idéal combo. Je viens de me voir, après, il va être le meilleur chanteur, parce que bon, mon petit beau, c'était ça. Le radio m'a dit, ah. Mais radio, franchement, fin de travailler, parce que pourquoi on a joué saxophone ça et un thèse quand M. Robert Jean-Louis. Mais monsieur, c'était sévère, vous savez, fin de travailler les enfants hein, et le groupe Carapate. Il vient après. Hein. Et c'est là, moi, mettre en point là, c'est premier, moi, commencer musique longtemps, parce qu'avant, chanter, c'est clochant de café, percussion de café. Et là, c'est ça qui fait moi dire. Première prestation, moi, c'était le 13 septembre, il marquait moi, vraiment. Et après, nous voyageons Martinique, nous voyageons les Noël, les Sept Noël, Magalat, nous voyageons Désirat, pour nous faire ça, nous fait, voilà. Et après, voilà. Alors, me crie, moi, bon, en fait, je suis moi, voilà. Ça a fait, moi, 48 ans live. En bas, du monde parler des mondes d'albums, hein. En bas dans 48 ans live, fait moun danser tout partout, jusqu'à maintenant. C'est quoi que le 31 juillet, moi qui à Paris, il y a fait 48 ans live, moi, ça a fait mon bel plaisir. Et je remercie, vous connaissez lui, Rose Gino. Il prend l'idée, il dit, moi, Jacques, non, tu mérites ça, je fais tes 48 ans. Moi, je dis 47, il dit, moi, non. Là, j'ai jambé, c'est 48 ans. Alors, moi qui est dans les agones, qui paraît venir en vacances, nous avons invité les autres venir. Et puis, en avant-première, Joël Galipo. Et puis, je suis accompagné par deux avec l'orchestre de Claude Langer, je crois que Claude Chaud. Un bon orchestre aussi. Mais voilà. Et nous avons invité venir, c'est. À base de Joël, là, et de Nice, c'est dans 91 à Luce.
1: À Luce? Ouais, c'est ça.
0: C'est au femme de bonheur, c'est une femme qui l'a. Et bien, nous avons dit, on a un bois grand ouvert, nous avons dit, pas chez 20, vous venez, vous ne passez un moment. Et vous mettez trois artisans à l'honneur pour ouvrir mon honneur, c'est Victor Martinel, Pierre Deron et Eric Florentier. Les autres, ils peuvent venir, bon, voilà. Parce que quand je ne veux pas inviter tout le monde à chanter, voilà. Mais quand même, il y a un peu que nous, DJK, pour balancer la sauce après, voilà. Tu as passé au grand balade, Denis?
1: Non, ok, ici.
0: Vous avez vu?
1: Ok, ici, parce que en juillet,
0: le 2 octobre. Vous partez là pour.
1: Oui.
0: Vous partez pour.
1: Michel, normal. Le combien juillet, Denis?
0: Le 31 juillet.
1: Ah, hein, 31 juillet? Ah,
0: ok. Oui, j'ai retourné.
1: Parce qu'Annika Biza le 2 août.
0: Ah, ok.
1: Annika Biza en live le 2 août, typique le 30 août. Alors, on est obligé. On est obligé d'être là, déjà.
0: Voilà. Alors, c'est pour dire que voilà, c'est 48 ans, 48 ans live, voilà. Et puis, voilà. Nous, on a, bébé, nous, on a passé, on a, après, profiter justement, d'un ballon, on a profité de ballon. Le 16 mai, moi, nous allons jouer en live en soirée prestige. Ça va nous veiller la salle Paradiso à. Oh, Mirage Oubinoir. C'est
1: Chazo.
0: Oui, Mirage Oubinoir. Tellement vite dans moi. Et chemin de pavé, section pavé, hein. Ça, là, à Chazo, hein, parce que on est tellement vite. Hein. Et 31, fête des mères. Ça, c'est le 16, c'est avec Robert Compas. Et le 31, fête des mères, je suis chez Le Joyeux, à Trois-Rivières, avec Jacques Abon, avec ses amis musiciens. Voilà, c'est une fête des mères. Et pour virer, le mois de juin, donc, on se fait là aussi. Donc, et bien, le retour de Bataco, hein.
1: Le 7 juin.
0: Le 7 juin.
1: Au moule,
0: voilà. En Rio, là. C'est normalement, nous sommes dans la ville, parce que Bataco de retour, c'est du lourd. C'est du lourd parce que c'est M.C. Il y a une bande. Oui. Même. Donc, on va dire, il n'est pas cher, mais il vient de retour à Bataco. Il est mis, comme beaucoup, nous croyons que Malaki, surtout Malaki, nous venons de faire un bel love et nous avons un bon maestro d'ailleurs, un bon qui quoi qu'il soit manager, M. Raymond Bouillon.
1: Raymond Bouillon, oui.
0: Il mettait l'orchestre avec M. Philippe Bourgaud. C'est M. Raymond qui mettait l'orchestre bien et nous, des musiciens qui viennent renforcer les anciens. Les anciens qui sont là, c'est maintenant des bons musiciens là, il y a une section cuve. Formidable. On est M. Philippe Denis qui est là. On est
1: Daniel
0: Kissouna. On est des missions formidables, même des bouquinats qui jouent de calibre, comme M. Bassiste là, qui joue avec. Il y avait tout le matin, là, qui est là. Et c'est Marius. On est Payton à la guitare. On est Jean Lozou qui est là aussi, parce que. Qui est là. On est d'autres musiciens. On est M. Qui n'est encore clavier, là, monsieur. Maintenant aussi. Alors, viens voir Bataco, même. Viens voir.
1: Le 7 juin,
0: Henri, on l'a. Monsieur Denis, qui est là. Nous, qui est là pour nous faire oucler, ces messieurs aussi.
1: Oui.
0: En avant-première. Ouais. Mais ça belle aussi, parce que son retour infernal. Et nous, le monde qui attend ça. Nous, le monde qui attend le retour à Bataco. Et franchement, c'est un groupe qui performe aussi bien côté de la Martinique et dans les Agones. Et regardez ce monde-là. Vin attend combat. Bataco, c'est pas un groupe
1: qui. Je pense que c'est mon a oublié. Bah non, tu mets le Unfanti à Capella, Bataco. Ouais.
0: Sorcier. C'est une camène, sorcier. Vous voyez au marché.
1: Sorcier.
0: Adam Larilla.
1: Sorcier.
0: Vous voyez au roulet.
1: Sorcier.
0: À 4 heures de matin.
1: Sorcier.
0: Franchement.
1: Eh oui.
0: Là, c'est le petit bouquet derrière là, mais là, c'est le côté de voir Malaki. Sorcier pour apprécier en pile.
1: Très belle voix.
0: Et sorcier pour qu'il passe dans le bruit.
1: Humble.
0: Il est super gentil. Regardez ce que c'est un enfant de ma qui a déjà fait.
1: Déjà eu.
0: Parce que pourquoi calme, pourquoi poser, pourquoi pas de poumon, et pourquoi battre tout artiste Force. Il y a un magasin de disques avec Chen Chen.
1: Ouais.
0: Michel Sambo, au fond travail, quand même. Voilà, sa belle là. Pourquoi vous dites ça?

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0: On vient sur le plateau de l'émission Tempo Weekend de ce samedi. Nous t'as en manège à le groupe Batako. Ils font beaucoup de manège, Jacques.
1: Ah, mais surtout, c'est Martin qui m'a dit que bonsoir ça. En tout cas, en tout cas, gardez-vous devant ce bonsoir. Franchement, c'est un plaisir parce que ce monsieur était très demandé en Martinique. Et puis, il fait des albums en Martinique. C'est un plaisir hein, parce que les morceaux ont tourné. C'est ça qui est belle, le morceau qui a marché, il a fait appel, c'est important. Hein.
0: C'est important. C'est ouais. Batako, c'était quand nous écoutions la manège, ni sorcier, ouais. Ni misère à maman.
1: Misère à maman. Non, le morceau.
0: Non, le morceau. Ça fait figure, il est un petit bout de stock.
1: Voilà. Même à la guerre, il a dit, retour de Batako, ni mon cas, mandé malaki. Il y a un album. Il y a bien,
0: ouais. Oui. Où tu as ajouté?
1: Eh bien, ça me dit que je suis là. Profitez, venez voir ce bouquin-là, venez voir la force là. Nous qui sommes là, venez partager ce moment-là. C'est un retour. Et tout ce monde a demandé un retour à Batako. On a pensé que je suis là parce que les gens ont demandé Batako, pourquoi il n'est pas retourné? Eh bien, il y a des retours, viens faire ça. Il n'est pas cher, il n'est pas ni 40 ou 50 euros, il n'est pas cher. Qui est-ce qu'il y a encore de lui?
2: 30 euros.
1: C'est pas cher. Viens faire ça. C'est un retour. C'est un retour infernal. Et puis, il travaille, franchement, en caisse musicale, qui a construit la musique, M. Fidbourg, qui a fait un bel travail, M. Kitoubadou. Et franchement, qui a une qualité de son qui est infernale, un retour infernal de Batako. Pas pour vous voter qu'à voter ces musiques, parce qu'en qu'il a, parce que pourquoi son studio, que ça a toujours aimé. A toujours aimé, ça, il m'a aimé toujours. Les mois, il a annoncé, moi, si c'est de retour, ça fait plaisir. Et vraiment, si c'est brillant, qui est venu annoncer, moi, ça, il dit, moi, bon, moi, quand même, il avait 50 ans. Il dit, pas de problème, il dit, moi, après, que nous compérons, il dit, pas de problème. Et, nous avons fait un travail avec ces messieurs aussi, nous avons fait un travail, nous avons fait nous mener le monde à voir découvrir ces boucles parce que c'est important.
2: C'est très important.
1: Hein. Je disais que, Batako n'a pas joué balle comme on est, mais il a joué balle concert, mais comme vous voyez, même, il ne sait pas qu'est-ce qu'il y a eu pour jouer balle des champions. Non, c'est qu'est-ce que. Les gens qui n'ont pas d'ambinim, mais j'ai trois demandes pour la Martinique. Alors, c'est depuis qu'il y a pris, il y a pris, il y a fait. Et c'est après qu'il y a une structure bien, que ça, tout le monde qui vient de l'autre. C'est ça qui est important. Et franchement, c'est. Mais le nom de Conry, mon bien, puis Philippe Beauregard, et puis Gilles Henry, qui est de bout là, c'était de bout qu'il y a aussi zippé, puis aller, il y a aussi zippé, puis aller, puis quand il y a fait, il peut aller faire point, ouais. Et ça, quand il y a un chapeau, moi, bah, il m'a oublié, parce que c'est un bout qui, les gars, vous me pompez, massif. Chaque monde des fois, hein, mais c'est un bout qui, il voulait moins dénigrer, il est gourmé, en nous. Et c'est ça qu'on fait, monsieur Ferba, monsieur Tibon Valais aussi.
2: Oui, c'est très important, des organisateurs.
1: Oui, monsieur Ferba, oui.
2: C'est très, très, très important. Son groupe solide, ils savent ce qu'il a fait. Son battant, quoi.
1: Oui, son battant. C'est pas possible, quoi, dire, parce que.
2: Non.
1: C'est l'homme qui a parlé, qui a passé, qui a dit, quand il fait ça, il a vendu ce qu'il a fait. C'est que son groupe, il faut faire confiance. Il faut faire confiance. Et vous aussi, il faut. Fait sentir aussi. Parce que il va dire, son homme qui a la ville, fais-nous bien. Fais-nous. Demain, si peut-être pas Batako, demain, peut-être demain, peut-être après demain, c'est que j'ai le dé, après c'est que demain. Mais c'est que c'est comme de l'homme qui a beau, mon levé, fais mon assa. Fais-nous aussi, bah, sentir que vous l'avez aussi. C'est important. Alors, monsieur, il y a un magasin
2: GR 2000,
1: du côté de Bimao. Si vous avez besoin de pièces à pièces, allez voir ici, contactez ici. Là, pour l'instant, il est dans les Agones. Il y a cherché matériel, lui, rentrer. Et c'est un bouquet qui est en combat. Le jeu, je n'ai pas dit, il va répondre. Parce que là, on fout, nous, comme ça, là. T'es au chaud, parce que t'as accueilli ou pas, là, regarde des musiques accueillies, t'es avec accueillies. Là, pour l'instant, là, ni mon qui quasiment moi ma pas jeune que Jacques qui m'a réservé mais d'autres mon téléphone pour réserver parce que ce que émissé parce que ni d'autres monde a crié toi c'est ça comme donc il y a des lumières c'est pas un seul numéro ni d'autres monde là pas jeune quand même c'est moi veut pas lever mais on m'a pas ça maintenant chez moi comme des souvenirs pas aller parce que puis je rentre gratuitement alors parce que quand il m'a pas c'est voulu en passant en pas nommé non bonne mais en façon m'a ressenti parce que à cadre ou bien quand il m'a besoin de repasse et à la donner puis elle me téléphone quand il m'a non c'est vraiment bien visé pas l'éveil comme tu mais quoi téléphoner pour me contacter ces restaurants associés là
2: d'accord mais il a dit ben oui voilà. tout à fait c'est
1: Alors, quand tu es en maintenant, tu
0: Mais c'est ça, en tout cas, tu es là, maintenant, tu es là, l'amour fou.
1: Oui, c'est son album, mon participant, c'est l'album et mes fouilles, c'est Casosier. Alors, comme lui, pas de bévine, parce qu'il y a un studio, il y avait un artiste à Paris, là. Alors, profiter de faire l'album là, parce que là, on a un album, faut faire tout nous, c'est pas beau, parce que c'est important. C'était un dernier manche dans mon son. En l'album, mais faut travailler bien aussi, hein. Mm-hmm. Ça n'est pas comprendre. Là, on a l'album en monde. Faut faire l'album à travailler, faut pas faire l'album à tourner. Faut pas revenir ou pas se chanter, et puis oublier l'album là. Non, il faut faire pour apprécier parce que si ou pas faire tourner bien, ça veut dire que
2: ou rien à faire. Pas faire tourner pour vous-même. Voilà. C'est pas bon.
1: Ouais, voilà.
2: Sous chantant l'album, c'est logique.
1: Voilà. Alors, nous, quand l'amour, faut
0: c'est. Son album, il y a 6 titres.
1: 6 titres, ouais.
0: Quoi pour là,
1: c'est.
0: Solution, l'amour fou.
1: Voilà.
0: La la la, blablabla. Bla, bla.
1: Voilà.
0: Plaisir pour lui.
1: Voilà. Et choisis-moi, j'ai une quoi goûter.
0: Qui m'a aussi, nous, quoi goûter tout.
1: Nous, ou ça dans la vie, quelque chose national derrière là, fait nous, aimez-nous, venez chez nous dans la vie pour nous pouvoir avancer.
0: Eh bien, nous avons l'amour fou.
1: L'amour fou, oui.
0: L'amour fou, même. Est-ce que l'amour fou pour
1: Alors, la prochaine fois, on va éviter de chanter des arguments. Parce que comme c'est qu'à chanter, c'est qu'on est, parce que moi, toujours, il dit ça, l'amour fou, parce qu'en ça, ils sont dit très, il a mais il y a l'amour, et comme il a dit, est-ce que Marie a beaucoup posé question, Marie a posé question à ça.
3: Bonjour.
0: Attends. On écoute le titre et on se retrouve tout de suite. À tout de suite.

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1: Nous venons d'écouter le titre L'amour fou interprété par
2: Brunette Gautio. Brigitte Gautio. Autant que Paula dit, alors comme normalement, comme nous, le 16, à qui vous mariez, parce que nous avons joué le 16, et qu'a chanté mon soir, à qui vous voulez chien qu'a chanté mon soir, nous devons marier. Parce que, comme nous avons complicité, nous y a une carte de coyote, il y a une carte de coyote, alors, dis-moi, mettez marié si c'est à une autre table du vent. Alors, c'est là où on a dit, puis chanter ma mariée. C'est un soir, puis chanter ma mariée. Alors, c'est à ce moment-là que vous voulez à mon soul. Donc, ça dit, fou. L'amour fou, hein. Mais d'ailleurs, nous, on est s'appelé l'amour fou.
3: Moi?
2: L'amour fou.
3: On l'aime bien à chanter.
1: Denis et Carlin, qui a distribué. Denis et beaucoup de Carlin.
2: Je me permets, parce qu'en vrai, des gens n'ont pas dit des matins, et nous voyons ça, le Bacharabon. Mon cas, c'est le Chris Cobail, mon cas, c'est le Jean-Jean Joseph, mon cas, c'est le Eddie Sabon, qui a fait bel travail du côté de Sabon, le groupe réplique. Mon cas, c'est le chanteur de Marie-Hélène Desbonnes, qui est venu à la radio aujourd'hui. Mon cas, c'est le Jean-Claude Dany. Et mon cas, c'est le Monsieur Fella, qui descend en bas, là, au Pérou, qui nous comme si Marie-Anne Boisselet.
1: Marie-Anne Boisselet.
2: Et nous, comme on a pile forte, sorti en belle couillonne. On a pensé que faire reposer quoi est bien, rétablir bien, puis venir en forme, parce que lors de la conférence, faut être bien posé, relaxé, parce que franchement, c'est un bouquin en look ou quoi, parce que pour couper, à couper, fait couper mon dossier. Non, papa. Pas de la musique, voilà. Alors, nous voulons écouter ensemble sur composition à M.C. Fonras aussi, puis chanté par Gwyneth Begotio. Et là, nous voulons écouter Kouapoula.
1: Kouapoula, c'est qui ça y est, Christian?
2: C'est M.C. Fonras aussi. Ils ont écouté par la pierre parce que.
1: Il aimait manger Kouapoula, le Florent.
2: Ah, bah.
1: Ou veut pas répondre.
2: Non, mais bah, avec répondre bah, parce que il va pas.
1: Eh bien, nous quoi côté quoi pour l'air, nous quoi retrouver nous tout de suite après. À tout de suite.
2: OK.

0: appel, il y a quelqu'un qui nous appelle. Mega FM, bonjour.
1: Allô, oui, bonjour.
0: Vous nous appelez d'où?
1: De Paris, Meula.
0: Oui, oui, vous voulez parler aux invités?
1: Oui.
0: Eh bien, ils vous écoutent, l'antenne est à vous.
1: Oui, bonjour, les connectés, les artistes DJ Denis et Monsieur Jacques Abon.
0: Oui.
1: Voilà, je voudrais dire à Monsieur DJ Denis pour son site, pour son titre Sika Coco, super. Juste une question, à quand le clip?
2: Eh bien, le clip, ce sera pour bientôt. Hein. Je laisse les gens le temps de savourer, de déguster le Sika Coco en audio. Mais le clip, ce sera tout très, très bientôt, disons, d'ici le mois prochain. Avant les grandes vacances, le clip sera de sortie.
1: Ah ben c'est super. Et j'ai une autre question, mais ça c'est pour les deux artistes, M. Jacques Abon et Didier Denis.
0: Oui.
1: Je voudrais savoir quand est-ce que vous ferez un duo à deux.
3: C'est quelque chose de prévu, hein. C'est quelque chose de prévu, mais malheureusement, comme c'était quelque chose de faire pour le mois d'août, mais comme malheureusement on est très occupé, alors ce sera pour moi personnellement pour le mois de novembre.
1: Super.
3: Voilà.
2: Moi, il n'y a pas de problème. Voilà. Je suis là pour. Il n'y a pas de souci, ce sera un honneur pour moi.
3: Une belle question. Très belle question. Très belle question.
1: Et on attend ça de pied ferme alors.
3: Oui, oui. Bah, ça, c'est quelque chose qui était toujours dans mon idée de faire quelque chose avec Denis.
2: Voilà. Il n'y a pas de souci alors.
1: Ah, ben c'est super alors.
3: Voilà. Et franchement, vous avez quelque chose dans l'œil qui nous fait voir que tu apprécies qu'est-ce qu'on fait. Voilà.
1: Ah oui, j'aime la musique, surtout le compas, je suis haïtienne. Alors,
3: j'aime tant de parler avec mon cher. Oh.
1: Alors, je le comprends, mais j'ai du mal à le parler.
3: Ok, mais c'est super gentil, ça va venir.
1: Ah, oui, petit à petit.
3: J'ai franchement dit à tout le monde, comment dire ça encore, en direct, hein, je tiens à ma promesse.
2: Il n'y a pas de souci, hein, ce sera chose.
3: Et quand je dis quelque chose, je le fais, voilà.
1: Ah ben c'est super, ben on attend ça.
3: Et comme tu aimes le compas, et moi je suis dans.
2: Ce sera un compas.
3: Ce sera un compas, voilà.
2: Ce sera un compas sans doute.
1: Ah ben c'est super. Ouais. Ah, j'ai hâte alors.
3: Voilà. Quand les gens derrière, où viennent poser une question, mon cher, ma réponse, mon cher.
2: Il n'y a pas de souci.
1: Ah ben c'est super, ben je vous souhaite bonne fin de journée.
3: Merci beaucoup.
1: Bonne fin d'émission et je vous dis bonsoir à tout le monde.
2: Merci pour l'appel et partagez le live.
3: Voilà.
1: Il n'y a pas de problème, je vous dis bonne soirée.
3: Merci.
1: Alors, au revoir.
3: Et adresse-moi. Et on dit à l'antenne carrément, Mega FM, c'est le meilleur.
2: Le meilleur.
3: Allez,
1: Mega FM, c'est le meilleur.
3: Voilà. Donc, comment est-il là-bas? Voilà. Merci beaucoup.
1: Au revoir.
3: Au revoir.
2: On va essayer après ce morceau, est-ce qu'on peut écouter Sika Coco, parce qu'après je vais...
3: Ouais.

0: 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On salue l'auditrice qui vient de nous appeler sur la 88.9 de sur la 88.9 de Béguet FM sur le fixe 0790 23 17 11. Et je dis à DJ Denis, tu sais c'est qui nous a appelé, c'est quelqu'un qui était ici.
1: Ah bon?
0: Ouais, ouais, tu vois, mais c'est bien c'est qui ici. Parce que quand je regarde sur le live, je vois c'est qui.
1: Oui,
0: et
1: oui,
0: pas
1: oui.
0: Vivre sans vous, tu connais cette personne-là.
1: Pas vivre sans vous.
0: La dernière fois, tu étais venu avec cette personne-là. Cette personne-là était là, était ici. On était avec, elle était là la semaine dernière. La chanteuse là. Je ne me souviens pas de son nom. Mais elle était là, cette personne-là. Mais cette personne, ces gens étaient là et elle était là avec toi. Et elle était
1: venue.
0: Tu vois, c'est qui?
1: Si. Oh là là, la grande là, j'oublie son nom. Avec son mari général.
0: En plus de. Non, Suzy était là.
1: Suzy Reyes.
0: Il y avait Suzy Reyes était là, mais cette personne était là. C'est une femme blanche.
1: Oui, c'est elle sans vous.
0: Ouais.
1: Ah, je n'avais pas fait attention.
0: Et Suzy m'a même dit qu'elle l'a vue, c'est sa copine. Mais
1: si, j'avais pas fait attention. Hein. Pas vu sans vous, ouais, c'est ça.
0: Donc, nous allons. DJ Donné va nous quitter. Et il va nous présenter son tout dernier bébé qui s'appelle Sika Coco. Et si c'est cru?
1: Eh bien, quand c'est autre que tu m'as dit, c'est cru. Hein?
2: Non, mais attends. On a une question belle parce que s'il fait, parce que déjà à côté, il est très sucré. Alors, si vous voyez, il met sucré en allant, il est plus sucré en rue. Alors, s'il fait morceau, c'est qu'il est sûr de qu'il est sucré.
1: Et dire que morceau là, ça a venu, l'idée à morceau là, ça a venu depuis Coco là, dans mon pote là.
0: Voilà.
1: Toutes les vacances, il y a une côté, moi, un bon petit Coco, on dit, ben, écoute,
0: on
1: il y a des filles qui te viennent côté, moi, et ça te fait le buzz, nous te cachons Coco, on dirait que ça t'est monté à combien de vues, hein, même pas 3 ou 4 jours. Alors, on dit, bon, écoute, pourquoi ne pas chanter, puis t'as payé là? Tout passé, c'est ça, recommandé. On dit, bon, écoute, on va apprendre tant moins. Anti-chanson simple, et puis les voix. Pour porter fouille à peine, calme. Ou pas mieux ça au coup. Ou ni mon café ça côté ou. Ça a gaspillé à terre.
2: Par contre, pour porter fouille à peine côté, moi j'ai une fille à peine et j'ai dit ça. Ça passe le mode.
1: Oui,
2: pas qu'à voir ça encore.
1: Oui, écoutez, nous voyons ça.
2: C'est moi qui dis, moi je vais faire ça. C'est fille à peine, je m'en fie à peine. Oui.
0: Eh bien, nous allons écouter Sika Coco là et nous allons retrouver nous tout juste après. À tout de suite.

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3: Oui, totalement, oui. Oui, autant, ou quoi, Denis, coco, là, bien. Yes, papa. Posez. Oui. Alors, Denis.
4: Oui.
3: Comment c'est que le comité coco se passe passer maintenant aussi pour le 24?
4: Oui, le 24 qui dit bon coco, qui dit tout ça il faut, qui dit coco, champagne coco, qui dit tout ça il faut. Hein.
3: Voilà.
4: Si qu'un coco, tu viens tout de suite.
3: Alors, quand il faut un petit coco, bah, M. Dominique Latif, hein, et je sais, c'est vraiment, nous avons dit, bon, nous allons régler FM, mais nous avons dit, M. Denis Baumé, là, qui.
4: Bonjour à tous.
3: Bien, après, il est venu, après, c'est mon gars descendu. 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Voilà. Nous rentrer à casa nous, parce que. Oui. Pays à Bello. Pays à Bello.
4: Casse bon.
3: Ouais. Voilà.
2: Donc, musique qu'a fait voyager, Jacques.
3: Mais il faut voyager. Et puis, encore merci, c'est des gens qui font confiance, parce que tu sais, encore pour l'âge. Et, par contre, ça a dérangé certains mondes, ça a dérangé de côté. Ouais, mais monsieur, c'est un boîte. Pourquoi crier monsieur? Non, fais-nous arrêter de ça, tu vois. Si vous avez un crié, vous voyez. Par contre, là, on descend. Bon, le mot, à l'âge, là, nous, il a déjà fait une bâche de gars, tu te demandes pas faire ça. Il y a beaucoup dit ça, il dit, ouais, il prend mal, là, il dit, non.
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3: 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Si c'est un concert, nous pouvons répéter, il faut faire des jeux de scène. Mais l'un de ces balles, nous avons joué, après ça, il est venu, c'est déposer musique à mon nom, à mon nom. Par contre, Radio Renatea, mais moi, c'est 150, pourquoi pas 150? Mais oui, mais qui me gâche à là? C'est moi qui gâche à là. 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Parce que là, on vient comme on est décalé, c'est moi. Mais là, nous avons dit, c'est moi. Et là, on va faire déjà, pas dis-moi après, nous après. Parce que si après, il y a des problèmes. Mais ensemble, on a 23 quand on dit que bon, mais c'est quand tu viens à la prestation, moi. Fais-nous entendre nous bien. Mais dernièrement, là, tu n'es pas joué comme beaucoup de gens. Vas-y, j'ai joué avant beaucoup, et donc, même, comme Denis fait partie, et Denis a dit merci, et puis, encore félicité pour mon soir, là, quand même.
4: Eh bien, merci, Jacques, merci en tant que connaisseur.
3: Ouais.
4: Merci, en tout cas, merci à Oni de l'invitation. Et puis, on a dit tout ce monde a
3: quoi. Il pas dis-moi, il pas
4: c'était surprise, là. En tout cas, on a dit ce monde a continué à partager l'émission à Oni et puis écouter la radio Mega FM, hein, parce que franchement.
3: C'est radio, nous, pas radio Oni.
4: Il a fait
3: super. Radio, nous, hein.
4: Non, il est toujours présent à l'appel, ça fait plaisir. Et nous allons continuer à l'aligner à ça. 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

0: va continuer.
1: En tout cas, merci Oni. Merci d'accueillir là. On est obligé de partir parce qu'on a rendez-vous après. On est obligé à gérer ici pour d'habitat à 14h. Ok?
0: Ok, merci.
2: Ok.
0: Merci. Alors, Oni, merci encore. Merci, hein. Pour finir l'émission, mais merci pour partager la coiffure là. En repassant un jour que passer vraiment chaud pour nous payer, si c'est pour nous payer bon activité quand même. Parce que vous avez beaucoup arrêté. Vous avez beaucoup arrêté.
2: Oui, ils ont bien arrêté, ou ils sont peut-être bien longs.
0: Mais on va passer, on peut passer vraiment pour nous, c'est pour nous continuer. Ouais. Alors, on est nous quoi écouter solution.
2: Nous quoi écouter solution. 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Solution, c'est que Monica a chanté.
0: C'est moi, bon, peut-être là qu'a commencé par M. Florent José, et puis, restant là, c'est moi qui a fait, parce que pourquoi, c'est pour faire mon écouter le travail là, parce que le travail là, parce que nous faisons apprendre partager, quelle que soit la nationalité, quelle que soit religion, on est là.
2: Texte là, c'est où il écrit, c'est où il fait instrumental là.
0: Est-ce que c'est Florent Josier, puis texte là, moi, Florent.
2: Pourquoi jouer guitare, batterie?
0: Non, c'est pas batterie, mais guitare. Si on a joué guitare, là, mon dénime avec moi. Parce que, on a l'offrime. Moi, je frime là, quand je joue instrument. Même dans la radio close, moi-même pas plaisir parce qu'il faut, vous savez, dans la radio musique, il faut un feeling et faut un feeling, ni feeling de ça qu'on fait. Tu vois? Et la radio close, ce sont des bouquins, pas qu'à m'en coucher à vous, parce que là, dis-moi, bon, parce que pourquoi? Il faut un feeling de ça, il faut qu'on fait. Mon avis, oui, là, on fait ça pas pour nous. Après, descendre, vivre, monter, sauter, boum, déposer, à nouveau. Voilà.
2: Eh bien, nous allons écouter Timos au musique à la solution. Et nous allons retrouver nous tout juste après. Si un monde veut crier pour dire un petit coucou, félicitez-vous. Antenne là ouvert 0790 23 17 11. À tout de suite.
0: Nous allons.

0: L'émission Tempo Weekend continue. Nous sommes avec Jacques Abon. Il présente un nouveau album. L'amour fou album avec 6 titres. L'album qu'on peut trouver où ça?
1: Eh ben, chez Radio. Disons l'album de Florent, Aimé Florent de Florent Radio. C'est pas l'album de Jacques Abon. Nous, en fait, je fais partie de l'album. Et on va trouver l'album au moule chez
0: Jules-Henri Malaki,
1: après David. Et sur la radio où ils ont appelé, puis dans les studios de Florent, on dit voilà. Mais un album qui a bien circulé, puis en métropole aussi, voilà.
0: Album 6 titres, Koua Poula, voilà. Solution, L'amour fou, on a déjà écouté. Là, on va l'écouter tout à l'heure. Voilà. Blablabla.
1: Voilà.
0: Plaisir pour.
1: Voilà. Tout ça, c'est Mystique Florent aussi.
0: Ça a fait combien de temps vous voyez Florent qui a fonctionné ensemble?
1: Depuis 7 ans qu'on a fonctionné ensemble. Sept ans. Mais là, nous n'avons pas aucune. Là, nous virons une solide. Et pour le mois de juillet, qu'on y a un album qui est sorti. Album à Henri Catalan et album à Jacques Abon.
0: Mais pour quantité artiste qui a passé en Florent, est-ce qu'il peut ni dans l'intention de faire en grand soirée avec toutes ces artistes-là qui a passé en studio et qui a produit là?
1: Oui, mais c'est, par contre, il y a une diverse de Nice, parce qu'il a fait tout, il y a des gens qui sont dans la religion, il y a des gens qui ont fait d'autres, bon. Mais moi, c'est l'intention, moi, normalement, de faire ça, mais bon, après de. C'est ça qu'on dit aussi, hein, parce qu'il y a des gens qui ne sont pas trop chauds. Mon camarade, pourquoi faire l'album? Il n'y a pas trop chaud d'une prestation. Voilà. Bon, mais il y a 5 albums qui sont à Florent là, pour moi. Là, voilà. Mais la plupart aussi, il y a ça qui est en métropole. Hein.
0: Et pour écouler ces albums-là, est-ce que c'est facile? Ou ça difficile parce que avant ou t'es ni vinyle t'es qu'avant dans l'eau, mais vinyle disparaît. Nous venons tomber dans CD.
1: Après CD.
0: Après CD, nous venons avec le USB. Depuis ordinateur vient paraît. Ça a engendré tué.
1: Mais oui, mais après c'est clé, mon naka, bon, CD, clé, bon, ni moi qui ni, putain, CD, même, plutôt mon présent. Même à présent, voiture, parce que même, il voyait voiture, et CD, c'est clé.
0: Clé USB. Clé.
1: Et bientôt, voiture, c'est Bluetooth. Voilà.
0: Il y a un lobby qui a échangé aussi, mais nous, même au niveau à bande FM, là, nous connaissons pas ça à dans d'autres. Bitin, j'en ai certain ou ati j'ai équipé assis
1: voilà.
0: Dans les nouveaux bitins qui sont sortis là. Nous j'ai écouté Koua Poula, Solution, L'amour fou. Et vous-même, combien morceaux que vous écrit cet album là ça?
1: Non, c'est Solution. C'est pour Florent, il m'a dit, deux morceaux, deux chants, deux morceaux avant moi.
0: Donc, Zora, combien qu'a chanté si ça? Zora.
1: Nous à toi.
0: Zora à toi.
1: Nous à toi. C'est album, comme c'est album à Florent. Il a envie de participer dans les albums-là. Il dit, on peut y aller pourquoi. Et puis, il chante des ans, voilà. Mais récemment, c'est Florent. Voilà. Nous verrons que solution là, c'est en fait, et les peuples. Nous mettons, et puis après, quelle que soit nationalité. Et après, quand même, et Christian, quand même, il dit, parce que fait-moi le sentir que, fais-nous. Kibénou, quelque soit, un Kibénou, on met dans la main, mettez nos genoux à tête pour prier. Il n'y a pas de problème pour nous, quand on vient prier. Fais-nous toujours, mais sans tête à nous pour nous prier. Les matins, là, on levé. Toi, on m'a dit, maladie, fais-nous penser. Et nous, fais-nous aimer nous, quelque soit, dans la solidarité, ou bien, ou bien, haïtien, ou bien, c'est fais-nous aimer nous. Parce que, pour là, c'est sans ni Adam. C'est sans ni Adam, il n'y a pas de gloire Adam. Voilà.
0: Mon cadeau petit album là, ça est bien fait. Chaque monde qui trouve Tayo Adam.
1: Voilà.
0: Il n'y compare, il n'y zouk, il va ouiller.
1: Il va ouiller, voilà.
0: Donc nous allons écouter qui titre?
1: Eh bien, nous allons écouter la.
0: Nous allons écouter la. Mm-hmm. Il chantait pas au Kimon.
1: Toujours Florent. Tout récemment, ça c'est Florent. À part de et solution, il y a un intérêt, puis l'amour fou, c'est fil là. Mais récemment, ça c'est Florent.
0: Ouais. Florent a fait partie de yon de ces groupes-là que vous, Tina, les amis de.
1: Non, mais Florent, depuis Florent, c'est son bras droit, mais qui est belle compagnie, depuis Florent disponible, il parmi nous, il pas ni Florent sans bouquet, mais il y a un mec qui l'avait, mais il n'est pas grave, il veut lui chanter, mais quand il a les bruits, ni moi, il n'y a pas quand il était à l'aise, il m'a dit délicatement, mais non, fais affaire, mais il a une question, là, il faut ça aussi, c'est ça. Voilà.
0: Et première fois, il chantait. C'était vous y pousser ou bien c'est lui-même ayant décidé à chanter?
1: Non, mais l'autre, ah non, Florent, c'est à présent Florent, bah, chante, mais Florent était sans l'ouvrir fini, Florent. Florent, ça vient même, Florent, depuis à Paris, Florent. Florent, ça vient là, quand même. Florent, mais surtout les premiers albums, Florent, c'était Florent sans l'ouvrir fini. Hein. Tu sais, l'âge l'a remonté, hein. Mais Florent, c'est un l'ouvrir fini.
0: Voilà. Donc, il commençait avec Zouk, il fait Begin, il fait.
1: C'est moi qui m'étais souvent en compas parce que Florent, on va finir. Depuis mon arrivée là, c'est. Florent,
0: Depuis, il fait connexion avec Zouk, il fait en transition.
1: En transition, et puis, les jeunes Max Mambogin, il est en compas là aussi parce qu'il fait. Là, on se voit comme un TFO dans toute musique là. Voilà. Mais en tout cas, pour programmer des albums à, et mon gars dans la religion, puis voilà, c'est sa belle, c'est. Faut mettre tout. Hein. Mais faut c'est un louveur fini. C'est un louveur fini parce que. Regardez, t'aimes des voix, quoi, c'est un louveur. L'autre, qu'a coûté Pascal, qui m'a coûté Joël Dassis, c'était beaucoup de carrières de tout ensemble. Voilà.
0: En passant, quand on parlait de Tassi, Joël Tassi, quand on voyait une force, ben, oui. Parce qu'on voyait crier, moi, là, nous, quand on parlait de temps en temps.
1: Oui.
0: On a dit, on pas oublié.
1: Mais oui, on voyait faire une belle prestation, petit canal, on avait fait une petite canal, il chantait de bon, puis ça fait plaisir, ouais, puis on commençait que santé, il y bien, il fait bon, on commence à me dire, moi, fait des coups d'air, moi, bon, on commençait que ça a été bon.
0: Il dit, moi, ça aussi.
1: Voilà. Merci, c'est des lovers. C'est des lovers. Quand l'homme a mis un bitaille pour partir, chaque monde a mis.
0: Chaque monde a mis un bitaille.
1: Voilà. Voilà.
0: Et bien, nous avons écouté ce son-là et nous avons retrouvé nous tout juste après.
1: Ouais, ok.
0: Nous avons écouté la.

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1: Salut à tous, c'est

0: L'émission Tempo Weekend continue à 14h. L'émission Beaucantage avec Marius Tola et les Immortels Danse Beltran. Zokai Beaucanté. Zokai parlait de tout butin fait en ton longtemps, des manger, des charades, des contes, des devinettes. Mais pour l'instant, nous avons monsieur Jacques Abon, si plateau à Mega FM, nous avons parlé d'un album. Nous avons essayé L'amour fou. Nous sortis coûte un petit morceau. Nous avons essayé La La La. En cas vrai, monsieur Flo, en cas José, il a l'aise, il a joué avec ces mots-là, il y a des jeux de mots.
1: Jeux de mots, oui.
0: Sans bouge, il sait manier les mots.
1: Oui, oui, oui, oui. Et, au cas de nous, quand nous tenons vie, parce que de l'un, moi, côté, bon, c'est moi, et non, était pour venir, mais comme il est dans le studio, il était oublié ça, il fait un travail, parce que nous n'avons pas travaillé là, nous n'avons pas parti. Lundi, en métropole, le pays bail, mais ça, vous pouvez demander, tout le monde, voilà. Voilà.
0: Mais est-ce qu'il a lancé des jeunes, et est-ce que c'est Mouna qui a lancé, il y a reconnaissance?
1: Ah, bon, ça, c'est, mais bon, ça, je n'ai des côtés, j'ai lancé, mais après, quand il y a des candidats de Tibitin, bon, ça, c'est sérieux. 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
1: 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On est mon cas qui m'a téléphoné, ma cousine m'a dit, vous pouvez appeler sur la radio, hein, même si c'est pour demander pour Jacques Amon, appelez sur la radio ça.
0: 0590 23 17 11, voilà. C'est numéro à ici. Hein? Si on veut parler bas Jacques, ils ont qu'à crier 0590 23 17 11. Mais quand on fait enregistrement là, quand José, après ça, faut en presser ça, faut en voyer ça aller en bas. Ça va prendre combien de temps?
1: Eh bien, c'est là, si mon n'a pas la soupe et pas le travail, ça peut prendre 2 semaines. 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
0: Eh bien, nous avons écouté ce morceau-là, il n'y a jamais ses compères. Monsieur Jeannot, si vous voulez savoir plus précision, au quoi le numéro à radio, au quoi criez-nous 0590 23 17 11, et nous avons écouté cette question, et puis Monsieur Jacques Abon,
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0: 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Nous avons écouté ce morceau, blablabla, et nous avons retrouvé nous tout juste après ça. À tout de suite.

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0: Vous êtes bien branché sur la 88.9 de Mega FM. Vous êtes dans l'émission Tempo Weekend à 14h, l'émission Beau Comptage avec Marius Tola. Mais pour l'instant, nous sommes dans l'émission Tempo Weekend. Nous venons d'écouter le titre Blablabla, c'est bien ça.
1: Blablabla,
0: c'est bien ça. Tiré de l'album L'Amoufou de Florent Kazouzi.
1: Ouais, parce qu'il peut parler mon nom, mais WhatsApp j'ai parlé, le réseau il a téléphoné par là pour dire qu'il a parlé 20. Moi c'est ça, c'est alors c'est ça. C'est un critique bien expliqué, voilà. Mais bon, tu nous a des confondus en parole, voilà. Alors voilà, c'est ça, monsieur Florent Kazouzi.
0: Donc c'est un album qui a 6 titres.
1: 6 titres, ouais.
0: Qu'on peut trouver en clé USB, en album physique chez Jules Henri Malaki.
1: Après Tapit.
0: Du côté du Moule et après Tapit, tout ça.
1: Après Tapit, la rue Fouet. Deux magasins distants, ma grand-mère, bien noir. Et sur la radio, ils sont à B, et dans le studio de MFO aussi. Voilà.
0: Nous avons un appel. Mega FM, bonjour.
2: Oui, c'est moi, c'est Papi Jeannot. Comment tu vas?
0: Ça va.
2: Oui, c'était pour poser la question. Je crois que je voulais vraiment poser la question à Jacques.
0: Oui.
2: C'est mixé ou masterisé? Parce que si lui, il envoie la bande en France,
0: mm-hmm.
2: ça veut dire que les jeunes, normalement en France, ils lui font un mastering.
0: Non.
2: À partir du mastering, eux, ils peuvent presser après, parce que mon premier CD, c'est comme ça que c'était passé. Hein.
0: Non, c'est vrai que non.
2: J'ai envoyé le mixage, ce qu'on a fait comme mix, et à partir du mix, mais sinon, ici, en Guadeloupe, on le fait aussi maintenant.
1: Oui, mais non, moi j'ai parlé de presser l'album. Presser l'album. L'album,
2: oui.
1: Les morceaux sont déjà mixés, masterisés, c'est pressé pour vous, pour pas. Depuis musique, j'ai mixé, masterisé, c'est vous aller pour presser l'album à bord. Voilà.
2: Qui m'a masterisé ici? C'est un, deux ou trois mounes qui a masterisé.
1: Non, il a masterisé la musique.
2: Ah bon?
1: Mais oui.
2: Ah bon, je savais.
1: L'album a été masterisé.
2: Donc, il faut qu'il passe au bois pour nous voir ça.
1: Bon, après ça, tout le monde a des bouts de connaissances. Bon. Après, ni des morceaux aussi, si ou en fin, on masterise une plus dangereuse. Quand il veut les goûts, mais bon. Mais,
2: parce que mastering là, c'est. C'est fréquence, hein, parce qu'on écoute la différence là entre l'envoi en mix là et là on écoute mastering là après, il y avait une grande variante.
1: Mais oui, effectivement.
2: Il y avait une grande variante. Hein.
1: Effectivement.
2: Masterisé, c'est Bouga RFO là qui était présenté masterisé. Bon, moi, quand c'est ça, son Bouga Daniel Raoubou, Raoubou Brinoï. Il y a Bémao.
1: Ah ok, d'accord, ouais.
2: Lui qui avait fait le mastering, je peux te dire qu'il a du matos.
1: Mais oui.
2: C'est le mastering quand même, il faut avoir du beau matos. Hein.
1: Ah mais bon.
2: Le premier mastering, c'est avec Cassin. Quand
1: j'ai ma cassé,
2: on dit
1: ni matos
2: aussi.
1: Ah, hein. Oui, j'ai rassé des
2: matos,
1: oui. Il faut ni matos. Oui, il faut ni matos. Parce que faut ni matos. Soit on va nous masterer, et puis déjà, soit on mixe ça. Soit on mixe ça pas correct. Mon âge, il m'a dit, il m'a dit, il m'a dit, il m'a dit, parce que mixe ça déjà au top.
2: Déjà. Non, mais il faut les fréquences. Parce qu'il y a beaucoup de sons qu'en fait, du moins, généralement, on a toujours commandé en seconde, on fait des playbacks.
1: Ça
2: permet moins, par exemple, si j'avais chanté,
1: voilà.
2: On a chanté à 600, le même mix,
1: voilà.
2: Il m'enlève la voix.
1: Voilà, effectivement.
2: Il me donne le son sans la voix. Et là, avec la voix, on envoie au mastering.
1: Mais oui.
2: C'est pour ça que un peu étonné, quoi. Ça un peu étonné, moi, d'être masterisé, quoi.
1: Ah oui, mais je veux masteriser.
2: Ah, mais faut passer, ouais.
1: Faut passer, oui.
2: Ah ben oui, mais ça m'intéresse.
1: Il faut passer, oui, bon, bah, parce
2: ah
1: que
2: bah oui,
1: là, c'est son album, c'est lui qui a masterisé son album, hein. Et il a dit que son là, et comment dire, ensemble, vous êtes entré, Guichon, c'est là, on m'a quand même bien gonflé, parce que c'est important, hein, c'est important, parce que, ni le monde qui part, ni le monde qui part, mais patate, mais faut, Adam, il dit qu'il faut mettre patate, parce que là, il faut y aller à la paille, il a fait qu'à oucler, hein. C'est quatre, c'est quatre, c'est quatre, c'est quatre, c'est quatre, c'est quatre, c'est quatre, c'est quatre, c'est
2: quatre,
1: c'est quatre,
2: en tout cas, c'est bon de savoir.
1: Ok, d'accord. Mais pas de problème. Et vous, comment faites devant vous?
2: Ah, moi, après, ça va pour me voir maman chérie pour
1: okay.
2: La fête des mères.
1: La fête des mères, d'accord. Ouais, d'accord.
2: Ouais. Après, ça, il y a un promo aussi. Non, il faut que passer ouais, au Oni aussi, même pour essayer de faire un passage avec maman chérie Annie sur YouTube.
1: Ah, ok, nous, d'accord.
2: Ou que sur Canal 10 aussi, c'est pas mal.
1: Eh bien, d'accord, c'est bien. C'est donc, bien.
2: Après, okay, c'est ouais, si on peut passer au bois, ou on peut monter, ouais, si on peut, au moins. Allez, c'est voici un peu fait dernière semaine là, au moins pour nous pour me voir ça.
1: Ouais.
2: Et par la suite, on devait faire un clip pour le premier CD là, qu'on devait faire là, et Confidence.
1: Ouais.
2: Et par la suite, on devait en commencer une idée de bouillon. Bon, bouillon, moi bien, mais bouillon parce que.
1: Vous êtes bouillonnais.
2: De varier quoi.
1: Vous êtes bouillonnais.
2: Oui, j'aime bien. Pas vous êtes bouillonnais.
1: Non, mais non, je te dis ça pour mettre un peu feeling, pour nous connaître.
2: Oui, oui,
1: parce que comme on dit, on met bouillon alors.
2: Il y a beaucoup de gens qui aiment beaucoup leur compas, qui font leur compas.
1: Oui, oui, oui.
2: J'aime bien sentir que. Monsieur, ça ne veut pas dire que j'ai des mensonges, compas, hein.
1: Oui, oui.
2: Mais je ne suis pas. Ça veut pas, j'aurais trop l'impression d'être dans un groupe. Et j'aime bien être un peu à part.
1: Voilà.
2: Donc, étant donné qu'on bien met à part, mais par contre, c'est assez compliqué de trouver des rythmes et des, qui peuvent toucher. Il y a plus un morceau de la jeunesse.
1: Ouais.
2: C'est tout pour ça qu'on devait toucher la jeunesse.
1: D'accord, ouais.
2: Surtout ça. Là, le combat, c'est déjà des musiques quand même, pour plus de les aînés quand même.
1: Mais oui.
2: Ah, c'est là la variante.
1: Mais oui. Eh bien, je remercie beaucoup Phila et vos intentions parce que ça me dit pour demander bonne continuation. Et puis, nous, quand des radios, la Mega FM, c'est radio, nous. Hein.
2: Ben oui, là, c'est
1: radio, nous. Et puis, on est capable en belle gamme. Et puis, on a pensé, non, je vais nous réunir pour nous payer. On a inventé un message parce que fait, on est maman, toutes les. 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
1: 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Moi, j'en vais dire là, parce que moi, c'est ça, en tête, moi, c'est l'idée, moi, parce que tu sais qu'il faut. 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
0: Donc, commentez-nous un morceau à côté. Nous remercions Papi Janou de crier nous des prêts à pit. Nous crier nous en France. Là, nous allons écouter dernier morceau là. Nous avons ce plaisir pour nous retrouver nous tout juste après nous écouter morceau là. À tout de suite.

0: Voilà, nous arrivons pratiquement à la fin de l'émission Tempo Weekend de ce samedi avec Jacques Abon. Nous avons DJ Denis qui était avec nous tout juste avant ça. Il est parti parce qu'il avait un rendez-vous urgent. Donc, monsieur Jacques Abon, dites-nous où est-ce qu'on peut vous voir en prestation? Où est-ce qu'on peut trouver le petit bijou qu'on vient d'écouter?
1: Eh bien, le petit bijou de M. Florent Cassosier, de Mes Faux Verts, L'Amour Fou, l'album L'Amour Fou, eh bien, vous allez au moule du côté de Sunshine, Disquaire, au moule de Malaké, vous allez après taper du chocolat en Fébo, là, vous trouvez l'album là, et vous appelez la radio où ils ont appelé 0690 3080, le numéro 11, Zokene Abomla, ou Zoka contacté M. Fon Kazouzier, et bien Zokene Abomla, et à Paris, Zokene Abomla aussi, voilà. Un bel album, voilà.
0: Donc, c'est joué avec Avina, alors là, vous pouvez trouver autant en prestation.
1: Alors, là, moi, personnellement, que le 16, je suis en live avec mon groupe Robert Compa, et donc, déjeuner précis, c'est Chemin de Pavé, à Chazo Abim. La salle Paradiso à partir de c'est le soir hein, parce que c'est au soir petit prestige hein. Donc c'est mon parce que il va que il chez mais quand il fait vita mon dans conseil hein, parce que si je sais pas venu mais pas venir mais bon mais chez alors c'est là que tout nous serons là avec le groupe Rebel Compas et le 31 mai je serai accompagné avec des amis musiciens je crois que c'est à Trois-Rivières, le restaurant Le Joyeux, c'est la fête des mères, nous allons chanter bah, les mamans, hein. 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Pour chanter Bayo, faire vivre amour à you. 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
0: Quel message vous tenez pour vous pour la Guadeloupe avant de nous fermer?
1: 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Et surtout, il a fait chaud. Si vous n'avez pas une certaine boulot, ou pas une certaine banne en bac, eh bien, on peut faire. Alors, les élus, là, quand ils mettez quoi bien pour nous, et réglez le problème à ça. 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
0: Pas de problème entre nous, hein.
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1: 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Tu as compris qu'on est. C'est ça, fais-nous, c'est quand on est des gens qui connaissent le business. 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

0: Criez-moi, quoi, dis-moi.
1: 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Ouais. 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
0: Eh bien, l'émission Tempé Weekend d'aujourd'hui se termine. Nous étions avec DJ Denis et Jacques Abon. Dans un instant, l'émission Beau Cantage avec Marie Gustola.

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0: Merci de vous brancher sur les 88.9 de Méga FM.
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0: Ouais.
2: Et puis, il faut mettre feuille à dents. Et puis, il faut mettre à dents tout là. Et il faut couvrir. Et il faut mettre les limites différentes l'air.
0: Et ça a été servi en fou,
2: ça a été en fou.
0: Et moi, ça vient de saler, moi, ça vient de saler.
2: Tout ça en dinaï. Il faut tout là, l'air limé, il faut limiter différentes l'air. Et en tout là, et il faut prendre chaleur. Et même, il faut mettre ça dans le boulanger.
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0: 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Est-ce que ça arrivait où les grands-parents, famille, ont tout mangé et fouille à peine là, en battait comme ça?
4: 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C'est un moment, ça, c'est en l'air bois. Alors, mais attendez, grand-mère ou moi, t'a expliqué, papa, moi aussi.
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0: 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Nous étions partis à Guéry et nous tenions à Campèche. Là, nous montions le matin à 7h pour juste dans les 6h de soir. Là, arrivé, il a fouillé patate. 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En l'air, il a fouillé en tout, en tête là. Et nous avons un petit morceau fait de tolon, il a déposé en l'air, tout là, ça, il a mis terre assis. Alors, c'est là qu'il a fait fou, là.
2: Calumidifié.
0: Oui, calumidifié. 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
2: Ah oui.
0: Il était carbon tout bollement. Ouais.
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0: 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Mais, tonton, vous, à présent, mais nous avons fait entendre mon nom, il était capable de nous faire l'outil. 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Qu'a été l'outil, là?
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0: Ouais.
3: Et, ou qu'a mettez bien, je vais l'air chaud. 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
3: Il a été blanc, mais il a été un petit genre.
0: Et il a bon.
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0: Et tout ça aussi, vous avez mangé avec l'état,
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0: Oui. Et tout ça aussi, tiens besoin bien aussi.
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4: Oui, c'est ça qui a tienne,
0: oui.
4: Oui, en vrai. Par contre, en vrai, ça, moi-même, tu as fait avec maman, moi.
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4: L'outil là.
0: Mais c'est
4: plutôt ça. Ma cocotte. Et tu as mis les bois là chauffer et tu as fait pataille.
0: Oui.
4: Tu as roulé bien. Et après, tu as mis à dedans et tu as tweet. Et qui a resté blanche, et qui a des petits points d'eau seulement. Voilà.
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4: 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Et c'est nous qui venons avec nous.
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4: Mais c'est
0: vous,
4: très bon, hein.
0: Oui, oui. Et vous, madame Cyprien, il y a une autre aussi question, Anila. 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
2: Oui.
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0: Et vous pourtant, vous savez, vous touchez un peu à tout quand êtes en l'hôpital, qui j'ai eu quoi préparer sous papier à poule là.
2: Sous papier à poule là. C'est où tu es des œufs à poule.
0: Ouais.
2: Ou pas qu'ajouter.
0: Mais c'est en sous papier à poule là seulement.
2: Attends, c'est moi Saint qui m'a accouché.
0: Ouais. D'accord.
2: Là, tout pied à poule là, ils mettent là, ils vont nettoyer parce qu'ils ont un petit machin à l'air à là. Ils vont nettoyer, ils vont mettre, ils vont assembler là. Oui. Et là, je vais dire là, ils font sous pied à poule. Un qui pied à poule, hein?
0: Oui, oui, oui.
2: Comme ils épuisent ça, ou comme ils épuisent ça, bouillis. Là, ils mettent tout, ils mettent ça dedans. Et puis, quoi, là, j'ai, quoi, laisser pour la bouillie avant, pour faire tout avant. Et après, ou quoi, mettre le guimau. Et après, on mettait le guimau, on mettait un petit bon vin, un sel, un petit bon tout ça, ou puis mettre à dingue. Et pas ni bien plus bon que ça, hein. Sous papier à poule. Ouais, c'est ouais. Même bien qui c'est un pied à bœuf ou tuit, son un cochon, ou bien cochon ou tuit, un pied à cochon ou tuit, c'est pareil. Hein.
4: Ah bon?
2: Oui, oui.
0: C'est-à-dire, un pas tellement. D'ailleurs, mon envoi fait un côté, il m'a dit, moi, ils font sous papier à poule, on dit, un pas t'es chaud, un pas, ah. Pas trop participer. Tonton, vous aussi, vous faites ça aussi, vous voyez sous papier à poule là aussi?
3: Ah oui, mais on pas manger.
0: Ou pas manger?
3: Non.
0: D'accord.
3: C'est le seul bitan, ouais, encore. Si on est 4 pis ou 5 pis, il y aura pris pierre ensemble, il y aura dormi ensemble, à terre là.
0: Adam,
3: un petit casse-casse à pas grand, tout famille a dormi ensemble.
4: Ouais. Ça c'est vrai.
3: J'ai l'impression.
0: Un petit casse en seule pièce?
3: Oui.
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2: gratter
0: ouais
2: laver et gratter et le gratter faut mettre au presse pour chercher de l'eau là. Il a séché de là, les lendemains matin, on va éliminer différents bas platinaux. On va laisser platinaux chauffer. Quand on dit, c'est ou quoi, ou si on vient, ou bien ou quoi, ou si on poisson. Il faut qu'on arrive à chaud avant.
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0: faut qu'on arrive. Attends, les ancêtres, tout le monde tenait en platine. Des casaïos, des cafés, farine à yo, même à yo. Tout le monde a tenu ça.
2: Bon, ça y est, peut-être une platine aussi.
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0: Mais ça, c'était une petite préparation aïe pour consommation aïe à casa aïe. 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Et farine, là, ça, avec quoi on peut manger? Qui j'ai envie de manger? Inamo, vous connaissez farine, quand même, oui?
4: Oui, à connaître farine, à négocier avec famille à moi farine.
0: Oui.
4: Il y a qu'à faire des convois. Et puis, il y a qu'à faire farine. Et il y a des gens qui ne jouent pas de certains côtés à leur terrain à yo, et ils ont fait un convoi. Et là, on a des, comme c'est pour te expliquer, ils ont pliché, ils ont gragé, ils ont compressé pour toute la nuit. Et le lendemain, ils ont venu pour faire chauffer platine, pour faire farine. 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
0: Ah oui,
4: c'est solide et ka nettoyer aussi.
0: 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Vous trouvez ça à Capeste, vous trouvez ça à Marie Galante. 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
0: 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Moi, j'ai qu'à mettre 6 cadans.
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0: 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Oui, là, on va toute qualité de virus, toute qualité de bite, on va attraper, pas tenir tout ça. Eh bien, nous pouvons faire encore un petit moment, hein, nous pouvons passer un petit morceau à Jules, hein, parce qu'après, nous disons, nous pouvons faire un spécial à Jules là, dans l'émission en nous aussi. Oui.

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0: Alors, c'est le 88.9 et aussi nous avons un numéro de téléphone. Hein, si vous voulez appeler nous, pas de problème. Hein, émission là, c'est en créole, mais si vous voulez parler en français, c'est comme vous voulez. Nous pouvons répondre aussi en français, mais pas de problème. Alors, nous avons un numéro de téléphone. Des gens qui veulent appeler nous, faire émission là avec nous. Hein, c'est le 0590-23-17-11. Alors, les gens qui ont écouté, si voisin n'a pas branché, ils ont qu'à dire, il fait le 88.9, c'est la Voix du Nord. Eh oui, on est des grands noms, des grands madames avec moi, assis plateau à Maigret, fait ma après-midi là, on t'a dit tonton Dupin, on t'a dit monsieur Potor, on est madame Cyprien Laetitia, et madame Inamo. On t'a viré par côté à moi, Cyprien, moi, peut demander, tout à l'heure, là, il dit, moi, yo, poton on échappe, parce que ça, ça a commandé, madame Cyprien, là, ouais, pour, là, ouais, dis-moi, en 2006, ou première suivante, et en 2007, ou porter la reine de la Guadeloupe, mais il y a une préparation. Qui j'en sais qu'à passer un peu? Expliquez-nous ça, moun qui a coûté mes gars FM à Bounidi là.
1: Eh bien, préparation là déjà, faut inscrire les listes là, les listes à la fédération. Tenir 10 personnes.
0: 10 candidats quand même, hein?
1: Candidats. Et comment pour tout quoi donc?
0: Oui, oui.
1: Parce que moi, pas de plus aller encore.
0: Oui, oui, oui.
1: Et puis, en nos filles, en moins quasiment, mais maman, il faut aller. Et on dit non, pas aller. Mais l'autre président, là, M. Delcros, dit, moi, madame Cyprien, je vais te chercher un document, tu vas remplir. Et on dit, bon, j'ai rempli le document. Et après, il a été déposé ce document pour moi.
0: À la fédération.
1: À la fédération, on m'a fait appeler. Et puis, quand je suis allée, un mercredi, il y avait déjà 10 femmes.
0: 10?
1: Oui, il y en avait déjà 10.
0: C'était 11e alors.
1: Et j'étais 11e.
0: 11.
1: Alors ces derniers arrivés ici, c'est moi.
0: Ah, d'accord. Mais quand on va quand même pour aller prendre cette écharpe de reine, il faut ni monter ni descendre, il faut se préparer, ni débiter à apprendre quand même.
1: Oui, en ce moment-là, c'était la salle Nubré qu'il fallait aller chaque mercredi. On a fait même un mois.
0: Un mois d'entraînement,
1: quand même,
0: de préparation.
1: De préparation.
0: Ouais.
1: Et puis, ça s'est passé au Centre des Arts. Là, on voit mon au Centre des Arts, ou même on va s'arriver là pour mettre pied. Et à partir du moment où nous avons fait répétition et tout, et sinon, au moment, madame l'a dit, il faut que chaque monde vienne, elle va en cavalier.
0: Ah, en cavalier.
1: Beginner. Alors, ça y pas ni mari, je prête mari à d'autres.
0: Ah, des belles paroles.
1: Et là, moi.
0: Et en tout cas, je vous la sortais ni tard, hein.
1: Et moi.
0: C'est là l'air de la technique, il n'y a pas de souci. Et puis, voilà. Et on était avec la reine de la Guadeloupe de 2007, qui est madame Cyprien Laetitia. Parce que.
2: Et en 2006.
0: En 2006, c'était la première suivante. Mais après, elle a été pour 2007 pour
1: non,
0: prendre des chars.
1: Non, c'était pas ça. En 2005, c'était la première suivante.
0: 2005.
1: 2005.
0: D'accord.
2: Ah, d'accord.
1: Et je recommence. En 2004,
0: oui.
1: J'ai été élue reine des immortels.
0: Ah, au club. Ah, là, on reprend
2: là,
0: tout à zéro.
2: On reprend
0: là.
2: Tout à zéro.
1: Monsieur alors, Moustache Cornet était là. En 2004, élue la reine des immortels. En 2005, j'ai été élue la première suivante de la reine des aînés de la Guadeloupe.
0: D'accord, en 2005. 2004,
1: et en
0: d'accord.
1: 2007, j'ai été élue reine des aînés de la Guadeloupe.
0: De la Guadeloupe.
1: Donc, on nettoie les chars, pas qu'à ça.
0: Mais on peut être comme ça, Cyprien. Dis-moi, déjà, les autres, 11 candidates. Tout le monde qui a voué ça, mon café, c'est même coach-là qui a préparé tout le monde, ou comment? Comment ça se passe?
1: Ah oui, dis-moi c'est ça. Même coach-là qui a préparé tout le monde.
0: Ensemble, tout le monde, non?
1: Ah oui, l'essentiel, c'est d'écouter et garder bien ce qu'il a dit au fait.
0: Oui, oui.
1: Parce que, nous t'as 11. Mais entendons, madame, dit que c'est mon agent, mon aïeux. J'ai entendu.
0: Ah.
1: Il y a ça avec qui mon équerine. Je sais pas.
0: C'est ça qui est pas bon là.
1: Parce que pour qui Mouni il te dit ça, mais il dit ça directement là,
0: oui.
1: Et qui Mouni Kéwen
0: Alors, peut-être dit ça, c'était que vous alors.
1: Ah ben moi je sais pas.
0: Comment il dit ça, qui était reine et où il était reine. Il dit ça, c'est madame Cyprien qui était porté échapparène là, je vous laisse ça.
1: Mais quand j'ai été élu reine des aînés de la Guadeloupe, à partir du moment où c'est Mouni Lance Bertrand, c'est Mouni là, pas comprendre où Kéwen.
2: Non.
0: J'ai compris.
1: Non, moi je vais
0: pédaler l'effort. Si vous n'êtes pas en jamao, faut pédaler l'effort.
1: Non. C'est-à-dire, moi, on t'y aille pour ça.

0: On dit faut moins. Et je vais vous dire quelque chose. Quand j'ai été en 2005, ces jurys-là, pour moi-même, l'un était collé contre l'autre. Parce que Nissa n'est pas d'accord et Nissa était d'accord.
1: Non, mais c'est le nombre de points qui
0: Ah,
1: compte de
0: c'est le
1: toute
0: nombre de
1: manière.
0: points. Et ça marchait en l'air, Mouna était devant moi là parce qu'il était déjà allé en première fois
1: Ah,
0: et il
1: d'accord.
0: était plus âgé que moi.
1: En 2005, en 2000,
2: 2005.
1: 2005, là.
0: Et ce jury-là, machin, il a regardé ce petit Mouna, ramenez-nous votre maman.
1: Oh.
0: L'autre année là,
1: Oui,
0: mais on parlait en
1: à, nou, à
0: 2006. On
1: nouveau.
0: dit non, moi, on parlait là encore, on parlait.
1: Oui.
0: Et c'est les mois en 2007, voilà. Mais président, pour pouvoir aller après Tapit, pour pouvoir venir reine des aînés, là, à Lens-Bertrand, c'était pas un petit
1: C'est pas
0: morceau.
1: facile, c'est pas facile.
2: C'est pas facile.
1: On a constaté quand même, où tu es très passionné, quand on voit en
2: Bravo pour ça.
1: 2004, tu as été la reine du club des immortels d'Anse-Bertrand. En 2005, on dit banco, on prend la première suivante. Et en 2007, on vient reine de la Guadeloupe. C'est un bel morceau, un bel parcours quand même. Mais là, on nomme au reine. Dis-moi un peu, en quel état on va trouver à ce
0: Eh bien, un
1: podium?
0: bigidi. Ah oui, j'ai un bigidi, un caveau animateur là et tout ça, et un bigidi, mais il faut y faire au palais, donc il faut répondre sous forme, ou savoir quoi on dit.
1: Ah, ça va, quand regarder ces missiles-là des fois, quand sentir quoi, il se tremblait.
0: Ah ben oui, ma chère.
1: Il quoi, il se tremblait.
2: Et
0: Et
2: pour
0: là,
2: aller à l'entraînement, c'était après Tapit aussi, alors.
0: Chez Monsieur Nubré était dans la salle.
1: Ouais, Marcelin, ça à
0: Oui,
1: l'époque.
0: Monsieur Nubré, c'est l'homme du calendrier en répétition. Et là, nous venons, il dit, pour nous danser Bigina. Mais quand nous avons chorégraphié, Madame Lamont, Emmanuel, qui a fait au fait,
1: Madame
0: mais on
1: Emmanuel.
0: tellement stressé, on était premier devant, en pète premier là. Mais Emmanuel était là. Laetitia, ou pas qu'on est droit à gauche à où? Madame là, il a.
1: Ouais, je connais maintenant.
0: Et on était au fil, t'es là. Alors là, il dit ça, on dit, mais si, c'est ça, Madame Arcadie, il n'y a pas de jugement. En page, j'ai fait encore, jusqu'à temps, tout était fini. Et là, ils ont mené cavalier et nous, tout le monde menait, ça y est, Marie Ayo, ça y est, pas ni prêté. Et là, regardez, il est en train de danser Bigina. On était au fil, quand regardez, moi, il était là-bas. Laetitia, ou quand tremblez où? Et chaque fois, il voit moi, il répète un même mot là. Donc, quand on le stress,
1: Je sais, je
0: on le stress.
1: sais. Et là, vas-y, t'es fini. Là, on échappe là, ça, les Doha, ça échappe quoi, pour la Guadeloupe, mais ça arrivait à représenter la Guadeloupe dans l'Hexagone aussi,
0: Ah ben oui, je
1: oui.
0: suis.
1: Tu as
0: Oui,
1: été à.
0: et en 2005, nous voyageons, moi et M. Cyprien, voyage en ETPI et tout
1: En
0: ça.
1: 2005, la première suivante.
0: Ah ben oui, en 2007 aussi, nous tenions voyage en nos pays et tout ça. Et nous, là, nos machines de soins, ils font grand fête, bon, moi et tout. Et pas au compte, on a sillonné toute machine de la Guadeloupe, toute
1: Mais
0: commune de la Guadeloupe.
1: c'est un grand poids aussi hein, pour porter Chapla pendant toute l'année là. En attendant, il y aurait fait un concours pour Yon Pépin les Chaplas.
0: Ouais.
1: Mais pendant un an, tu représentais la Guadeloupe carrément.
0: Pendant un an, j'ai représenté
1: Un
0: la
1: peu partout
0: Guadeloupe.
1: dans les services municipalités, dans les régions et tout ça. C'était la reine de la Guadeloupe, Yon Tekanomé.
0: Mais président, n'y a pas de temps Tous ces mouna, le président de la fédération, tous ces mouna, t'es comme si aimé moins quoi. T'es aimé Renna, t'es aimé moins, Madame Cyprien, tout partout on peut passer, et jusqu'à présent, c'est bizarre. Depuis on me voit moins, on me voit moins à Bastet, avant qu'on ait madame là, on dit madame Assato, 110 ans, attendez, il tournait. En tournée, il dit, madame, vous n'étiez pas René Machin? Elle dit, oui, madame, à Bastère.
1: À Bastère. Alors, tout ça, elle a posé tout ça de questions. C'est moi qui ai fait Rouvinia, ou moi qui ai dit, ça tellement rentré en sang. C'est pourquoi, après Covid, je dis, jour, on voit un petit papier qui déroule à aux Immortels. On est en butin qui a préparé pour samedi aussi aux Immortels. C'est toi qui mènes les choses. Comment ça se présente? Est-ce que tout le monde est là? Il y a au top? Les entraînements se font correctement? Comment ça se passe? Explique-moi un peu.
0: Jusqu'à présent, tout va bien. À part de Alors, on y a un bon petit chagrin, mais vous savez,
1: faut. Oui, je connais.
0: Mais t'es là, j'ai commencé.
1: Oui, je comprends.
0: Alors,
1: papa l'a dit, quoi.
0: On peut pas la guisser, ouais, pour ouais. machin, mais jusqu'à présent, c'est madame Naka Fébita Youbi.
1: Tu as tes quatre candidates.
0: Les candidates.
1: Le jour J arrive, ce sera samedi.
0: Mais par contre, président, j'ai déjà dit, en bien tout le monde, mais je vois ça un peu bien pour moi.
1: Pas vrai pour moi. Il faut passer en travail,
2: nous pas faire. Sans travail ou quoi faire.
1: Et, je sais pas, j'ai pas la, en mémo. Dernier rêve nous fait au Club des Immortels, c'était en quelle année? Tu te souviens, ça?
0: Je vais demander ça, parce que c'est marqué sous l'échelle de la dame.
1: C'était madame Moulongo qui avait, et après Covid, toutes les choses étaient freinées
0: voilà,
1: un peu.
0: Voilà.
1: Oui. Il y a plus de 4 ou 5 ans qu'il n'y a pas eu de rêve au Club des Immortels.
0: Non. Il n'y a pas eu de rêve.
1: Je pense que je vous laisse assez qu'un grand jour, les invitations se font, les bitaques y aillent correctement.
0: Tout va bien. Moi, je pense que la salle, jusqu'à présent, on me demande encore des tickets, mais. La salle sera pleine.
1: Il y aura du monde. Oui. Parce qu'en télé, dit où sont madame, moi, aimé ça, et tu sais faire les choses aussi.
0: Je sais faire les choses de manière que tu ne peux pas garder ce que tu connais au voilà, fond de toi. Ouais. Faut bail. Faut basser mouna. Même si après, d'accord, mais faut dire c'est mouna comme ça, mettez-y à l'épreuve aussi, puis vous faites bitter, enfin, pour communayo, quoi.
1: D'accord, voilà, d'accord.
0: C'est pour communayo.
1: Et c'est pourquoi, en Gavre Union, madame, si vous écoutez, on m'a dit, c'est la responsable des fêtes au club. Vous avez travaillé en symbiose, madame Inamo, pour les choses aussi?
2: Oui, nous avons travaillé en symbiose, parce que moi, c'est la première fois qu'on a participé à la reine d'élection, parce que comme
1: enfin, t'es pas candidate, mais tu es
2: candidate, mais
1: en organisation, tu donnes un coup de main à madame Laetitia, ces autres qui en tête à les
2: nous
1: choses.
2: Qui en tête à les choses. Et alors, il a dit, non, c'est pas ça, c'est comme ça, c'est ça.
1: Ouais.
2: Et moi, quand j'ai ça et ça, il a dit, oui, c'est comme ça, c'est
1: d'accord.
2: comme ça.
1: D'accord, il y a un consulté l'autre, voilà, je travaille pour ça, passer bien, pour ça, ni en grand joujou là, ça.
2: Grand joujou là, ça. Et jusqu'à maintenant, mon cabane de moins plastique, toujours. Jusqu'à maintenant. Et lui, moi, c'est pour rien qu'à te veiller, lui, il j'a passé à dans Rennes.
1: C'est ça, c'est pourquoi alors, on a failli passer avant.
2: Voilà, lui, j'a connaître les choses.
1: Comment on fait les choses.
2: Ça,
1: ouais,
2: et surtout, madame Cyprien ne joue pas de ce côté-là.
1: Non.
2: Elle est carré.
1: Oui, carré.
2: Et c'est là qu'apprécier, il est carré dans ce qu'il a fait. Et ça, il a dit, ça, c'est ça, faut qu'on écoute.
1: D'accord.
2: Et il aime les belles bites. Il a dit, moi, un amour. En vle pour sa belle.
1: Tout le temps, quand tu
2: à côté, on parle. En cas, c'est porté au moins là.
1: L'esprit a tourné comme ça. On a regardé des fois, même il a été à l'entraînement.
2: Oui.
1: Il était bêté, il a senti.
2: C'est tout à fait normal parce que c'est qu'à organiser.
1: Et malgré tes soucis en famille, tu sais qu'elle est là avec nous, il a tchimbé.
2: Il
1: a tient arrêté pour qu'elle a passé pour ça, un bon succès.
2: Et c'est pour ça qu'il dit qu'il faut rester dans le calme parce qu'il y a une famille qui est décédée, c'est elle.
1: La sœur.
2: Il a supporté aussi.
1: En même temps.
2: En même temps, il n'y a qu'il plante les deux.
3: Voilà.
2: Alors, c'est pas facile pour lui.
1: Comme tu as commencé le travail là, nous obligé fini, c'est ça quoi.
2: Voilà. Alors, nous qu'à être protégés, nous qu'à étaler le travail là pour y aller, puis avancer. Alors, nous qu'à y attaquer dernière semaine là. Et à commander pour ça passer très bien. Pour ça passer très bien,
3: Oui.
2: Jusqu'à maintenant, il y a commandé moins de tickets. Mon qu'à téléphoner, moi, commandé un ticket.
1: On va voir ça. Comment je vais.
2: Alors, on a dit, toutes les invités, toutes ceux qui attendaient nous à l'Emega FN, alors, puis on venait voir la reine participation. Là, comment ça a passé?
1: D'accord.
2: Et nous attendons nombreux, tout le monde, pour participer vers nous.
1: Donc, on fait balancement là tout à l'heure, pas de problème. Eh ben, pourtant, on a juré par côté, parce que nous disons, façon, on a été qu'à tout manger, parce que nous avons plusieurs thématiques en même temps. C'est, voilà, l'émission, là. Alors, nous parlons des sous-papiers, là, et pourtant. Oui. Mais avant-hier, on parlant des ballettes, là, aussi. On était qu'à mettre en diri, là. Nous parlons aussi de diri, et
3: Agouman.
1: On dit, moi aussi, qu'il crée une boîte, là, on était qu'à café, là.
3: Oui, oui.
1: Mais, et nous parlait de Yaya aussi, Colombo à Yaya, qui a été décocheté sur Roche là.
3: Voilà.
1: Ouais. Et nous parlait de Touloulou, parce que c'est, on n'a qu'à oublier ça. La jeunesse qui a écouté radio là, ça après-midi là. Il n'y a pas connaître ça, hein, pourtant.
3: C'est vrai.
1: Qui j'aime, on entend des cafés manger à eux, des cafés tout manger à eux.
3: Moi, j'ai décollé Yaya sur Roche.
1: Ouais.
3: Et puis quand venait vers Yaya là, mais faut, là où mettre lui, il faut jouer avec, il ne faut pas mettre lui en de l'eau fouette. Il faut l'essayer d'aller quoi, tout cela.
1: Qu'est-ce que c'est?
3: sous mes yeux de l'eau, faites l'eau, il met l'eau, il a saisi. Alors, faut lui, c'est allé courir tout seul là, et joue là, ou pareil, pour tout de là, c'est mettre l'eau de là, tout de suite, et pour de l'eau, après, j'allais en bas.
1: Mais on pas qu'à voir si mon, quand il est décoché, il y a encore si
3: haut. Oui, bon matin, si vous êtes capable de faire là, ça, et si, grâce à Kla, Jonathan, ils ont tous ces c'est ça qu'il a fait. Parce qu'il y a capoté par mon, c'est ça qu'il a fait, pour qu'il a goûté.
1: Attends, faut pas nous mélanger les personnes. Là où décolle Yaya là pour tonton. Ils ont déjà préparé Yaya là, ça assis roche là.
4: Mais c'est maman, vous voyez qu'a fait ça.
1: Est-ce que c'était bon?
4: Oui, vous voyez qu'a fait tout ça.
1: En sauce, qui en blaf, ils ont déjà fait.
4: Là, t'es cuit ici, bah, ça c'était bon, bon, bon, bon.
1: Ah.
4: Bon, bon, bon.
1: D'accord, d'accord, d'accord, d'accord.
3: Eh bien, moi, au Zim Hotel, à l'époque, nous avons fait manger. Des mounes, nous avons parti sur le noir, nous avons mangé, nous avons découlé Yaya Sikai. En bas, nous avons mangé Yaya, Colombo, Yaya, au Zim Hotel, avec Jiggy Ballet.
1: En cas de changer, c'est Homer, hein, dernier fois, il a fait la journée des pois. Homer a déporté en Colombo à Yaya. Au pas changer.
3: Ouais, ouais.
1: Homer a déporté Colombo à Yaya, hein.
2: Oui, oui.
1: Alors, au bas, moi, de manger, bal, et diri.
3: Diri et ballet, et Colombo et Yaya.
4: Diri et Souda.
1: Alors, diri et ballet, là, on nous peut reprendre ça.
3: Diri et ballet, la fête ensemble.
1: Oui, oui.
3: Et Colombo, là, Yaya, la fête
1: ensemble. C'est qui chez là, c'est complément là.
3: Complément là.
1: Alors, des gens qui écoutent, après, me disent, essayez de être commandé, Kai Yaya. Mais pour voir Kai Yaya, ici, ou quoi, machin, les Kai, vers
3: la scolade. Même si machin, les Kai, ou pas obligé de connaître.
1: Ou pas obligé de connaître ces Yaya.
3: Parce que c'est des gens qui ont vu,
1: ils ont vu. Ils ont vu, ils ont vu, Yaya là.
3: Ils ont vu, même, ils ont vu, Colantine.
1: Colantine, non.
3: Si les gens qui voient, ils ont vu ça, parce qu'il y a des qualités Yaya.
2: Ah, d'accord.
3: Si il y a Yaya noir, il y a Yaya blanc. Ben là, capito sans Colantine. Mais noir là, c'est quoi manger? C'est quoi manger tous les deux? Hein?
1: Ouais.
3: Mais blanc là, t'as absorbé plus graisse qui noir là.
1: Et il y a Yaya blanc là, il y a Yaya noir là. Ouais. Qui laisse ça qui n'est plus graisse?
3: Il t'a absorbé graisse et blanc là. Mais il y a Yaya noir là, il est pour aussi. Il t'a pris graisse là, mais putain, qui dit c'est. Mais il y a Yaya blanc là, il faut dépenser plus l'huile.
1: D'accord.
3: Parce qu'il n'y a pas qu'à rentrer là-dedans bien. Il est bien tuit, il rentre là-dedans, là. Parce que lui, la yable, là, au feuille, ou quoi, obligé de laisser tuite, feuille, aussi en l'huile, et après laisser bouillir, baille l'huile, et après, baille finir sans l'huile, là, et sous le fond Colombo, ou feuille.
1: Ah, bien, si, regardez, c'est, je vous laisse, à la
3: tuite. Sans bitin qu'à tuite, même bitin qui n'ont pas rouge, hein.
2: Ah bon?
1: Yaya là?
3: Oui.
1: Ah.
3: Sous mettre les tuites, ou mettre de l'eau fouette, ou mettre de l'eau avec ou mettre de l'eau fouette à l'animal, hein. Il saisit aussi, hein.
1: Ouais. Il fait rien. Mais faut laisser bouillir. Il prend un bon moment pour tuer quand même, Yaya là.
3: Quand il tuit, quand de l'eau est séchée, il faut mettre de l'eau bouillie pour compenser le restant de l'eau jaunie là. Mais si vous mettez de l'eau fraîche dedans, considérez tout bien fini.
1: Ok.
3: Ouais.
1: Eh bien, nous soufflons un petit moment, nous revenons, nous coûtons un petit morceau à Jules, parce que c'est Jules qui a l'honneur après-midi là. Nous ne pouvons pas sentir un petit morceau à Jules encore.

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3: Eh oui, nous sommes de retour sur le plateau de Méga FM, hein. Moun qui a coûté, hein, ils ont pas trompé les autres de fréquence, hein. Ils ont bien sur le 88.9, hein. C'est la radio qui existait dans le Nord Grande Terre à Lens-Bertrand. Eh oui, nous avons téléphone aussi, le 0590 23 17 11. Ils ont payé les nous pour faire émission, lève-nous. Pas ni bon problème. 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Papa, aussi, c'est ton violoniste, hein, t'es dit, parce que ça doit être sorti en 100 ans, et depuis, on voit papa, je dis, je lui monte en fil à roue, en cas dit la famille force quand même, parce que des noms comme ça, nous peut pas jamais oublier, yo. 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Alors, nous peut passer sur notre thématique, parce que nous peut passer sur plusieurs thématiques. À présent, nous qui avons parlé de paroles à grand monde, nous tenions en manière qu'à l'engager, les autres qui sont assis plateau là, ok, répondent moins, là, qui posent des questions. Alors, pourtant, on va commencer par pourtant, parce que chaque réponse là, c'est un nombre de points. Alors, pourtant, ces mondes n'ont là, nous tenions en façon qu'à parler, et qu'à dire, par exemple, un panier, moussache au soleil. 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
3: Alors, question, on pas qu'à intéresser moi, ça veut dire ça, on a dit là, pas pour moi, quoi. Tu as 10 points. Alors, tu n'y as une autre question encore à qui poser, et ça là, c'est. Un paca tiré boudin, moi mettez paille. Alors, c'est pour tout le monde, hein, sur le plateau, hein. Un paca tiré boudin, moi mettez paille. L'aide ou ça, quand il le dit?
4: Eh bien, on peut pas outil manger en bouche à Timouna pour bon d'autre.
3: Très bonne réponse, ça. Vous pouvez répondre encore, parce que ça y a qu'à faire 20 points, quoi, qui est en autre monde joué. Alors, il y a qu'à dire trop pressé. Ou pas à vos jours, Mme Cyprien.
5: À moi, président.
3: L'air trop pressé ou pas à vos jours. Ça, c'est le jeu de la radio, un peu. Alors, c'est pour tout le monde, hein, quand même. Hein. J'ai posé la question, c'est pour tout le monde. D'ailleurs, t'entends toi aussi, hein, l'air trop pressé ou pas à vos jours.
5: Je ne sais pas, les autopressés ou pas vrai jour, ou vous avez plus vite que musique là, moi, pas ça, moi. Les autopressés ou pas vrai jour.
3: Ce n'est pas exactement la bonne réponse. Alors, madame Inamo, les autopressés ou pas vrai jour.
6: Ah, je
3: ne
6: vois pas, je
3: ne
6: sais pas.
3: Non, mets ton micro devant.
6: Je ne sais pas, moi, je ne connais pas.
3: Alors,
5: ah, vous arrivez avant l'air.
3: Quand même, parce qu'effectivement, malin périvé. D'accord, malin périvé. L'autre pressé ou pas après jour, malin périvé. Alors, 10 points aussi, si vous voulez. Alors là, nous avons 3 fois 10. Ça là, c'est pour moi, tonton. Tonton, pourquoi c'est mon adécatif au bénéfice par couper poche?
7: Bénéfice par couper poche?
3: Oui. L'aide dit ça, quand il était blédi. Bénéfice par couper poche.
4: Alors ça veut dire ça qu'avant 15 euros et ça là qu'avant 10, ça qu'avant 10 habitants.
3: Ouais, il peut passer, mais c'est pas exactement ma réponse.
4: bénéfice par plus proche. Alors, il ne faut pas commencer à épicher là. Il faut commencer à aller mettre les marchés là.
3: Alors, sans souffrance, à développer l'aide ou bénéfice par qu'à couper poche, plus tu n'as l'argent, plus content.
4: Oui.
3: Bénéfice par couper poche. Mais dans le sens question, on peut y aller quand même. Alors, celui-là, c'est pour madame Inamo. Avant, on nettoyait devant pour ta voisin. Alors, il y aura dit, on nettoyait devant pour ta. Qu'est-ce que ça veut dire? Pourquoi il voulait dire ça? Et ça veut dire quoi?
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7: Laver ta avant.
6: Laver
7: ta
6: avant, chambre avant, salon avant.
7: Ouais.
6: L'eau est garder ta voisin là? Occuper de ta avant?
7: Oui.
3: D'accord. 10 points. Autant tu es à 30, madame Cipri à 10. Toto, tu n'en as pas et Inamo à 10. Alors, il y a encore une autre.
6: Je ne parle pas pour ça.
3: En cas de ou bien flat anglais, ou quoi dire moi, il mort. C'est pour tout le monde là. 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
6: Flat anglais.
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4: 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Depuis les gens déjà morts.
3: Non, c'est pas ma question.
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3: 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En cas de mes frères anglais vous quasi moi mort, c'est la même chose. 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C'est même bité là.
6: Ouais.
3: C'est même bité là. C'est même bien là. 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
3: 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Ça te fait 20 fois. 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Veiller chien.
5: Ouais.
6: Voilà, mes tâches n'avaient pas veiller chien là.
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5: oui.
3: Combien de vitesses en chien tiné, les kakoui? En savant, on va tiner 3 vitesses, 4 vitesses, 5 vitesses, 6 vitesses, mais combien de vitesses en chien tiné? Des cacouilles.
5: Ah, un chien cacouille, vite.
3: Vous savez?
4: Eh bien,
7: j'ai une grande vitesse.
4: J'ai pas une
6: grande vitesse.
3: Ouais.
6: Et ni quatre pattes.
3: C'est pas ma question. Plus vous foutez, ouais, plus c'est une vite.
6: Plus
3: vous foutez. Plus vous foutez. Vitesse.
4: Ouais,
3: ouais. Ouais, c'est ça. Alors, nous pouvons retourner à dans, nous pouvons faire un petit promo, légèrement, nous pouvons faire un petit moment parce que nous pouvons nous parler à l'eau, mais nous oublier déjà annoncer, 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Ok, pas oublier vin, ben nous force, parce que, ça qui fait nous dit bien tout bonnement. Eh ben, nous, quoi, revenons encore sur question, nous, parce qu'il y a d'autres questions à poser encore. Et, sinon, notre question, on a dit, c'est pour Dopin. 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
7: DRPD.
3: Ouais.
6: DRPD. Mais
7: il a fait
3: D? Non.
7: Il a fait 4.
3: Non.
6: DRPD.
7: DRPD, il a fait 4.
3: Non.
7: Il fait D4. C'est pas ça.
5: DRPD. DRPD, il a fait D.
3: Non. DRPD.
5: Il
3: n'a
5: pas fait ni 4, il n'a pas fait DRPD.
3: DRVD qui fait 20D. DRVD qui fait 20D. Mais si on joue D plus D qui fait 4.
6: Ouais.
3: Alors, il n'y a pas de réponse, il n'y a pas de bonne réponse. DRVD qui fait 20D.
6: Ouais.
3: Et D plus D qui fait
6: 4.
3: Ok, nous allons faire un petit moment. Tout à l'heure, nous allons venir pour nous coder. Nous allons parler un peu de l'actualité du jour. Sans aucun voir, on va poser quelques questions. On va dire un peu comment on va voir les choses. Nous allons faire un petit souffle légèrement et nous allons revenir tout à l'heure. Nous allons passer un petit morceau à Jules et nous allons revenir.

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1: Oui, mais aussi.
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0: Mais si vous avez dit nous à ces derniers temps ou quoi?
1: Madame Cyprien.
0: Madame Laetitia. Allô?
2: À moi.
0: Ça veut dire là. Qu'est-ce que tu penses de ça? Là, vous avez à l'âge de ça, Timounani. 23 ans, Tiboga, il a assassiné ses copines à 14 ans.
2: Pas au compte. Monsieur Potau dit que.
0: La famille un peu.
2: Si famille a des cas occupés de Timouna à 14 ans là, eh bien, ces mots-là, ça n'a pas apprendre, mais à personne. Parce que quand les vont Timouna à casa ou bien, et là, ils vont dire, c'est pas pareil.
0: C'est pas la même chose.
1: Oui, tout à fait.
2: C'est sur les réseaux Timouna ça a communiqué avec ces garçons-là. C'est sur les réseaux.
0: Oui.
2: Et monsieur là, ça a déjà fait un loup.
0: Oui, la prison qu'on a dit.
2: Voilà. Mais.
0: Il fichait, oui.
2: Parce que, président. Ou quand vous êtes en l'école, en collège, là?
0: Parce que.
2: Il a fait, on l'a bêtise, c'est 8 ans, j'avoue.
1: Ah oui.
2: Mais en certaines familles, Timouna, sans connaître lui, à part comme ça, Timouna, ça lui veut à la famille.
0: Non.
2: Alors, moi, pas jamais dit, tout ça, il a fait, si on pas dit, c'est, il a dit, c'est les, c'est,
0: ouais,
2: maman
0: France,
2: là,
0: c'est pas tout le temps.
2: Maman là, pas des cas où tu peux dire. Moi, pas pour un bitin, là, ça. On dit, il a fait pas deux mouns.
0: Ouais.
2: Et là, si mon fond bitin, si mon assa bien élevé à la famille, essaye, en même temps, si, pour ça, sont d'autres qui influencent des faits en bitin. Moi, je ne dirais pas ça. Et là, quand on ça, ça a déchiré, tiens, mais.
0: Ça fait mal.
2: Non. On va mettre ça en les parents du tout.
0: D'accord. Et vous, Inamo, qu'est-ce que vous pensez un peu là, quand vous ça qui arrive dans la vie d'aujourd'hui, à l'âge là, ça, c'est qui est arrivé à franchir des barrières comme ça?
3: Oui, d'accord avec Madame Cyprien, ça y dit là, parce que faut pas nous généraliser tout petit les familles, parce que famille là après une cardio, il a bâti une éducation, mais c'est là une partie de où passe avec un café, et le plus souvent c'est ça qui arrive aussi. Mais d'aujourd'hui et avant, c'était deux choses différentes.
0: C'est pas la même chose.
3: C'est pas la même chose. Oui, nous pas lever à dans ces systèmes là ça. Et là nous attend ces gens de machin là ça qui a passé, ça a fait nous mal, ça a touché nous. Et c'est tout là aussi, il est fragile dans le cerveau parce que
0: il y a pas il peut mettre toutes ces lois là, il mettait là non plus sur 10 jours.
3: L'État aussi,
0: tout ça. Des lois qui abattent tout mon argent, presque forçation, hein. Tonton ne veut pas comprendre ça.
3: Mais bien sûr, c'est là aussi ça qui a joué aussi rôle. La famille voulait gérer tout mon argent correctement, mais aussi ni la loi des droits ça aussi.
0: D'accord. Alors, une deuxième question de l'actualité aussi à noter. Quand nous avons vu ça qui a passé en Iran là, avec Trump, pour faire pétrole là, bateau barré, est-ce que les gens ont dit, et ça n'a pas fait votre paix un peu, les gens qui attendent tout ça qui a passé là?
1: Ah,
0: ça peut pas prendre.
3: Ça a fait nos paix, ça a fait nous à réfléchir.
0: Comment
1: tu m'as fait au paix?
3: Alors, nous ne pouvons pas savoir ce qui est passé demain, nous à la volonté de Dieu.
0: Ouais. Quoi dit troisième, il y a là qui est parti?
3: faut attendre voir tout, hein.
0: D'après moi, toi, c'est bien là-dedans qui est parti.
3: Oui, faut attendre à tout. Quand nous peut faire, nous peut pas faire autrement, hein.
0: D'accord.
3: Nous l'a qu'à subir, faut nous.
0: Parce que messieurs, ces Iraniens-là, ils ne peuvent pas accepter qu'ils trompent tuer 12.
3: Là, go, c'est go, là, yogo, yogo, hein. Nous, c'est leur petit.
0: Des chevronnés politiques, des pigots, t'as dit. Ces messieurs, ils ont que fait semblant négocier, mais ils ont pu négocier facilement, hein.
3: Non.
0: Ok. Alors, encore, nous, Yvan Boutajardin là, en qu'a dit Madame Laetitia qui est passée un petit communiqué de ça, nous, à fait vendredi, parce que, comme nous, Yvan Boutajardin là.
2: Alors, comme le président a déjà dit que le 16 mai 2006, nous, les immortels, nous, qu'a réuni, nous, pour nous faire la reine des aînés des immortels là. Ça qui est passé en club en nous, au club 16, des immortels.
0: Le 16.
2: J'ai déjà dit le 16 mai.
0: Oui.
2: Rue de la Canne à Sucre, Anse-Bertrand. Ce sera un moment de convivialité, d'élégance et de tradition.
0: Joli.
2: Artiste invité, président, c'est ce que tu as dit. Oui. Surprise. Il y aura un petit bar, vente de pâtisserie, sucré salé. Entrée 15 euros. Info de réservation au numéro 690-61-11-84-57-46-43-55-29-21. C'est Mouna, venez voir nous, vous avez vu Kanou Café au Zima Hotel. Ça fait chaud.
0: Ok. Eh bien, nous passons un bon petit moment sur le plateau Améga FM. Qu'est-ce que dit ton temps, vous, quittez là, avec nous, disons Mouna, au revoir. Comment vous trouvez l'émission, là, passée par après-midi, là?
4: Ben, il bien passé, il a parlé bien. Tout le monde t'a dit.
0: Ça nous a dit.
4: Oui.
0: C'est vérité.
4: C'est vérité.
0: Pas de menti. D'accord, tonton. Alors, ma amie, d'abord, vous qui en face avec tonton, dis-moi un peu comment tu as trouvé l'émission, comment ça s'est passé pour toi cet après-midi.
3: Ah, et bien, cela a bien passé. À Carole, merci, président. À Carole, merci pour nous, à le plateau là. Ça a passé très bien, aussi bien que monsieur Rony, qui est auditeur là, et qui a aidé nous.
0: Ok, eh bien, d'accord. Anke Vigé, juste à côté, là, on est Madame Laetitia à côté. Anke dit, Madame Cyprien, dis-moi un peu comment ça s'est passé, comment tu as trouvé l'émission cet après-midi?
2: Eh bien, tout s'est très bien passé à partir du moment que. Excusez-moi déjà, parce que.
0: Un peu de retard.
2: En fait, même là, le crié, moi, je ne suis pas venu, mais c'est très bien passé.
0: Tous ces jours, si tu cours par rapport
2: à. Voilà.
0: Alors, non, mais autour, non, là, il y a semaine d'attente, là. Dis-moi un peu, comment on trouve l'émission, là, après-midi, là, comment ça passait, bah?
1: Eh bien, ça passait bien, et j'espère que ça a toujours passé bien. Il paraît que j'ai mal passé, des petits mots nous ont dit qu'il a passé bien. Et les auditeurs ont attendu.
0: D'accord.
1: Et ils ont écouté.
0: OK. Eh bien, quand que peut dire les auditeurs? Déjà, un homme là, il est vite là, on a dit merci, hein, il a dit donné à Mega FM, parce qu'on est un homme qui est vite là, nous pas tellement nommé nos oreilles, mais c'est Rony Eklan, nous qu'on remercie aussi, qui est vite là, et les auditeurs qui écoutent nous aussi, nous qu'on dit merci pour coutation à eux, hein, pas jamais débrancher radio à eux le samedi, de 14h à 16h. Merci en l'eau, à samedi prochain, si bon Dieu voulait.
1: Ciao, ciao.

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1: Eh bien, bienvenue dans Faut qu'on en parle. Cette fois-ci, on plonge au cœur d'une révolution qui fait trembler le monde, celle de l'intelligence artificielle. Miracle technologique ou menace dans tous les domaines de la vie, c'est la grande question. Entre fascination et inquiétude, l'IA s'invite partout. Dans nos voitures, nos entreprises, nos écoles et même dans nos métiers. Chauffeurs, comptables, journalistes ou artisans, personne ne semble à l'abri. Mais faut-il vraiment craindre la fin du travail humain ? Certains dénoncent une vague de suppression d'emplois sans précédent, d'autres, au contraire, parlent d'une chance unique de réinventer notre manière de travailler, d'innover, de créer. Alors, que va-t-il vraiment se passer ? Sommes-nous prêts à affronter ce bouleversement ? Pour en parler, nos invités, experts du travail, chercheurs, acteurs de la tech et spécialistes, vont débattre avec nous sans langue de bois pour tenter de vous répondre à cette question. L'intelligence artificielle va-t-elle tuer l'emploi ou simplement le transformer ? Réagissez tout au long de l'émission avec le hashtag FQEP ou sur les réseaux sociaux et par téléphone aussi sur le répondeur au 07 839 839 75. Et pour m'accompagner, elle est là, toujours fidèle au poste. Comme toujours, bonsoir Mylène.
2: Bonsoir, bonsoir à tous.
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1: Dans le tourbillon des révolutions technologiques, nous allons vous éclairer sur l'IA, son fonctionnement, ses coulisses. Mais aussi une question brûlante s'impose à nous, allons-nous assister à la fin des métiers traditionnels ?
2: Alors que l'intelligence artificielle s'installe dans nos vies au quotidien, partout et pour tout, elle bouscule aussi nos habitudes de travail et redessine le paysage de l'emploi. Mais s'agit-il d'une menace ou d'une chance ?
1: Certains redoutent une disparition massive des professions historiques, remplacées par des algorithmes et des machines toujours plus performantes. Chauffeurs, comptables, journalistes, artisans, quel métier risque réellement de disparaître ?
2: D'autres y voient une formidable opportunité, celle de créer de nouveaux emplois, de libérer les humains de tâches répétitives et de valoriser leur créativité. Mais encore faut-il savoir quel métier émerge grâce à l'IA et comment s'y préparer.
1: Cette révolution soulève aussi des enjeux sociaux et éthiques majeurs. Fracture numérique, chômage, reconversion professionnelle, formation des jeunes générations. Sommes-nous prêts à affronter ce bouleversement ?
2: L'intelligence artificielle va-t-elle tuer l'emploi ou simplement le transformer ? Va-t-on vers la fin des métiers traditionnels ? C'est tout de suite dans Faut qu'on en parle.
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2: Et on reçoit Rémi Chaput qui est enseignant à CPE Lyon, chercheur au LIRIS, membre au collège Humanité, Société et IA à LAFIA, docteur en intelligence artificielle, spécialiste de l'éthique computationnelle. Bonsoir.
3: Bonsoir.
1: Nous avons aussi Pierre Baldi qui est doctorant en droit du travail au sein de l'école de droit social de Montpellier sur le sujet intelligence artificielle et relations de travail, membre du collège Humanité de la Société aussi et de l'Association française pour l'intelligence artificielle. Bonsoir Pierre.
3: Bonsoir.
2: Jean-François Foucard, secrétaire national parcours professionnel à la CFE-CGC. Bonsoir.
4: Bonsoir.
1: Nous avons aussi Serge Habitboul, qui est informaticien-chercheur à l'ENS Paris et directeur de recherche émérite à l'INRIA.
5: Bonjour.
2: Et enfin, Juliane Luneau, qui est fondateur de The French...
1: recherche émérite à l'INRIA.
5: Bonjour.
2: Et enfin, Juliane Luneau, qui est fondateur...

0: Elle est devenue omniprésente, hein, Mylène. En 2025, le marché mondial de l'IA pèse près de 758 milliards de dollars. C'est colossal. Et en à peine 5 ans, il a plus que doublé. Et surtout, près de 80% des entreprises dans le monde utilisent désormais l'IA d'une manière ou d'une autre pour automatiser, créer ou analyser.
1: Donc on n'est plus du tout dans de la science-fiction, hein, mais est-ce que ce sont réellement et seulement les grandes entreprises qui s'y mettent ?
0: Pas du tout. L'IA s'est démocratisée. Hein. Les petites structures s'y mettent aussi, notamment avec des outils génératifs comme ChatGPT, Midjourney et d'autres. On estime qu'il y a aujourd'hui plus de 370 millions d'utilisateurs réguliers des outils dans ce monde en pleine exponentielle. Et cela va continuer à exploser dans les prochaines années.
1: Ouais, c'est impressionnant. Et du côté des dirigeants, ils en pensent quoi ? C'est une tendance de fond ou vraiment un effet de mode ?
0: Clairement une tendance de fond. 92% des dirigeants disent vouloir augmenter leurs investissements en IA d'ici 3 ans. Pour eux, c'est un levier de compétitivité incontournable. L'IA aide à gagner du temps, à réduire les coûts, mais aussi à innover plus vite.
1: Mais ça ne pose pas de problème sur des questions d'éthique, de données personnelles, voire d'emploi ?
0: Bien sûr, hein, c'est l'autre facette de la médaille. Hein. L'IA bouleverse le monde du travail et certains métiers en sont directement impactés. Il y a aussi des enjeux de protection de données, de désinformation même par les biais algorithmiques. C'est pour ça qu'on en parle de plus en plus maintenant d'une IA responsable.
1: Eh bien, merci Luc pour ces précisions. On passe tout de suite aux réactions de nos auditeurs.
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0: On a Clara, 28 ans, graphiste à Toulouse. Franchement, j'utilise des IA tous les jours sans me rendre compte. Entre ChatGPT pour mes textes et Midjourney pour mes visuels, j'ai l'impression d'avoir gagné un assistant. Mais en même temps, ça me fait un peu peur. Si moi je m'en sers pour aller plus vite, est-ce qu'un jour mon patron ne va pas s'en servir pour me remplacer ?
1: Alain, 52 ans, artisan menuisier au Mans. Pour moi, l'intelligence artificielle, c'est encore un truc trop d'ingénieurs. On en parle partout, mais personne n'explique vraiment ce que c'est. Tant qu'on n'a pas de définition claire, on mélange tout. Les robots, les applis, les algorithmes. Et au final, on finit par se méfier de tout.
0: Eh bien, va ouvrir maintenant ce débat avec nos invités. Quand on parle clairement d'intelligence artificielle, de quoi parle-t-on vraiment ? Est-ce une vraie intelligence ? Qui se lance ? Allez, Serge, peut-être ?
3: Écoutez, si vous voulez, c'est du logiciel. C'est ce qu'il faut. Il y a deux choses qu'il faut garder en tête. La première chose, c'est pas un truc qui nous vient des extraterrestres et qui nous est tombé sur la tête. C'est des choses qui ont été développées par des humains. Et plus précisément, c'est des logiciels qui tournent sur des ordinateurs. Donc, depuis les débuts de l'informatique, on essaie de faire au logiciel des choses de plus en plus compliquées, de plus en plus intéressantes, on va dire. Et on a fait des tas de progrès depuis 70 ans, depuis le début de l'informatique. Et maintenant, on arrive à faire des tâches qui nous ont arrêtés pendant très longtemps. Donc, c'est pour ça qu'on en parle peut-être plus. C'est pour ça que vous avez votre émission aujourd'hui. On a les IA génératives qui font des choses comme de générer du texte qu'on avait toujours pendant très longtemps, on bloquait les informaticiens qui n'arrivaient pas à le faire. Et maintenant, on a une nouvelle technique, on a peut-être plus de puissance de calcul, on dispose de plus de données, ce qui fait qu'aujourd'hui, on arrive à faire des choses qui sont plus « intelligentes », entre guillemets. Je mets plein de guillemets parce qu'on ne sait pas très bien définir ce que c'est qu'intelligence. Alors, donc, si vous avez du mal à définir ce que c'est qu'intelligence, intelligence artificielle, c'est ce truc que vous n'avez pas bien compris qui est fait par des machines.
0: Ok. Rémi, peut-être, ou d'autres intervenants ?
4: Qu'est-ce que c'est ? Je suis tout à fait d'accord avec ce que Serge vient de dire. Effectivement, on a du mal à définir l'intelligence. Il y a pas mal de définitions possibles. Les chercheurs, notamment en sciences sociales, ne sont pas forcément d'accord sur les définitions utilisées. Donc, je rebondis tout à fait sur ce que Serge a dit. Je suis tout à fait d'accord là-dessus. Donc voilà, je dirais que l'intelligence artificielle aujourd'hui, oui, c'est une façon de faire des choses qui semblent assez impressionnantes. Notamment, je rebondis sur la génération de textes. On a l'impression, parce que ça utilise du langage qu'on va dire naturel, parfois certains ont tendance à donner des qualités humaines à ces logiciels, de dire « ouais, ça parle tellement bien ma langue que forcément il y a quelque chose derrière ». Pas forcément, attention, là-dessus il va falloir être très clair, c'est pas parce que c'est un logiciel capable de manipuler du texte et de très bien le manipuler, là-dessus il n'y a pas de souci, hein, ça fait des choses tout à fait extraordinaires. Mais c'est pas parce que ça manipule très bien du texte qu'il y a forcément une intelligence humaine derrière, des émotions, de l'empathie ou je ne sais quoi. Ça, c'est quelque chose qu'on voit assez souvent. Les gens disent « Ah mais ça a de l'empathie, ça comprend ma douleur, etc. » Ça ne manipule que du texte. Ça fait très bien.
0: Il y en
4: bien,
0: a effectivement qui prennent les IA pour des psys, hein, c'est clair, hein, pour aller plus loin.
4: Exactement.
0: Donc là, sur la partie texte, effectivement, on va dire peut-être qu'aujourd'hui, c'est un peu au point. On voit maintenant les dérives, ou en tout cas ça va beaucoup plus loin, ça commence à générer de l'image depuis un petit moment et maintenant de manière plutôt parfaite, et pire, des vidéos maintenant. Donc c'est vrai que ce terme d'intelligence

0: intelligence paraît un petit peu fort, ou est-ce que c'est finalement pour faire peur un peu au public, dire c'est un vrai cerveau, alors qu'en fait, comme l'a dit Serge, c'est qu'un programme au final.
1: C'est surtout une mauvaise traduction. Parce qu'intelligence en anglais, c'est renseignement. Ça aurait dû être renseignement augmenté au départ. Et qu'à un moment donné, c'est toujours pareil. Mal nommer les choses font peur aux gens. Hein. Donc, c'est que des stats sur des données. Et à un moment donné, on arrive à en déduire un certain nombre de choses. Mais c'est des renseignements augmentés.
0: Ça va plus vite, effectivement, qu'un humain.
2: Et concrètement, comment ça fonctionne, une IA? Enfin, qu'est-ce qui a été mis en place pour la créer, etc. Expliquez-nous.
3: Alors, d'abord, il faudrait peut-être tordre un peu le cou à certaines idées. Il n'y a pas une IA, il y a plein de logiciels, toute une gamme de logiciels. Et puis après, il faudrait rentrer un peu dans les détails. Alors, ça prendrait probablement toute l'émission, mais en étant un peu caricatural, il y a des IA symboliques qui manipulent des chiffres, des symboles, qui sont capables de faire des preuves, des vérifications de code, etc. Ces IA qui ont déjà depuis très longtemps envahi nos logiciels. Et puis, il y a les IA statistiques, notamment les IA, ces fameuses IA neuronales qui fonctionnent. On a l'impression que c'est des neurones artificiels, rien à voir avec des neurones humains. C'est des IA qui calculent sur du parallélisme massif et qui font ce qu'on appelle de l'apprentissage automatique. C'est ce qu'ils sont capables d'apprendre à refaire ce que font les humains. Donc on leur donne plein d'exemples et puis elles calculent et puis elles vont essayer de refaire la même chose ou de façon un peu différente. Elles peuvent aussi faire des tas de parties, par exemple des parties de Go les unes contre elles-mêmes jusqu'à apprendre à jouer au Go. Donc c'est vraiment l'apprentissage, c'est-à-dire qu'elles sont capables d'apprendre à résoudre un problème. Le problème étant de jouer au Go, de parler français, de traduire du serbo-croate, ce que vous voulez. Mais encore une fois, peut-être, parce que j'ai peut-être été un peu long, ce qu'il faut bien garder en tête, c'est pas une IA, c'est pas, vous avez l'habitude d'avoir votre voisin ou votre voisine qui est une intelligence naturelle, ben là, c'est pas une intelligence, c'est toute une gamme de logiciels qui font tout un paquet de trucs. Alors après, on peut essayer de les regrouper et puis de leur faire ce qu'on pourrait appeler l'IA générale de demain. Mais encore une fois, c'est toute une batterie de logiciels qui s'enrichit en permanence.
0: Effectivement. Et justement, donc, Serge, tu parlais d'apprentissage automatique de réseaux neuronaux. Concrètement, comment ça fonctionne derrière c'est assez perturbant pour le commun des mortels, je dirais, de se dire que finalement, un programme informatique est capable d'apprendre lui-même. On va dire, on va se croire dans Matrix, finalement, ce genre de film de science-fiction.
3: On n'est pas dans Matrix, on est vraiment dans un logiciel. Alors l'idée, mais encore une fois, c'est très complexe comme logiciel et on a toujours tendance à sursimplifier. Mais si vous voulez, vous avez des couches de petits composants électroniques qu'on va appeler des neurones par analogie avec les neurones qu'on a dans le cerveau, mais c'est très très loin. Et puis essentiellement, on va leur dire, voilà ce que je sur cette entrée, je voudrais avoir telle sortie. Et puis, il va y avoir chacun des petits processeurs. Vous imaginez des millions, des milliards de processeurs. Chacun des millions et des milliards de processeurs vont, d'une certaine façon, bouger un petit peu pour essayer de faire que quand vous mettez cette entrée-là, vous aurez la sortie que vous essayez. Alors, l'idée qu'on donne, par exemple, c'est un chat et un chien. Une photo de chat et une photo de chien. C'est un problème tout con qui a bloqué les informaticiens pendant des années. D'accord, on sait reconnaître un chat d'un chien. Si je vous demande comment vous reconnaissez un chat d'un chien, vous êtes totalement incapable de m'expliquer. Un enfant de 3 ans y arrive sans problème. Donc ces petits paramètres se fixent. Donc vous allez imaginer des couches de petits processeurs. On lui met une entrée, on lui demande de toucher un petit peu pour forcer la bonne sortie. Et puis on fait ça et on fait ça et on fait ça avec des dizaines de milliers d'entrées. Et à la fin, tous les petits paramètres ont été fixés et sur les 10 000 photos que vous avez en entrée, il se trompe plus parce que vous lui avez dit c'est 5 000 c'est chien, c'est 5 000 c'est chat. Et après, vous lui mettez une photo qu'il a jamais vue. Eh ben, il se trouve, c'est pas de la magie, c'est de la statistique. Il se trouve que il va reconnaître un chat d'un chien avec une extrêmement bonne probabilité, d'accord? Parce qu'il va essayer en fait de reconnaître si ça ressemble plus à ce que vous avez dit qui était un chien ou si ça ressemble plus à ce que vous avez dit qui était un chat. Voilà, c'est comme ça que ça fonctionne. C'est pour ça qu'on parle beaucoup d'entraînement de ces réseaux de neurones. C'est parce qu'il faut les entraîner. Et pour les entraîner, il faut fixer ces milliards. Alors maintenant, c'est des milliards. Ces milliards de petits paramètres. Et puis, c'est des gros calculs. Encore une fois, c'est des calculs qui sont des statistiques sur les données que vous leur donnez. Et à la fin, vous avez un système qui est ce qu'on appelle un modèle maintenant, qui a toutes les valeurs de ces petits boutons. Et il se trouve que toutes les valeurs de ces petits boutons ont appris à faire une tâche particulière. Alors cette tâche, ça peut être de reconnaître un chat d'un chien, beaucoup plus bruyant, ça peut être de traduire du serbo-croate au français.
0: Mais c'est pour ça qu'effectivement aujourd'hui, il y a différents types d'IA qui sont plus ou moins spécialisés sur telle ou telle chose. Effectivement.
3: Absolument.
2: On entend aussi souvent parler de d'IA faible, d'IA forte. C'est quoi, Rémi, la différence?
4: Alors, la différence, c'est que on va appeler IA forte un système d'IA qui serait capable de construire en fait sa propre intelligence, un peu comme nous on le fait en tant qu'être humain, plutôt que de s'inspirer d'un processus naturel. Donc, comme Serge l'a très bien expliqué, on prend un peu grosso modo le fonctionnement des neurones, mais comme tu l'as dit Serge, c'est pas vraiment des neurones humains. Et on essaie d'appliquer un algorithme qui va apprendre à peu près à reconnaître des choses. Si on essaie de refaire quelque chose que la nature a déjà fait, on va plutôt appeler ça l'IA faible. On essaie de faire quelque chose de très simple qui résout une tâche. L'IA forte, à l'inverse, c'est quelque chose qui construit sa propre intelligence et qui, en fait, serait l'équivalent d'un humain quasiment, qui serait peut-être doué d'une conscience, etc. Bon, il faut bien préciser que cette distinction, c'est une distinction très théorique. Actuellement, nous n'avons pas d'IA forte. On ne sait même pas si c'est faisable ou pas. Mais voilà, donc on est plus aujourd'hui sur des systèmes d'IA faibles qui vont reproduire un système déjà existant, comme l'entraînement automatique, mais ça pourrait aussi être l'IA symbolique, etc.
0: Oui, parce qu'aujourd'hui, l'entraînement de ces IA, on l'a déjà vu, hein, tout le monde a déjà vu ces reportages au fin fond de l'Afrique, les gens ils cliquent comme ça, ils sont payés de misère pour entraîner les IA. C'est sûr que c'est, on est loin de la grosse automatisation à ce niveau-là. Et par contre, donc du coup, puisque tu parlais un peu de conscience, finalement, est-ce qu'on peut vraiment parler d'intelligence? Je vais le mettre entre guillemets. Finalement, s'il n'y a pas de conscience.
4: Je pense qu'il faudrait inviter un psychologue ou un philosophe en plus dans le groupe. De ce que j'avais regardé en philosophie, c'est assez débattu. Il y a vraiment un gros débat sur conscience, etc. Est-ce que l'intelligence et la conscience sont forcément liées? Il y a une tendance à dire qu'il y a une corrélation entre les deux. Est-ce que l'un est la cause de l'autre? C'est débattu. J'ai pas envie de prendre parti pour un camp ou l'autre. C'est quelque chose qui est vraiment un champ d'inanité en philosophie. Donc voilà, c'est pas simple.
2: Pierre, un avis sur ça?
5: En tout cas, et je m'inscris complètement dans la lignée de Serge et de Rémi sur ces questions-là, le fait est que l'IA forte n'est actuellement absolument pas possible, difficilement même envisageable. Et cette confusion, vraiment, l'utilisation du terme d'intelligence artificielle, l'utilisation du terme de réseaux neuronaux, a vraiment tendance à polluer le débat, en fait. Parce que, comme l'a dit Serge, c'est du logiciel. Ce sont des probabilités, des statistiques. Et on n'est pas du tout sur quelque chose de personnifié, qui aurait une volonté, qui voudrait dire quelque chose. ChatGPT, par exemple, et tous les générateurs de texte, on a l'impression qu'il dit quelque chose, mais il n'y a pas de volonté derrière, il n'y a pas de conviction, d'argumentation réellement. Emily Bender, qui est une linguiste, a dit que ça a l'air d'être du langage, mais ça n'en est pas, parce qu'il n'y a pas derrière d'intention, de volonté. Et justement, toute cette vision assez fantasmée de l'intelligence artificielle, personnifiée, en fait, ça a aussi un avantage pour ceux qui la mettent en avant, c'est justement... Alors de mettre un peu de côté l'aspect uniquement technique, un peu dur et de simplifier, mais aussi de décaler le débat et de d'invisibiliser le rôle extrêmement important des humains dans la production de ces systèmes. Alors on a parlé là rapidement des personnes qui vont par exemple étiqueter des jeux de données un peu un nom pour que l'intelligence puisse savoir si c'est un chat ou c'est un chien. Il faut que quelqu'un lui dise si c'est un chat ou si c'est un chien. C'est notamment le cas pour la vision. Mais il y a également dans les concepteurs des personnes qui font des choix d'optimisation, des choix politiques, sociaux, et c'est véritablement quelque chose qui n'est pas pris en compte, surtout que ça peut amener à des biais, des discriminations, alors à la fois soit volontaire, on a vu certains acteurs vouloir justement contrôler les sorties de leur modèle, mais aussi de manière plus diffuse, on va dire, du fait des données ou du fait d'automatisme de certaines personnes. Il y avait un exemple très connu il y a quelques années avec la société Amazon qui avait mis en place un système de recrutement, mais qui était basé sur toutes les embauches de l'entreprise à un certain poste. Parce que malheureusement, c'était, comme on l'a dit, l'informatique, un milieu surtout masculin, et donc l'algorithme de recrutement faisait systématiquement une discrimination. Dès lors qu'il avait un profil féminin, il l'écartait. C'est vrai également en médecine. Donc la question de la donnée, de la qualité de la donnée et de son traitement biaisé ou non, est un vrai sujet. Par exemple, pour la question de la détection des cancers, étant donné qu'on a moins de, on a moins de données sur les personnes à la peau noire, alors on peut moins bien reconnaître, par exemple, des mélanomes ou ce genre de soucis.
0: Très clair, effectivement. Julien, toi qui est fondateur en fait de The French Bot, comment tu perçois justement ça, cette conscience, enfin cette intelligence et cette finalement peut-être conscience de l'IA, parce que tu fais des bots, donc normalement c'est censé répondre à des questions des gens.
6: Oui, ouais, tout à fait. Et ben c'est vrai que c'est des points sur lesquels j'apprends et je suis, eh bien tu l'as dit un peu dans le concret, c'est-à-dire à la création d'automatisation ou à former des gens. Mais sur des choses un petit peu plus simples, c'est comment utiliser les outils sans, en toute honnêteté, forcément comprendre entièrement le fond. En revanche, on a aussi une chaîne YouTube avec The French Bot où on interroge des gens comme Maxime Fournès de Posia et des gens de la sorte. Et c'est vrai que c'est, je suis encore, il faut l'avouer, tout à fait dans l'apprentissage sur ces sujets. Et c'est vrai que c'est des questions qu'on nous pose souvent, comment ça marche derrière. Et c'est vrai que je me réfère aux gens comme Rémi, Serge ou nos invités ici, souvent pour essayer de comprendre un peu plus comment ça marche derrière. Mais il y a une vraie méconnaissance, si je dois être honnête de ma part, sur comment ça marche en toute honnêteté. Ce que je sais, c'est que voilà, il peut y avoir parfois des craintes, mais qui sont fondées sur ce qu'on appelle la super intelligence, donc un modèle qui irait jusqu'à, enfin, au-delà de ce qu'on connaît et du simple peut-être ChatGPT, et qui pourrait, voilà, potentiellement mettre à risque. Alors, on parle de biohacking ou de sujets comme la cybersécurité. Et donc, en fait, c'est peut-être aussi des fois loin de ce que les gens ont parfois peur du robot qui va venir nous attaquer dans notre cuisine, notre salle de bain, et parfois, donc je l'ai vu avec Rémi de Pose IA, où peut-être les risques peuvent être différents sur des super intelligences, voilà.
0: Non, on n'en est finalement pas encore là.
2: Oui, quand on parle de risques, c'est vraiment beaucoup de réactions qu'on a eues. On entend souvent les auditeurs qui nous disaient « mais l'IA va nous dépasser ». Alors, est-ce que ça, c'est réaliste ou c'est de la science-fiction, clairement?
3: Je veux dire, l'IA nous a déjà dépassés sur plein d'endroits. Enfin, je veux dire, si vous essayez de faire une multiplication d'une matrice de 1000 par 1000 par une autre matrice de 1000 par 1000, il n'y a aucun humain qui va y arriver sans se bourrer. L'IA va le faire. Elle arrive à piloter des chaînes de montage de machines qui sont extrêmement complexes, etc. Donc, on est déjà dépassé sur plein d'endroits. Mais d'une certaine façon, on s'en fout parce que c'est nous qui avons construit ces logiciels. C'est nos logiciels. Ils sont là à notre service. Il faut arrêter de paniquer. Alors, les explications sur ces inquiétudes des gens, elles sont réelles. Pour une première raison, c'est que les gens comprennent pas comment ça fonctionne. Et quand on comprend pas comment ça fonctionne, ben on a toujours tendance à avoir peur, à penser que c'est un peu magique, c'est de la magie noire, etc. Donc il faut, je pense que c'est important, ça souligne l'importance de former les gens, de leur expliquer ce qu'ils sont en train de faire, de leur expliquer un minimum d'informatique pour qu'ils comprennent ce qui se passe. Il s'agit pas d'en faire des ingénieurs de chez Google ou Microsoft, mais de leur faire comprendre ce qu'ils sont en train de faire. Les outils qu'ils utilisent tous les jours. Et puis, après ça, est-ce que je suis inquiet sur le fait que les IA vont prendre le pouvoir et me dégommer? Personnellement, non, sauf si on leur demande de le faire, mais dans ces cas-là, c'est notre responsabilité, c'est pas la leur. Et l'autre chose, par contre, il y a des vrais problèmes, certains dont, qui ont été mentionnés par Julien, c'est il y a des vrais problèmes, il y a des problèmes sur le travail, il y a des problèmes
0: on va en parler,
3: l'abondance de fake news, il y a des problèmes, on a mentionné tout à l'heure l'empathie qu'on pouvait avoir pour ces logiciels, ça crée un souci quand vous devenez empathique avec un bot. Et que vous commencez à avoir des sentiments pour ce bot, bah, psychologiquement, il y a peut-être, je suis pas psychologue, mais je m'inquiète un peu de ce genre de choses. Donc, il y a des vrais soucis, mais je pense que l'inquiétude principale que vous mentionnez, c'est essentiellement de la méconnaissance. C'est parce qu'on comprend pas ce que c'est, donc si on comprend pas, bah, c'est que ça doit être de la magie noire.
0: Oui, c'était le cas un peu au Moyen-Âge, hein. Les gens le comprenaient pas, alors on brûlait les gens sur des bûchers. Enfin, voilà. Donc, effectivement, on est un peu finalement dans ce même esprit. On a toujours peur de ce qu'on ne comprend pas. Après, oui.
3: Voyons les robots.
0: Oui, on en est un peu là. Bah, tout à l'heure, je vous parlais de Matrix, mais oui, les gens peuvent se dire, on entend des fois, hein, des gens qui se disent, ah, mais peut-être qu'un jour, on en arrivera là, ou on entend des géants de la tech qui disent, il faudrait peut-être créer un bouton rouge. Vous avez entendu parler de ça il y a quelques mois ou un an, je sais plus. Ils disaient, il faut qu'on ait un bouton où on peut appuyer pour arrêter l'IA. En tenant des discours comme ça, forcément, ça fait peur aux gens, clairement. On n'en est pas du tout là.
4: Je voudrais réagir sur ce que Serge vient de dire. Donc, je suis tout à fait d'accord sur le fait qu'effectivement, il y a déjà une méconnaissance des gens. Peut-être rappeler justement au passage ce qu'est l'idée même, la crainte de super intelligence. Julien, t'en avais parlé un petit peu, mais repréciser le concept, c'est de dire, OK, on sait faire un système d'IA qui est capable de résoudre une tâche. Inventons une métrique, disons qu'il la résout à 80% d'efficacité par rapport à un humain. OK. On s'améliore, 6 mois plus tard, elle fait 90%, etc. OK, on s'améliore. Si à un moment, on atteint 100, 101% d'efficacité par rapport à l'humain, ce que dit la crainte de la super-intelligence, c'est que comme créer un système d'IA est une tâche intelligente cognitive, alors un système qu'on a créé qui est à 100 ou 101% d'efficacité sera capable de lui aussi créer un système d'IA qui sera encore plus efficace. Et donc, ce truc-là va faire une espèce de boule de neige en montant de façon exponentielle et on n'arrivera plus à le contrôler. C'est ça la définition qu'on donne à super intelligence. C'est plus intelligent que l'humain, on n'arrive plus à le contrôler. J'ai bien insisté sur le fait que c'était une crainte parce que là encore, c'est pas sûr que ça arrive un jour ce truc-là. Déjà, j'ai dit, on invente une mesure parce qu'actuellement, on revient sur la question de l'intelligence, on ne sait pas vraiment définir intelligence. Donc, ça veut dire quoi un système qui est 101% efficace par rapport à l'humain? Est-ce que c'est qu'il a un plus gros QI que nous? Bon, je sais pas, parce que le test du QI, il est pas si bon que ça pour mesurer l'intelligence. Donc, il y a ce problème-là de définition manquante. Et puis, comme l'a dit Serge, effectivement, il y a d'autres problèmes aujourd'hui. Alors, je dis pas que la super-intelligence peut pas arriver. Je dis juste, on sait pas. Comme on n'a pas posé les définitions, c'est pas garanti. En revanche, il y a des chercheurs, notamment Travis Lacroix, super intéressants sur le sujet, qui disent, attention, il y a des biais actuels, il y a des problèmes actuels qui sont très importants, très urgents. Et si on se concentre uniquement sur l'avenir très lointain, voire même hypothétique, comme j'ai dit, si ça se trouve, la super-intelligence n'arrivera jamais, on va passer à côté de tous ces problèmes. Parmi ces problèmes, il y a celui que Pierre a mentionné du recrutement actuel. Si on dit OK, ah oui, c'est pas grave, on n'embauche aucune femme, mais vous inquiétez pas, on est en train de préparer la super intelligence. Je suis pas certain qu'on ait gagné au change. Peut-être résoudre les problèmes tout de suite. Et d'ailleurs, comme Travis Lacroix le dit, si on résout les problèmes tout de suite, ça peut aider à donner des armes contre la super intelligence si ça devait arriver dans un futur plus ou moins lointain. C'est un problème qu'on appelle notamment l'alignement de valeurs. C'est le fait de faire en sorte que ces systèmes d'IA, ils vont prendre des actions, des décisions qui sont alignées avec ce qu'on voudrait qu'ils fassent. Ce qui est très difficile, parce que justement, c'est pas clair, nous, dans notre tête, ce qu'on voudrait que ces systèmes fassent. C'est très, très difficile d'arriver à dire, voilà ce que je veux que tu fasses précisément. Il y avait cet exemple, peut-être que certains des auditeurs ont déjà entendu parler, l'usine à trombone, dans lequel on dit, voilà, un système d'IA, ton but, ce que je veux que tu optimises, c'est la production de trombone. Si on dit ça comme ça, le système pourrait très bien, si on lui donne les moyens physiques de le faire, ce qui n'est pas garanti là non plus, mais si on lui donne les moyens physiques de le faire, il pourrait très bien détruire l'univers parce que il cherche à produire des trombones. Donc il va absorber tous les éléments métalliques de la Terre pour produire des trombones, puis quand il n'y en aura plus sur Terre, il ira dans l'espace, etc. Parce qu'on n'a pas bien défini le problème. Donc il faut aligner ces systèmes avec ce qu'on veut vraiment qu'ils fassent. Voilà. et ça permettra de résoudre des problèmes très concrets actuels. On l'a dit, il y a des questions de biais, des questions de désinformation, ce genre de choses. Ouais.
0: Pour en revenir un petit peu aux données, effectivement, l'IA, on l'a dit tout à l'heure, elle apprend finalement à partir des données. Aujourd'hui, on sait bien que les données sont souvent gérées par des géants de la tech. Est-ce que finalement, c'est inquiétant tout ça ? Qui peut se lancer sur le sujet ? Oui. Ça vous fait pas peur, vous ? Oui, on voit bien que par exemple, Google domine le monde, soyons clairs, et d'autres.
3: C'est juste une phase du problème. C'est-à-dire que c'est vrai qu'aujourd'hui, les géants américains et chinois ont une domination assez complète du monde numérique. Donc, comme vous avez dit, ils dominent les données, ils contrôlent les données, mais ils contrôlent aussi les puces très puissantes pour faire des calculs super sophistiqués. Ils contrôlent aussi les data centers et la technologie pour faire les data centers. Et donc, d'une certaine façon, ils contrôlent notre monde et on parle d'indépendance numérique. Il y a pas véritablement d'indépendance. Si les États-Unis voulaient demain matin déclarer une guerre économique et arrêter de nous donner accès à leurs data centers et à leurs technologies, on serait dans une merde, si vous permettez l'expression, on serait très mal. Donc on n'est pas indépendant du tout de ce point de vue-là. Alors les données, c'est un de ces aspects. Et là, peut-être qu'il faut revenir. Moi, c'est un peu un dada, donc je vais le placer. Mais quand on regarde ces grandes large language models, les IA génératives dont on nous parle, elles s'entraînent sur quoi ? Elles s'entraînent massivement sur des données qui sont des communs à toute la planète, c'est-à-dire Wikipédia, toutes les données libres sur Internet, etc., les données de Software Heritage, des trucs comme ça, GitHub, des données qui sont accessibles à tout le monde, et c'est ça qui les entraîne. Mais elles s'entraînent aussi, et c'est une petite partie, mais quand même, sur des données propriétaires. Alors ça peut être des journaux comme Le Monde ou Libération, ça peut être des bases de données de livres, et c'est un petit peu la petite différence, c'est-à-dire que massivement elles utilisent des données que tout le monde a, et donc on pourrait entraîner une intelligence artificielle générative sur ces données-là et avoir quelque chose de très bonne qualité, mais elles ont le petit plus qui est toutes les données privées auxquelles seules quelques entreprises américaines ont accès. Et ça, c'est véritablement un problème pour le futur, c'est-à-dire que si on veut que cette intelligence artificielle soit un bien commun, il faut arriver à régler ce problème-là, de mettre que les données qui les entraînent deviennent aussi des biens communs. Et ça, on n'y est pas.
0: Ok. Effectivement, dans ce cas-là, ouais, ça peut être finalement peut-être un peu moins inquiétant. Après, on le voit, il y a des IA qui s'entraînent dans les entreprises aussi, hein, qui sont adaptées sur les datas pures de chaque entreprise. Mais ça, on va en parler en seconde partie, quand on va développer les métiers qui émergent, les métiers qui disparaissent, etc. Puisqu'on a aussi Jean-François de la CFE-CGC qui est avec nous. Finalement, jusqu'où on peut faire confiance à une IA dans ses réponses ou ses décisions aujourd'hui, là, en 2025? Parce que peut-être qu'en 2030, ça sera différent.
5: Alors, en ce qui concerne la décision, la véritable réponse, ce serait pas du tout. Comme on l'a dit, il n'y a pas de volonté, il n'y a pas de décision a priori dans l'intelligence artificielle. Il peut y avoir des éléments statistiques, des éléments d'optimisation qu'on peut prendre en compte, mais une décision par intelligence artificielle, bon, tout d'abord le RGPD l'interdit, une décision ayant des effets significatifs sur une personne basée sur intelligence artificielle, c'est purement et simplement interdit. Mais aussi, on le voit quand on discute avec ChatGPT, il peut y avoir des retournements extrêmement rapides qui sont dus au fait qu'il n'y a pas de raisonnement sous-jacent derrière. Alors on essaye avec la chain of thought de le faire développer, mais concrètement, dès lors qu'on essaye de bidouiller un peu, on arrive à lui faire dire à peu près ce qu'on veut, puisque le but c'est la rétention des utilisateurs, c'est le fait d'apporter une réponse satisfaisante, parce que c'est de la complétion de texte
0: Et puis, on se rend compte effectivement que quand on pose des questions au ChatGPT ou une autre IA, il part des fois dans un raisonnement, il va dire faut c'est ça par un plan méthode. Et puis toi, tu vas lui dire moi je pense que c'est plutôt comme ça. Puis bizarrement, il va un peu retourner sa veste, l'algorithme, lui dire ah oui finalement t'as peut-être raison, peut-être comme ça, etc. Et là, c'est assez étrange. On le sent bien en fait en questionnant chaque modèle, on va dire, qu'il s'enfonce en fait finalement dans son erreur peut-être au final. Donc on peut pas boire les paroles de toutes ces tirs. Oui.
3: Si je peux être en désaccord avec tous les deux. D'abord sur le fait que les IA se trompent, etc. Oui, ChatGPT aujourd'hui fait plein d'erreurs et c'est des IA qui seraient générales comme ça, qui répondraient et parleraient à peu près de tout, peuvent faire plein d'erreurs. Mais si vous êtes dans un domaine spécifique, dans une application spécifique, vous pouvez faire des IA qui sont extrêmement plus précise, voire qui arrive à avoir un degré de d'être juste au-delà de ce que peuvent l'être les humains dans ce domaine-là. Sur un domaine précis, et pas n'importe quel domaine, il y a des domaines qui sont plus complexes que d'autres, mais sur des domaines, disons, moyens ou simples, on peut arriver à avoir des IA qui sont plus précises et qui font moins d'erreurs que les humains. C'est la première chose. Contrairement à ce que peut faire ChatGPT quand elle discute avec vous. Et la deuxième chose, pour en revenir à Pierre, Pierre, moi c'est un sujet que je trouve passionnant parce que c'est vrai, le RGPD se lave les mains en disant ah, attention, on ne fait pas prendre de décision à des machines. Ok, on fait pas prendre de décision à des machines, c'est-à-dire qu'il doit y avoir un humain derrière. Donc ça, c'est facile. Quand il y a un problème, on met un humain derrière. Bon, maintenant, imaginez cet humain qui va prendre des décisions. Moi, j'ai vu par exemple les gens qui font de la modération dans les réseaux sociaux. Donc, ils sont dans un centre, par exemple, à Barcelone, et puis ils voient passer des trucs et on leur montre une photo en disant, ben, ça, c'est une photo pornographique. Et ils disent, l'algorithme de modération a calculé, c'est une photo pornographique. Et ils disent, il a dit oui, ben, je mets oui ça, il a dit non, il dit non. Et la personne fait ça à longueur de journée. C'est très bien. Mais plus l'algorithme se perfectionne, moins l'algorithme se trompe, si vous voulez, plus le travail de la personne devient complètement inutile. Enfin, c'est-à-dire qu'au bout d'un moment, vous imaginez bien que la personne va, si elle a passé 24 heures toute sa journée à dire que l'algorithme ne se trompait pas, l'heure qui va se passer après, elle va être assez peu efficace. C'est-à-dire qu'elle va même plus regarder, d'une certaine façon. Donc, il faut un petit peu se méfier. Je pense que l'idée de dire, on met toujours un humain derrière, c'est une façon un peu de se cacher derrière son petit doigt. À mon avis, la vraie question, c'est, est-ce qu'il y a des tâches qu'on ne veut pas faire réaliser par des logiciels, ou est-ce que cette tâche-là, on s'en fout? Moi, j'ai décidé si on doit mettre des contraventions pour des excès de vitesse. Moi, ça me dérange pas que ce soit des machines qui le fassent. Mais il y a des tâches qui sont peut-être dans la justice, juste comme ça.
0: On va en parler sur des questions. La deuxième partie sur les métiers. Je vois que Jean-François veut réagir.
5: Simplement, peut-être pour préciser, je parlais spécifiquement de décision. Lorsqu'il s'agit, par exemple, pour ce qui est de savoir si une photo est pornographique ou non, j'appelle pas ça réellement une décision, parce qu'il n'y a pas vraiment de volonté derrière. Ça peut être l'adéquation avec des critères précis, techniques, qu'on peut mettre en avant. Je suis tout à fait d'accord sur le fait que actuellement, on essaye de mettre en place des dispositifs de contrôle humain, parce que c'est la véritable obsession du RGPD, mais aussi du RIA dans une certaine mesure. Mais les contours de ce contrôle, effectivement, ça peut devenir très vite des boîtes d'enregistrement, d'avoir, en plus dans des conditions de travail qui peuvent être difficiles, d'avoir simplement un travailleur qui va dire oui, non, des centaines de fois par jour. Mais pour ce qui est de la décision, c'est-à-dire là où ça suppose un choix, là où ça suppose une volonté, par exemple dans le cadre du travail, on aura l'occasion d'en reparler. Pour ces choses-là, il me semble quand même que la primauté doit rester à l'humain. Mais pour des questions effectivement techniques, reste à évidemment mettre la ligne, ce qui n'a rien d'évident. Pour des questions techniques, effectivement, ça peut tout à fait être automatisé. Mais on en parlera sur les tâches.
0: Jean-François.
1: Oui, c'était pour rebondir sur les propos de Serge et appuyer. Moi, j'ai fait l'interface. Globalement, on se fait plaisir en disant qu'on met un humain derrière. Pourquoi ? Parce que le but, c'est d'aller beaucoup plus vite. Et à un moment donné, quand vous avez 1000, 10 000, 100 000, 1 million, à un moment donné, les gens, ils vont pas cliquer pendant des millions de fois dans la journée. Deuxièmement, sur le sujet, vous avez qu'à vous prendre, vous, en activité. Il suffit de regarder un truc qui a été implémenté, le RGPD sur les sites. Quand vous rentrez dans un site, il faut yes, confirme, et à un moment donné, vous occupez plus, vous faites yes, yes, yes. Il aurait été plus intelligent de dire, je mets un paramètre, à un moment donné, je peux dire, je vais sur des sites, je vais me poser des questions. Et de l'autre, je le laisse en automatique, parce que les gens font clic, clic, clic, sans se préoccuper des choses. Et si votre travail, comme l'a dit Serge, c'est de cliquer tout le temps, à un moment donné, la personne vient vous dire « Merci de m'enlever ce travail, il ne m'intéresse plus, parce que je deviens fou, et donc ça ne sert strictement à rien. » Parce qu'on se cache derrière les choses. La philosophie, c'est d'aller plus vite. Donc à un moment donné, ça ira plus vite que nous. Point barre. Deuxième question, deuxième sujet, vous avez dit il n'y a pas de décision. Bien sûr que si, dans un domaine bien particulier qui est l'armée, la gestion de drones et à un moment donné un essaim de drones, on donne la main à, on dit clac, gérer l'intelligence, gérer les cibles et ça tire à tout va. Puisque c'est pas possible, vous mettez un essaim de drone à 1000 ou 1500 drones, comment la personne qui est derrière peut gérer? Bien sûr que non, ça dure à peu près 30 secondes.
0: On va pas aller vers Terminator quand même, rassurez-nous.
1: Ben non, non, mais ça a déjà été fait dans des endroits bien particuliers. Certes, quand on est sur l'armée, mais n'imaginez quand même pas qu'à chaque fois, on se fait plaisir en disant il y aura un humain derrière. Je pense que Serge a raison en disant faut définir ce qu'on ne veut pas aller. Parce que tout est fait pour aller plus vite. Et pour automatiser et pour enchaîner plus vite. Donc, soit vous décidez, je coupe la chaîne. À un moment donné, ça peut pas se faire. Il y aura forcément un humain pour une plus-value donnée. Sinon, il y a forcément, c'est mort au bout d'un certain temps, quoi. Quand vous pensez qu'une dernière étude montre que dans 10 ans, un chercheur, il sait plus lui qui aura le savoir, mais il devra faire des arbitrages, je me demande comment, en fonction de ce que l'IA lui aura donné, interpelle quand même légèrement.
0: Mais l'IA, de toute façon, elle est nourrie de données, c'est ce qu'on disait. On va en parler après sur les métiers qui vont émerger, les métiers qui vont disparaître. Donc en fait, s'il n'y a pas la donnée, l'IA ne va pas être capable de sortir quelque chose de cohérent. Ok, allez, on se retrouve juste dans quelques secondes sur votre radio.
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2: Quand vous avez vu le sommaire de l'émission, vous avez été très nombreux à nous poser des questions avec le hashtag FQEP sur les réseaux sociaux et on a une question qui est beaucoup revenue. Est-ce que l'IA, c'est un prolongement de l'humain ou une rupture totale? Rémi, peut-être?
4: Alors, c'est vrai que je vois pas très bien le sens de cette question. Prolongement
0: du cerveau humain, je pense, dans l'esprit.
4: Une
0: extension, finalement, on l'a dit tout à l'heure, on a entendu parler du terme augmenté. Est-ce que finalement, c'est pas notre cerveau augmenté? Un prolongement.
4: L'IA actuellement n'est pas un cerveau augmenté. C'est une façon différente de calculer les choses. On l'a dit, Serge l'a mentionné, avec par exemple l'apprentissage automatique. Et encore une fois, c'est pas la seule technique en IA, même si c'est celle qui est prépondérante aujourd'hui, donc on va beaucoup parler de ça. Mais l'apprentissage automatique s'inspire un peu du fonctionnement du cerveau humain, mais on n'est même pas sûr d'avoir tout compris dans le cerveau humain. Il y a quelques mécanismes qui nous échappent encore, donc comment est-ce qu'on pourrait dire que le réseau de neurones serait une augmentation de ces mécanismes qu'on n'a pas compris? Ça paraît bizarre. Je pense aussi qu'il faut faire attention à quelque chose. Il y a beaucoup de personnes qui, c'est une branche qu'on appelle le transhumanisme, qui considèrent qu'on pourrait utiliser l'IA pour prolonger ou augmenter l'humain. Donc dans le sens inverse, ce serait pas l'IA qui serait augmentation de l'humain, mais ce serait l'humain qui serait augmenté par l'IA. Bon, c'est une philosophie qui existe actuellement. Je pense qu'il y a quand même des risques associés à cette philosophie aussi, pas acceptée par tout le monde. Donc il faut faire attention aussi, se renseigner sur ça veut dire quoi concrètement le transhumanisme, qu'est-ce que ça veut dire augmenter l'humain par l'IA, quelle serait la part de décision de l'humain dedans, etc. Donc voilà, j'aurais tendance à dire l'IA n'est pas une prolongation de l'humain. À voir ensuite si certains voudraient l'inverse, donc que l'humain soit prolongé par l'IA.
2: L'IA, les gens oublient des fois qu'elle est un peu partout. Toi, Juliane, tu crées des bots. Est-ce que les personnes se rendent compte qu'elles parlent du coup à une intelligence artificielle?
6: Oui. Alors sur des cas simples, on peut feinter l'humain. Mais ça reste, on a quand même des limites à ce que nous on peut faire, ou du moins à ce que moi je peux faire, en toute honnêteté. Maintenant, ça nous facilite grandement la tâche. Et parfois, il y a des cas d'usage où les gens sont plus heureux, finalement, pas plus heureux, mais disons que ça émet une praticité quand à 22h vous voulez des informations sur un colis que vous attendez parce que vous en avez besoin pour une partie de votre maison, votre rénovation, quoi que ce soit, et que vous avez l'occasion finalement de savoir en discutant où est-ce que votre colis avec un chatbot, vous êtes heureux du soir de pouvoir vous coucher en ayant l'info et pas en vous mettant ça dans la tête pour appeler le lendemain. Donc est-ce que les gens s'en aperçoivent? Oui, même sur les modes vocaux, vous avez déjà eu, je pense, des appels.
0: C'est l'enfer. Voilà. Il n'y a plus que ça maintenant. Des appels spam où c'est des IA en fait qui nous parlent.
6: Voilà. Ça justement, Luc, on le voit quand même que ça a ses limites. Encore hier, j'ai eu ce genre d'appel où on est bluffé sur les premières secondes, mais en fait, on entend tout à fait après que la discussion est scindée et que, peut-être pas pour toute la population qui aurait pas ces notions, mais voilà, quelqu'un qui a un minimum entendu
0: ça se repère, on va dire, pour des gens un peu initiés comme vous, ça se repère. Clairement.
6: Mais même des gens classiques, avoir quelques notions,
0: il suffit de pas répondre exactement à la question et tout de suite le truc il boucle ou c'est pas cohérent en fait. On sent qu'on n'est pas face à un humain derrière le téléphone.
6: Tout à fait. Donc je pense que oui, pour répondre à la question, les gens sont à ce stade aujourd'hui, on n'arrive pas à faire quelque chose de entièrement bluffant.
0: Mais là, du coup, tu vois, tu commençais déjà à toucher un petit peu notre seconde partie. On va vraiment être focus sur les métiers. Tu disais, le bot, il va pouvoir répondre jour, nuit. Donc, tu vois, on peut déjà imaginer que peut-être que la personne qui est au standard la journée aux horaires de bureau pour répondre où est le colis, peut-être que c'est le genre de poste qui peuvent peut-être disparaître à terme. Avant de terminer un petit peu cette partie, on va dire assez générale sur l'IA, est-ce que clairement, pour vous, là, l'IA pourrait-elle un jour dépasser finalement l'homme? Aujourd'hui, on est en 2025, si on se projette, est-ce que ça serait pour vous possible ou vous pensez qu'on sera quand même de toute façon à un moment, l'IA se limiterait forcément finalement à son propre programme? Serge, peut-être déjà?
3: Pour moi, c'est une fausse question et c'est peut-être pas la question la plus intéressante, mais pardon.
0: Mais vas-y, développe, hein, pas de soucis.
3: Déjà, je pense que l'IA a dépassé l'homme de plein de façons différentes. Quand on voit, par exemple, aujourd'hui, avec les IA génératives, on fait des compétitions avec Hervé Le Tellier et qu'on n'est pas capable de dire si le texte est d'Hervé Le Tellier ou de l'IA, ça veut dire que le texte est de toute façon déjà bien meilleur que ce texte qui serait écrit par monsieur ou madame Michou ou par moi-même. Donc, on est dans plein de domaines, on est déjà dépassé par l'IA. Mais encore une fois, moi, ça m'intéresse moyen. Parce que je fais pas une compétition avec l'IA. L'IA, c'est pas un extraterrestre qui est arrivé sur Terre et qui est en compétition avec moi pour les ressources. L'IA, c'est un outil qui doit nous aider à résoudre nos problèmes, nous aider dans nos vies quotidiennes. Et c'est uniquement ça.
0: Nous faire gagner du temps au final, puisque l'IA va plus vite.
3: Gagner du temps, me concentrer sur les tâches. Là, j'empiète déjà sur la deuxième partie. Me concentrer sur les tâches les plus intéressantes, me faire vivre mieux. C'est pour ça, c'est un outil pour moi, au même titre que, je sais pas, la roue ou l'imprimerie. Donc c'est un outil au service de l'homme. C'est pas un truc en compétition. Donc se poser la question, est-ce que ça fera mieux que l'homme ou pas? À mon avis, ça fait déjà mieux sur plein de choses et d'une certaine façon, je m'en fous parce que elle est à mon service et c'est les humains qui déterminent ce qu'on doit faire avec. Et je pense qu'il faut vraiment garder ça en tête. Alors après ça, on peut rentrer dans tous les fantasmes et se dire, un jour, c'est pas quelque chose qui va nous permettre de faire des tâches, mais c'est quelque chose qui sera en compétition avec nous. Alors là, vous ouvrez tous les pans de la science-fiction où on voit des IA prendre le pouvoir. Bon, alors évidemment, si on leur demande de le faire, comme c'est nous qui décidons, si on leur demande de le faire, elles le feront. Mais encore une fois, pour moi, il faut garder en tête que c'est pas une compétition avec les humains, ce sont des outils qui ont été développés par des humains.
0: Au service des humains. Jean-François, je crois que tu veux réagir.
8: Oui. En fait, il y a deux sujets. Il y a le fait que l'IA, entre guillemets, c'est des bases de données et ça permet de récupérer du savoir. Il y a une époque, il y a très longtemps, il y a en gros 600-700 ans, c'était quasiment uniquement avec la mémoire. Après, on est passé avec les livres et maintenant, on est passé avec les bases de données. Après, c'est avec ces bases de données, qu'est-ce qu'on en fait? Et aujourd'hui, le but du jeu, c'est plutôt de produire voire maintenant peut-être générer, on va voir après, mais pour l'instant on est toujours dans la production quand même. Augmenter la vitesse de production.
0: Oui, c'est ça, c'est augmenter finalement la rentabilité et aller peut-être plus vite sur des tâches finalement qui paraissaient peut-être ingrates. Alors après, on va vraiment, quand on va parler des métiers, ça peut être un petit peu, j'allais dire, méchant pour certains métiers, hein, parce que des métiers pourraient être remplacés complètement par des IA. Du coup, au final, c'est pas finalement l'IA le problème, ou peut-être en vous écoutant, au contraire, ça peut nous permettre d'améliorer certaines choses, c'est plutôt ce qu'on en fait. Puisque aujourd'hui, il y a des dérives clairement avec l'IA. Il y a de la fake news, il y a des choses qui sont un petit peu. C'est comme tout outil finalement. Au début, les réseaux sociaux, c'était pareil, ont été utilisés pour faire de la propagande, mal utilisés finalement. Et l'IA, c'est un peu la même chose aujourd'hui. On le voit. D'ailleurs, on le voit comme ça. Il y a eu pas mal de sites qui se sont fait épingler, des faux sites internet avec des fake news où les gens ont fait de l'argent comme ça avec des trucs complètement IA. Enfin, on voit vraiment les dérives. Oui.
4: Je voudrais juste rebondir sur une chose que Serge a dit, et ça va rejoindre un petit peu cette question. Je suis tout à fait d'accord avec ce que tu as dit, Serge, sur le fait que c'était un outil qui devait nous servir. Je voudrais insister sur un point que tu as mentionné, mais pour que ce soit bien clair pour nos auditeurs. Les systèmes d'IA peuvent être meilleurs que nous sur certaines tâches, et c'est ça qui est important, c'est sur certaines tâches. Il y aura toujours évidemment la question de est-ce que ces systèmes vont nous dépasser de manière générale un jour. On revient peut-être un peu sur la question de superintelligence, etc. Et là-dessus, pour que nos auditeurs peut-être arrivent à éviter de se laisser avoir, je dirais. On entend plusieurs personnes assez populaires et assez influentes, je donnerai pas de nom, mais vous aurez certainement des noms en tête, qui nous disent d'ici 5 ans on va arriver à faire ça, d'ici 10 ans on va arriver à faire ça, etc. C'est intéressant de remarquer qu'en fait depuis 1960, donc quasiment la création du champ de recherche de l'IA, on a prédit qu'on arriverait à faire un système qui serait meilleur que l'homme en tout point, ou en tout cas similaire à l'homme en tout point, dans les 20 ans à venir. Et cette prédiction de 20 ans, elle a reculé d'une année chaque année depuis 1960. Donc, encore une fois, je suis pas en train de dire que ça ne peut pas arriver, je suis juste en train de dire, ne vous laissez pas avoir par quelqu'un qui vous promet que ça sera dans 20 ans, parce que ça fait 60 ans qu'on promet que ça sera dans 20 ans. Peut-être que c'est vraiment pour dans 20 ans cette fois, mais peut-être pas. Donc, on sait pas là-dessus. Voilà.
2: Et du coup,
3: Je veux aller dans le sens de Rémi, mais en le contredisant quand même un petit peu. C'est toujours très très compliqué de prédire l'avenir. Et pendant des années, j'ai entendu dire on va avoir la traduction automatique. Et la traduction automatique était pourrie. Et j'ai entendu ça pendant des années. On a dit dans 10 ans il y aura la traduction automatique. Sauf qu'aujourd'hui on l'a.
4: Oui, bien sûr.
3: Donc la question d'avoir une IA qui serait meilleure que les humains surtout. Je sais pas si ce sera dans 20 ans, mais j'aurais presque tendance à dire, encore une fois, c'est pas la vraie question, on s'en fout. Ça servira à quoi de faire une IA qui fait exactement la même chose que mon voisin ou ma voisine? Je m'en fous, ça sert à rien. Moi, ce que j'ai besoin, c'est d'IA qui soit capable de résoudre des problèmes que je ne sais pas faire et qui vont m'aider dans ma vie quotidienne. Refaire un humain d'une certaine façon, et je vais peut-être caricaturer un peu, mais faire une IA qui soit comme un humain, ça voudrait dire essentiellement la brider de plein de façons différentes pour qu'elle calcule pas trop vite, pour qu'elle connaisse pas trop de choses. Voilà, c'est ça. Donc après ça, qu'elle soit capable de faire tout ce qu'un humain peut faire, probablement, à mon avis, mais c'est de la science-fiction, j'en sais rien. Je dirais oui, on va y arriver, je sais pas quand, mais on va y arriver. Mais à la limite, je m'en fous, ça sert à rien. Ça sert à rien de faire ça.
0: Alors effectivement, pour conclure un petit peu cette partie avant de switcher sur la partie métier.
2: On a beaucoup, beaucoup, beaucoup de monde qui nous a demandé à quoi va ressembler le monde de l'IA d'ici 5, 10, 25 ans. Donc à vous écouter, peut-être que elle aura pas évolué. Enfin, vu que ça met du temps.
0: À quoi va ressembler notre monde finalement, voilà. Ouais. Dans 25 ans, à des voitures autonomes où tout est piloté par IA. Enfin, comment vous imaginez finalement
2: cette évolution,
0: puisqu'on voit, juste pour resituer le contexte, on est en 2025. Là, on voit en fait que le grand public finalement a découvert quoi, les IA, parce que c'était bien sûr dans les cartons avant et ça fonctionnait pour un public plus confidentiel. C'est quoi? C'est décembre 2022, je crois. Allez, il y a peut-être 3 ans avec ChatGPT 3.5 à l'époque où d'un seul coup tout le monde a entendu parler de ça. Donc c'est 3 ans, c'est rien.
6: Oui. Ouais, il y a des. Alors, si je peux me permettre, ouais, sur l'évolution. Moi, je le vois plus par rapport aux outils, par exemple de génération de vidéos, où on voit des progrès.
0: C'est bluffant.
6: Je pense. Ouais, c'est très
0: c'est
6: bluffant.
0: C'est flippant, je dirais, le terme. C'est,
6: ouais,
0: c'est bon.
6: Ouais,
0: terme.
6: C'est flippant. Alors après, il y a des techniques aussi utilisées. On voit beaucoup de vidéos qui sont prises comme des vidéos qui sont des vidéos de caméra, donc où on joue avec le côté vidéo qui n'est pas qualitative, et donc ça nous permet des fois de jouer, enfin d'avoir un bluff qui est assez bien. Mais sur les vidéos même de qualité, c'est vrai qu'en une année, on voit une évolution folle. Donc quand même sur une échelle de 5 à 10 ans, je vois des perspectives folles, d'autant qu'on met beaucoup de moyens là-dedans, et que de l'autre côté, outre-Atlantique, ça y va fort. On parle par exemple de San Francisco, ils sont partis sur un modèle, ce qu'ils appellent le 996, c'est-à-dire 9h, 21h de travail, 6 jours sur 7. Donc il y a un vrai, une vraie concurrence qui s'est mise en place aux États-Unis, et sont sur la course un peu à cette intelligence artificielle, à celui qui ira en premier décrocher cette super intelligence. Donc moi, j'aurais quand même tendance à dire que ça va évoluer fortement là dans les années à venir. Alors après, sur quel point justement, quelles sont les choses les plus visibles qui vont arriver, ça c'est tout bonnement dur à définir. Et après aussi, à quel pays ça va s'appliquer, parce qu'on voit que l'Union européenne régule énormément les avancées de l'IA, ou de manière générale régule énormément. Donc je pense qu'il y aura des pays précurseurs qui auront peut-être des intelligences artificielles de pointe, et d'autres qui seront un peu à la traîne. L'Europe y compris.
0: Jean-François, je vois que tu veux réagir.
8: Bah, en fait, c'est difficile de le dire, parce qu'en fait, il y a quand même une dimension sociétale. Puisqu'aujourd'hui, c'est globalement pour aller plus vite et remplacer des gens. Après, la question, c'est de quoi vont-ils vivre? Et donc, si à un moment donné, ils vivent pas, ça s'appelle une révolution, et à un moment donné, tous les schémas tombent, c'est difficile de le dire. C'est-à-dire qu'à un moment donné, il faut tellement de matériaux en tout genre, il suffit de regarder la Thaïlande et autres aujourd'hui, qu'ils peuvent plus manger, ils peuvent plus se nourrir, suite le fleuve est totalement, entre guillemets, pourri par les métaux qui sont mis et l'extraction. Ça peut générer des choses assez bizarres. C'est très très difficile de le dire, sachant que ça touche quasiment toute la population. Alors si on regarde que le côté positif, c'est du service, super, mais demain, en fait, les gens, ils vont faire quoi, et ils vont vivre de quoi, et dans quel environnement?
0: Effectivement, on va justement bientôt glisser sur la partie métier. D'autres réactions sur comment allez Serge, comment toi tu vois le monde finalement dans 5, 10, 25 ans?
3: Je vais démarrer d'un point de vue technique. Je regarde, donc je suis pas futurologue, donc j'en sais rien. Déjà, première chose.
0: Tu vois l'évolution de la technique, peut-être. Tu peux essayer d'extrapoler.
3: Voilà. Sur l'évolution de la technique, à mon avis, elle s'évolue extrêmement rapidement pour des raisons, comme pour des raisons, de puissance de calcul, de données disponibles, et puis de technologies qu'on a développées sur les 70 ans, de l'informatique. Et donc, ça avance de plus en plus vite. Et si je devais m'avancer sur qu'est-ce qu'on saura faire techniquement ou pas, je ne vois pas de tâches cognitives qui soient réalisables par des humains aujourd'hui, qui ne seront pas réalisables à assez court terme par des machines.
0: Tout est envisageable finalement, techniquement, pour toi.
3: Techniquement, c'est envisageable. La question, c'est, là je rejoins ce que vient de dire Jean-François, c'est vraiment une question sociétale, c'est-à-dire comment, quelle société on construit avec cette technologie, c'est ça le problème. Et je rajouterais que il faut en plus donc gérer cette transition numérique qui va être extrêmement brutale, hein. C'est-à-dire qu'on la révolution industrielle, ça durait des dizaines d'années. Là, on voit la vitesse à laquelle la technologie arrive avec Internet, elle se propage à une vitesse considérable. Donc, il va falloir gérer cette transition numérique de façon extrêmement brutale. Et en même temps, on a une autre transition qui est la transition environnementale, qui elle est tout aussi brutale. C'est-à-dire que on va être confronté à comment on installe toutes ces nouvelles technologies, comment on les utilise, dans un contexte où les ressources seront rares, l'eau va se mettre à être plus rare, l'énergie, il va falloir faire un peu attention.
0: Mais oui, c'est paradoxal, tous ces data centers sont carrément finalement anti-écologiques, alors qu'on a besoin de plus en plus de data centers et de puissance de calcul, donc on a c'est plutôt des enjeux de société tout ça, plus que des choix techniques.
3: Exactement, donc si pour résumer, d'un point de vue technologique, je pense que énormément de choses sont possibles dans les années qui viennent, mais il faut voir comment ça transforme notre société et comment on vit avec une transition environnementale extrêmement importante.
0: Et finalement, de manière plus rapide que la dernière, on va dire que la dernière révolution technologique, finalement, ça a été l'arrivée d'Internet, dans les années 90. Fin des années 90, le grand public a commencé à s'équiper. Donc là, on va dire qu'en 30 ans, aujourd'hui, on n'imagine même pas la vie sans Internet. Là, tu penses que côté IA, ça va aller encore plus vite et que finalement dans 10 ans...
3: Ça va plus vite parce qu'on a Internet. C'est ça qu'il faut voir aussi. C'est-à-dire que quand les gens sortent ChatGPT, ChatGPT est disponible extrêmement rapidement à cause d'Internet et disponible à toute la population.
0: C'est ça
3: qui accélère. Alors qu'avant, il y avait des limitations techniques. Il fallait que les gens installent des câbles, il fallait que les gens apprennent à servir de ces ordinateurs. Les gens maintenant savent se servir d'Internet. Et d'une certaine façon, ça leur prend une demi-heure pour savoir servir de ChatGPT.
0: Finalement, on a accès à des bases de données dans le monde entier immédiatement. Tous ces outils.
3: Exactement. Donc ça accélère la révolution en cours.
0: Un autre point de vue, éventuellement,
8: avec le télétravail. Oui. Avec le télétravail, en fait, quasiment tous les process sont numérisés. Une fois que c'est numérisé, on est capable de faire des choses dessus. Toutes les données numériques, entre guillemets, ne vous appartiennent plus. Les gens peuvent inventer énormément de choses à partir des algorithmes et tout, du moment qu'ils ont accès aux données. Donc, on ne maîtrise pas l'intelligence des gens, entre guillemets.
0: Allez, nous allons continuer cette émission. On se retrouve dans quelques secondes et on va aborder la partie métier et éducation.
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2: Quels sont les prochains défis pour l'emploi? Comment améliorer les métiers traditionnels? Nous allons maintenant aborder toutes vos questions avec nos invités.
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2: Luc, on entend souvent dire que l'intelligence artificielle va détruire des emplois. Est-ce que c'est un mythe ou une réalité?
0: C'est bien réel, Mylène. Selon le Forum économique mondial, près de 85 millions d'emplois pourraient disparaître très rapidement à cause de l'automatisation et de l'IA. Les plus touchés sont les métiers administratifs, la comptabilité, la saisie de données ou encore certains postes, par exemple, dans l'industrie.
2: Et pourtant, tout n'est pas si sombre. Est-ce que l'IA va aussi créer de nouveaux métiers?
0: Et oui, heureusement. D'ailleurs, en balance, le même rapport prévoit 97 millions de nouveaux postes liés à l'IA et à la technologie. On peut parler de prompt engineer, des spécialistes en cybersécu, d'analyse de données ou encore des superviseurs d'algorithmes. En clair, l'emploi se transforme plus qu'il ne disparaît.
2: C'est le cas en France?
0: Oui, la France suit le mouvement. D'après France Stratégie, près d'un emploi sur deux verra ses tâches profondément modifiées par l'intelligence artificielle d'ici 10 ans. Et déjà, une entreprise sur trois forme ses salariés à des nouveaux outils d'IA.
2: Et avant de continuer le débat avec nos experts en plateau, voici quelques réactions que vous nous avez laissées avec le hashtag FQEP ou sur notre répondeur le 07 839 839 75.
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0: Sophia, 34 ans, de Marseille, elle est assistante comptable. Dans mon cabinet, on utilise déjà un logiciel qui scanne les factures et qui fait la saisie automatique. Avant, on était 4 à le faire à la main, maintenant on est 2. Alors oui, c'est plus rapide, mais j'ai peur que dans 2 ans, il n'y ait plus besoin de moi du tout.
2: Maxime, 25 ans, développeur à Lyon. Je vois l'IA comme une opportunité. J'ai appris à l'utiliser pour automatiser des tâches et aujourd'hui, je gagne du temps. On ne perd pas forcément nos emplois, on les transforme. Le vrai danger, c'est de refuser d'apprendre à s'en servir.
0: Et oui, effectivement, faisons un focus sur le travail et sur les métiers déjà qui sont en danger dans les entreprises. Quelles sont les inquiétudes que vous entendez le plus souvent, Jean-François, dans les entreprises?
8: Alors effectivement, c'est que l'IA remplace, enfin entre guillemets, que les emplois disparaissent. Alors, il faut quand même enlever quelques fake news quand même globalement. En 2009, au niveau de l'écologie, il devait y avoir énormément d'emplois créés, des nouveaux métiers. Il y a excessivement peu de nouveaux métiers. Ça, c'est déjà un premier point. Les nouveaux métiers, il y en a quand même pas énormément. Il y en aura éventuellement pas énormément. Globalement, les data scientists, c'était des gens qui géraient déjà des données. Pour les assureurs, ça a un peu évolué. Ils ont augmenté. Mais des vrais nouveaux métiers, il n'y en a pas beaucoup. Deuxièmement, les métiers se transforment. Alors, quand le métier se transforme, on verra après le niveau des tâches. Quand le métier se transforme, en fait, il s'avère qu'il y a des gens qui sont contents parce qu'ils continuent à faire pourquoi ce qu'ils aimaient, et d'autres, en fait, ils ne veulent plus faire ce métier, puisqu'à un moment donné, le sens dans un métier, c'est extatique, donc c'est vous qui l'amenez. ça va vous faire plaisir de faire quelque chose, et si on vous l'enlève, si l'automatisation, pour faire simple, vous l'enlève, en fait, ce métier vous intéresse plus, et vous voulez faire autre chose. Après, on a deux, trois challenges quand même. On a comment on devient, dans les métiers intellectuels, comment on devient senior quand on n'est jamais passé par junior. Ça, c'est quand même une question qu'il va falloir se poser. Alors, on peut penser que, comme par exemple pour les éléments finis, pour le calcul automatique des structures, en fait, c'est que les logiciels, les gens qui font les logiciels, qui pourront se payer la formation d'une personne pendant 20 ou 30 ans afin d'être en capacité de sortir du cadre. Parce que si on veut s'améliorer, il faudra bien sortir du cadre, entre guillemets, intellectuel qui est basé. Après, c'est le volume, c'est-à-dire qu'à un moment donné, ça touche tous les métiers, ça devrait toucher tous les métiers et toutes les personnes. Ça fait quand même à peu près 30 millions d'actifs aujourd'hui. Et globalement, vu le peu d'argent qu'on met sur la formation dans notre pays, je rappelle qu'on est au niveau de la qualité des salariés, l'argent qu'on met sur la formation dans notre pays, je rappelle qu'on est le... On,

0: Ce qu'a dit Serge, on est aussi sur une problématique de transition écologique et théoriquement on devrait produire moins. Mais quand on doit produire moins, mais avec les outils on produit beaucoup plus vite, ça nécessite quand même des baisses entre guillemets d'effectifs. Et que va-t-on faire de ces gens-là, sur quel sujet? Alors on dit bien, et je finirai là-dessus, qu'il y a énormément d'emplois pour s'occuper des personnes âgées, mais je suis pas sûr que l'ensemble de la population veuille s'occuper des personnes âgées. J'ai jamais vu de petite fille ou de petit garçon se disant à 6 ans, chouette, je vais être infirmier dans un EHPAD ou assistante dans un EHPAD. Voilà. Donc des
1: Effectivement.
0: vraies inquiétudes, parce que, ça a été dit au départ, les gens ne connaissent pas ce que c'est. Par contre, ils sentent bien que ça va beaucoup plus vite et que ça va transformer les choses, et ils ne voient pas de sortie pour eux parce qu'on les accompagne pas.
2: Pourtant, c'est réel. Aujourd'hui, on a des professions qui sont plus exposées à l'automatisation que d'autres. Serge, quels sont ces métiers-là?
3: J'ai pas entendu votre question parce que j'ai des interruptions de réseau.
2: Il y a des professions aujourd'hui qui sont plus exposées que d'autres à l'automatisation. C'est quoi comme métier?
3: Alors, c'est pas simple à voir, faut voir dans le temps, parce qu'il y a des métiers qui sont sauvés, non pas par le fait que c'est pas automatisable, mais par le fait que ça coûterait trop cher ou c'est pas rentable. Donc, c'est des.
1: Ah oui, effectivement, on a perdu Serge.
3: Et aussi, il y a une deuxième question, c'est sur quel temps vous vous placez. Est-ce que vous placez sur 5 ans, sur 10 ans, sur 20 ans? Ça change tout. Disons que les métiers qui sont.
1: Serge, on a des problèmes de liaison avec
3: Les
1: Serge.
3: métiers manuels.
1: Oui, Serge, on a quelques petits problèmes de liaison.
3: Ah ouais,
1: Oui, j'allais dire,
3: pardon.
1: et c'est ça, j'allais rebondir là-dessus, j'allais dire les métiers manuels. Là, tu étais en train de développer. Ceux-là, ils vont pas
3: Les
1: être.
3: métiers manuels et les métiers du soin. Mais je pense qu'au-delà de ça, si on prend sur des longues périodes de temps, si on ne regarde pas sur les 5 ou 10 années, mais sur des longues périodes de temps, l'analyse de Jean-François est imparable. On produit moins et les machines vont faire de plus en plus de travail pour nous. Ça veut dire qu'il faut se sortir de la tête qu'il y aura beaucoup de travail. Il y aura de moins en moins de travail. Alors, je parle de travail
1: Ah, ça,
3: salarié,
1: alors
3: comme on le voit aujourd'hui.
1: ça fait rêver ce qu'on entend là. Ça voudrait dire qu'on va travailler, il faudrait travailler moins pour produire pareil. Donc vous connaissez bien un peu la logique des entreprises. Puisque vous pouvez produire plus, ben on va produire plus. On va être dans une logique
3: Les
1: économique après.
3: machines. Et alors, le problème est sociétal. C'est-à-dire que si le travail des machines, tout ce qui est remplacé par le travail humain, remplacé par des algorithmes, si ce travail-là, le produit de ce travail-là est partagé dans tous les êtres humains, ça se passe très bien. Sinon, bah, vous avez un.
1: Oui. Serge, oui, on te perd.
0: Bah,
1: Et là,
0: sinon, vous produisez des produits qui ne peuvent pas être achetés parce que les gens ne travaillent pas.
1: oui,
3: Exactement.
1: c'est un cercle vicieux.
3: Et une société qui n'est pas tenable.
1: Donc, en termes de finalement, pour répondre un peu à cette question sur les professions, à part les métiers manuels et dans la santé, clairement, quasiment tout est automatisable et remplaçable, en tout cas, ou en tout cas accélérer la manière de faire. On peut prendre par exemple le cas d'un développeur informatique qui peut-être à l'époque débitait, je donne n'importe quoi comme chiffre, les 3 programmes dans la semaine. Bah maintenant on va peut-être lui en demander d'en faire 10 parce qu'il va se faire aider de l'IA.
3: Alors là, moi,
1: Je m'incrimine.
3: j'ai demandé autour de moi et les points de vue sont assez différents. Je pense que ça dépend ce que vous développez, mais il y a des gens qui me disent que 80% de leur travail peut être fait automatiquement et qu'ils gagnent une productivité énorme. Il y a des gens qui disent que c'est moins, mais clairement, il y aura besoin de beaucoup plus d'informatique, mais on aura des informaticiens qui seront beaucoup, beaucoup plus productifs. Donc, c'est pas forcément, ça
1: Alors
3: sera
1: sur
3: pas
1: les métiers de
3: forcément une source.
1: l'informatique, mais après c'est vrai que sur d'autres métiers, comme des métiers en fait où on fait de l'écrit, du journalisme, des rapports dans des sociétés ou autres,
3: Pareil,
1: ça va
3: ce
1: être.
3: sera la même chose. Pareil, c'est-à-dire qu'une grande partie de leur travail sera remplacée par du travail de machine.
1: Je vois que alors Rémi veut réagir déjà, Rémi peut-être?
4: Ouais, c'était pour justement. Alors, Comment dire, le sens du mot automatisation, il faut bien le définir ici. Je suis pas certain que tous les métiers soient 100% automatisables. Là-dessus, c'est difficile de se prononcer parce que j'ai vu des études qui donnent des chiffres différents. Donc, je sais pas exactement quel métier va être automatisé à quel pourcentage. Certains le sont peut-être à 4%.

0: 80%, donc c'est des métiers qui sont très à risque. D'autres sont très automatisables à 50%. Je pense que le truc à retenir, en fait, si on regarde un petit peu toutes ces études, c'est que la majorité des métiers vont changer. Ça, c'est à peu près une certitude quand on voit la direction des choses et quand on voit les études prospectives qui sont faites. En revanche, que les métiers disparaissent entièrement, c'est pas sûr. Il y aura peut-être effectivement certains métiers qui seront 100% automatisables, peut-être les métiers
1: oui, mais
0: les
1: du
0: moins
1: coup, il peut y avoir
0: qualifiés.
1: Des réductions, parce que tu disais certains métiers peuvent être allés automatisables à 50%. Ça veut dire que s'il y avait deux personnes pour faire le boulot, ben on va en enlever une. Voilà.
0: Alors, je dirais surtout que ça serait comment dire des tâches au sein de ce métier qui va
1: D'accord.
0: disparaître.
1: OK.
0: Et ça, on en a déjà parlé. Jean-François, t'en as parlé là-dessus. Des gens qui font un métier parce que ça leur plaît, on leur enlève une tâche dans ce métier. On dit bah ça, en fait, t'as plus besoin de le faire. Le métier va
1: Oui,
0: nécessairement
1: par exemple,
0: changer.
1: on prend
0: Il y a des gens
1: une
0: qui seront contents, des gens qui seront mécontents.
1: Oui, par
0: Ça,
1: exemple,
0: c'est
1: on prend
0: sûr.
1: une ADV qui prend des commandes dans une société, elle aime bien le contact humain au téléphone, etc. Bah, demain, ça se trouve, ça sera, on lui enlèvera cette tâche, ça va être automatisé derrière un écran
0: Exactement.
1: et une IA. Bah, là, son métier l'intéressera plus. Elle dit, bah, moi, j'aimais bien avoir des clients,
0: Ouais.
1: Madame Machin, lui vendre trois remèdes de papier, j'ai n'importe quoi. Voilà. Et effectivement, oui, là, ça a tout son sens. Jean-François, peut-être, je vois. Enfin, tout le monde veut réagir, donc,
2: Oui,
1: vas-y.
2: alors il y a toujours des transformations et après c'est une question de gestion de volume parce que par exemple s'il y a des informaticiens, il y en aura, je pense toujours, je suis un peu d'accord, après ils auront peut-être des niveaux supérieurs. Aujourd'hui on a toujours des maréchals ferrants.
1: Oui.
2: Au XVIIIe siècle, il y en avait beaucoup, beaucoup plus. Mais on a toujours, parce qu'il y a des activités qui nécessitent. Après, c'est la question de volume. Il y aura peut-être toujours des journalistes, et on peut le souhaiter, le volume sera sûrement très, très, très, très, très différent. Donc, après, l'emploi, il y a toujours une adéquation entre volume, compétences et rémunération. Les gens qui aujourd'hui abreuvent entre guillemets les modèles, c'est quelques clics, et à chaque clic, c'est quelques centimes. Et on va les chercher dans des endroits bien particuliers. Après, c'est quelle est la nature du travail et pourquoi faire? C'est quand même après vous me parlez des métiers qui sont les plus touchés aujourd'hui. Bah, il y a un métier qui est vraiment touché aujourd'hui, c'est le métier d'avocat, hein,
1: Ah
2: qui
1: oui,
2: est
1: carrément?
2: aujourd'hui.
1: Ah
2: Bien sûr,
1: oui,
2: puisque
1: ok.
2: aujourd'hui, au niveau des sociétés, ils sont en train de se regrouper pour pouvoir avoir des modèles, pour que les modèles puissent travailler sur le plus de données possible. Le nombre de juniors va diminuer de façon drastique. Les Big Four des sociétés de conseil qui avaient une pyramide, entre guillemets, c'était pyramidal, aujourd'hui disent que ça va être des tours, c'est-à-dire qu'ils vont diminuer de façon drastique le nombre de jeunes. La problématique, c'est que l'IA, en faisant des choses automatiques, baisse le besoin d'avoir un certain nombre de juniors, de jeunes du métier.
1: Oui, qui faisaient
2: On
1: ces
2: a
1: tâches-là
2: besoin
1: finalement et qui
2: encore
1: finalement
2: des jeunes
1: apprenaient leur
2: moyens. Et
1: métier et évoluaient. Maintenant, ce sera plus le cas.
2: oui, mais il faut être, par exemple, un jeune avocat pour trouver quelque chose. Aujourd'hui, il y a des plaidoiries pour amener des données. Il lui faut à peu près une semaine. L'IA est à peu près capable de le faire en 2 minutes. Donc la personne qui est capable de payer entre 2 minutes et alors aujourd'hui on oublie quelque chose, c'est que quand même les infrastructures, il y a un coût d'avoir une IA, hein. Enfin je veux dire, c'est pas gratuit d'avoir un informatique, une base de données, et donc après tout dépendra de la capacité, un, ce qui a été dit au départ sociétalement, d'amener de l'énergie, parce que tout ça, ça toutes ces infrastructures amènent, nécessitent de l'énergie et des métaux, mais si ça reste et ça perdure, forcément, il y aura des impacts violents sur cette dimension entre guillemets, sur l'école blanche. Dernier point sur l'école bleue, sur les métiers manuels, il y aura aussi beaucoup d'évolutions. Si vous regardez ce qui se passe en Chine, vous avez énormément d'outils, par exemple, pour dresser un mur. C'est des machines qui commencent à le faire. Il y a un humain derrière qui alimente, entre guillemets, avec du ciment, mais il y a beaucoup de machines qui sont en train d'arriver. Et la dimension, entre guillemets, manuelle aura sûrement plus de sens dans la rénovation que dans la construction.
1: Ah oui, on pourrait même imaginer automatiser ça avec des robots pilotés par IA, effectivement. Pierre, je vois que tu souhaites réagir aussi.
3: Oui, tout
1: Et
3: à
1: Julien.
3: fait. En fait, la question, c'est, comme on l'a dit, donc les systèmes d'IA sont des outils qui font une tâche, en attendant sur l'intelligence, une tâche précise, bien définie. Donc, c'est vraiment des tâches qui sont automatisées. Et lorsqu'on parle de risque d'automatisation pour des emplois, c'est lorsqu'une majorité ou la quasi-totalité des tâches d'un emploi, d'un métier, sont automatisables. Et effectivement, il y a, outre le fait qu'une tâche soit dans l'absolu automatisable, il y a également le coût pour l'entreprise de la mettre en œuvre. Il y a également, on l'a dit, la résistance sociale. Notamment, on l'a vu aux États-Unis avec les grèves des scénaristes et des acteurs. Il ne faut pas également sous-estimer le mouvement social, qu'on peut parfois qualifier de ludite, de façon peut-être un peu méprisante. Mais il y a aussi une vraie question d'acceptation par les travailleurs. Et également la question de savoir quelles tâches on souhaite automatiser. C'est une vraie question de compétences. On l'a dit, on se pose plutôt la question pour les postes dits juniors. Et ça pose des vrais problèmes en termes d'acquisition de compétences, d'acquisition de l'expérience, parce que si personne ne peut entrer dans le marché du travail qui n'a pas d'expérience qui peut être acquise, alors ça va dégrader globalement les compétences métiers. Donc ça pose la question véritablement de la formation initiale, également de la formation continue, pour essayer d'adapter, de permettre aux gens d'utiliser mieux ces outils, ou de changer carrément leur orientation professionnelle, mais ça reste quand même un remède limité. C'est-à-dire que les comptables, par exemple, qui sont à risque d'être automatisés, ils vont pas devenir data scientist avec une formation de quelques semaines ou même de quelques mois. Donc, il y a d'autres voies qui ont été proposées. La plus spectaculaire, c'est peut-être la question du revenu de base qui a été beaucoup mise en avant dans le débat public. Mais ça part vraiment du principe que le travail humain va devenir rare, va être réservé à une élite et qu'il faudra bien faire en sorte que tout le reste de la population soit...
1: C'est exactement ce que j'allais dire. C'est ça, c'est qu'à force d'automatiser des tâches de métier finalement pas une élite, pas pour une population d'élite, il va rester plus que des élites qui vont coder des IA ou autres, voilà, et qui donc du coup forcément il peut y avoir beaucoup de gens sur le carreau. Si on prend juste, oui, vas-y.
3: Mais là, c'est déjà se poser dans une perspective où, comme ça a été dit, l'intelligence artificielle va pouvoir automatiser énormément de tâches. Le fait est que ce n'est actuellement pas le cas. Il y a une vraie différence entre l'exposition à l'intelligence artificielle, c'est-à-dire le fait de l'utiliser dans le cadre de son activité et le fait qu'une tâche soit automatisée. Par exemple, prenez l'exemple des avocats, le fait en soi qu'une recherche documentaire sur des bases de données, sur Légifrance ou quelque chose d'autre, le fait que ça se soit automatisé, ça n'est en soi pas l'automatisation de toute la profession d'avocat. Il y a également des tâches humaines, sociales, qui restent et qui, en attendant des progrès quand même conséquents, restent et qui peut aussi également être défendu par les mouvements sociaux et par les représentants du personnel, par exemple.
1: On peut être aussi, par exemple, focus sur un métier précis, par exemple le journaliste. Là, ça va être un petit peu différent de l'avocat, au final, parce que finalement, c'est quoi le travail de journaliste? Est-ce que c'est celui qui écrit, qui produit du texte, ou c'est celui qui va aller capter l'info parce que, je sais pas moi, il y a la fête du village, puisqu'on l'a dit tout à l'heure, les IA sont alimentées par des données finalement. Sauf qu'à la fête du village, ils vont rencontrer Madame Machin, qui va chanter tel titre, et puis elle va chanter faux, etc. Ça, l'IA peut pas le savoir. Il va bien falloir qu'un journaliste, que quelqu'un, un humain, vienne physiquement, vive l'événement, un festival, je sais pas, pour capter ces informations. Et après, pourquoi pas les faire nourrir par une IA? Parce que ça, par exemple, dans le métier de journalisme, c'est du tabou aujourd'hui, soi-disant, aucun journaliste ne l'utilise, etc. Clairement, ça se voit. Vous qui êtes dans le milieu informatique, vous pouvez lire des textes, vous voyez bien que ça a été écrit. Mais le contenu de l'information, lui, a vraiment été cherché par cette personne sur place, sur le terrain. Et ça, l'IA peut pas l'inventer. Alors qu'un avocat, c'est un peu différent. Vous dites, il peut aller lire des textes, analyser plusieurs plaidoiries, etc. Et donc, l'IA peut le faire à sa place. Donc, il y a quand même des métiers où il y a des subtilités différentes.
4: Alors,
3: bien sûr.
1: Oui, Julien, oui. Pardon.
4: Ouais, Luc, pour revenir à ça, donc sur le métier de journalisme et de capter l'information, c'est vrai que je l'avais pas vu sous cet angle, se dire il faut quand même quelqu'un sur le terrain.
1: Oui, là je pousse le truc à l'extrême, quelqu'un sur le terrain qui va aller voir que la chanteuse dans tel festival, elle a chanté faux, ça peut pas le deviner.
4: Oui, et puis dans l'article, d'accord. Ça sera écrit. Ouais. Ça c'est vrai, même si maintenant on peut avoir même des outils qui vont je sais pas si on mettra en place sur une interview ou sur différentes événements des outils qui viendraient capter tout l'audio et peut-être retranscrire tout ça.
1: Alors, okay.
4: On n'en est pas là, mais Mais par contre, ça a modéré votre propos, Luc, je me permets de le modérer, sur le texte et de se dire est-ce que nous, on arriverait à reconnaître un texte IA ou pas IA. C'est quand même de plus en plus c'est de plus en plus difficile à faire, et je pense que c'est là où justement l'intelligence artificielle a le plus évolué, ou en tout cas est la plus...
1: Si on reprend de l'IA de ChatGPT d'il y a 3 ans, on est bien d'accord que ça n'a plus rien à voir.
4: Je pense aussi à Claude qui fait des textes, qui génère des textes assez impressionnants, et on le voit sur des réseaux comme LinkedIn, les réseaux professionnels où maintenant tout le monde, enfin, il y a énormément de personnes qui utilisent l'intelligence artificielle pour créer du contenu. Et moi, je voudrais revenir aussi avec ce que disait Pierre, et je suis assez d'accord que le tout automatisé, ça ne marche pas, le tout IA, ça ne marche pas, ou en tout cas, à l'heure actuelle, quand nous, on a les mains dans le cambouis, c'est dur de faire du tout automatisé. Souvent, on se confronte à des échecs, à des bugs. En fait, ça devient vite une usine à gaz où on n'arrive pas à faire fonctionner correctement. Par contre, effectivement, de cerner une tâche, c'est vraiment là où on essaie aussi d'orienter nos clients, c'est de se dire, ils ont une idée vraiment de l'intelligence artificielle qui va tout résoudre dans la boîte. Non. Mais par contre, cerner une tâche qu'on peut automatiser et qu'on peut, parce que automatiser, mettre de l'IA, c'est différent, mais avec laquelle on peut intégrer de l'IA, oui, ça a beaucoup de pertinence. Après, sur les jobs, on en parlait un petit peu aussi, il y a cette étude de l'université de Stanford qui disait sur des diagnostics médecine que l'intelligence artificielle était bien plus efficace que les médecins. Je vais reprendre un petit peu ce qui était donné par l'étude, où en fait on a l'IA a correctement diagnostiqué 82% des cas contre 72% pour les praticiens médecins. Et après, il y a au-delà de ça, il y a une autre étude connexe qui s'est mis un peu dans la boucle et qui disait que si on met l'humain et l'IA ensemble, là encore, ça serait moins efficace que l'intelligence artificielle seule. Donc, il y a vraiment quand même des choses qui peuvent évoluer. Et je ne sais pas ce qu'en pensent nos convives, parce que moi, c'est juste des études que je lis et que j'apprends, mais il y a peut-être un sujet par rapport à ça. Et les postes clés dans notre société, on a parlé d'avocats, mais de médecine, mais voilà. Qu'est-ce que pensent nos invités de cette étude?
2: En fait, aujourd'hui, si on regarde les règles qu'ont décidé l'investissement, c'est une question, il faut regarder la plus-value. Le premier métier qui a été, entre guillemets, avec de l'IA et quasiment automatisé, c'est les traders. Les traders, avec la vitesse...
1: Parce que voilà, on a besoin de rapidité dans ce métier, c'est pour ça.
2: Il y a quelques traders encore, mais le volume des transactions, si vous regardez le nombre de transactions que passe un trader dans le monde et ce qui est fait en automatique, vous verrez, la différence est phénoménale. Donc ça, c'est, il y en a, ils vont, c'est quelques pourcents par rapport à tout le reste. Deuxièmement, sur ce qui vient d'être dit, par exemple, l'oncologie, sur les cancers, c'est qu'une question de base de données. L'IA a accès à tellement de bases de données qu'en fonction de la pathologie et de tout ce qu'a le malade, en fait, il peut s'avérer, chaque médecin, entre guillemets, a son protocole, et à un moment donné, pour cette personne, il vaut mieux éventuellement un autre protocole. Ça, le médecin ne peut pas le voir en moyenne, et c'est l'IA qui dit, pour telle personne, il vaut mieux telle chose, parce que statistiquement, c'est meilleur. Donc, on voit qu'à un moment donné, il faut des médecins, il faut que l'IA, parce qu'à un moment donné, il faut qu'une décision, le jour où on fera encore une décision qu'avec l'IA, il faut quand même l'annoncer que vous avez un cancer et autres, donc le médecin sera quand même utilisé. Mais si vous regardez aujourd'hui, il y a énormément d'opérations qui se font en automatique. Vous faites des yeux, des choses comme ça, c'est la machine, on a rentré des choses, il y a l'IA qui permet de gérer les choses, et ça se fait en automatique. C'est-à-dire que l'IA, il n'y a pas que le... Là, aujourd'hui, on est sur le chat GPT, le génératif, ainsi de suite, mais la grande masse, c'est de l'IA qui a été dédiée par rapport à des tâches pour les automatiser. Et ce qui est en train d'arriver, vous le savez sans doute mieux que moi, les spécialistes de l'informatique, mais nous, moi j'ai eu des colloques où même des spécialistes nous annoncent l'arrivée de l'agentique, donc des agents qui enchaînent, entre guillemets, différentes tâches, et là ça change d'étape. On peut faire énormément plus d'automatiser, énormément plus de tâches dans un métier donné. Alors, est-ce que le métier sera totalement automatisable aujourd'hui? Non. Par contre, ça diminue de façon drastique le besoin de personnes, puisqu'une seule personne peut en faire plus. J'ai un exemple où à un moment donné, il y a un appel, comment il s'appelle, une plateforme téléphonique, ils vont passer de 4200 personnes à 200 personnes. Mmh. C'est juste pour vous donner l'ordre de grandeur.
1: Rémi?
0: Oui, je voulais rebondir justement sur la notion d'agentique. Ça, c'est une notion extrêmement récente. C'est vrai qu'on entend beaucoup parler de ça. On nous promet, notamment les vendeurs justement de systèmes d'IA agentiques, nous promettent de remplacer quasi totalité de nos tâches, etc. J'ai quand même voulu me renseigner un petit peu sur est-ce que ça fonctionnait ou pas, parce qu'au-delà des promesses, faut pas oublier que ceux qui nous promettent que ça fonctionne bien sont ceux qui nous vendent l'outil.
1: Oui, forcément.
0: Donc, faut déjà quand même vérifier, ok, est-ce que la promesse est respectée? Alors, j'ai pu voir qu'il y avait pas mal de, donc ce qu'on appelle les benchmarks, donc on va dire des ensembles de scores de comparaison. Il y en a un certain nombre, j'en ai pris un qui me semblait assez pertinent, qui s'appelle Gaia, si ça intéresse nos auditeurs. Et en fait, on distingue quatre niveaux de systèmes agentiques. Alors, je vais essayer de passer assez rapidement là-dessus. Il y a le niveau analytique qui, grosso modo, va juste, entre guillemets, récupérer des informations et produire des résumés. Ça, c'est ce qu'on a déjà pu voir avec ChatGPT, etc. Là-dessus, les benchmarks montrent que ça marche plutôt bien. Au maximum, on est sur 96% de performance par rapport à une métrique donnée. Donc, on a un ensemble de questions-réponses, si vous voulez. On dit, voilà une question. Un humain donné a fourni une réponse et on vérifie que le système donne la bonne réponse. Bon, on voit que sur ce niveau-là, au niveau vraiment niveau 1, 96%. Le max, hein, le max. La moyenne est déjà à 53% pour le haut du panier. Donc, si la moyenne est de 53%, ça veut dire aussi qu'il faut faire attention à choisir le bon système. Alors là-dessus, est-ce que ChatGPT sera le meilleur ou Claude ou Anthropique ou Mistral ou... C'est très compliqué, donc... C'est pas parce que le meilleur est à 93%, enfin 96, pardon, que qu'ils sont tous très bons. Après, il y a un deuxième niveau qui sera le logique. Celui-là, c'est un agent qui sera capable de faire des modifications. Par exemple, on lui dit, bah tiens, mets à jour automatiquement le prix d'un produit en rayon par rapport à la demande. Donc là, il va regarder en temps réel les fluctuations d'achat, vente, etc. Il va dire, bon, bah, puisque la demande augmente, je vais augmenter le prix avec. On voit déjà que le niveau diminue. On est au max à 85% et en moyenne à 45%. Donc déjà ça commence à diminuer. 45% en moyenne, ça veut dire que ben, vous prenez un système au hasard, vous prenez ChatGPT ou Claude, peu importe, il y a une chance qu'il soit moins bon que le hasard, moins que 50%, c'est déjà pas beaucoup. Et puis après, on a un troisième niveau qui est le transactionnel. Alors celui-là, c'est celui qui automatise, on va dire, vraiment toute une chaîne. Donc par exemple, il peut envoyer des emails automatiquement, il peut placer des commandes, faire des recommandations, interagir avec d'autres systèmes. Celui-là, c'est vraiment, on va dire, l'agent agentique qui va automatiser une bonne partie de notre processus. Et là, même si le max reste à 79%, ce qui est assez incroyable, on a des systèmes qui ont 0% de performance sur le benchmark et la moyenne est à 30%. Donc, ce niveau 3 d'agentique... Je pense qu'il est encore un petit peu risqué, ou alors faut vraiment être sûr d'avoir trouvé le système qui avait le 79% de performance. Donc on n'en est pas encore à tout automatiser. Et puis après, pour information, il y a le niveau 4 qui est le niveau physique, mais celui-là n'existe pas encore. On a quand même des entreprises qui essaient de faire ça. Boston Dynamics, en juillet, ils ont sorti une étude. Ils commencent à mettre des LLM, donc Large Language Models, hein, la technologie derrière ChatGPT et compagnie, des LLM mais adaptés à la robotique. Typiquement, ils appelaient ça large vision models, etc. Large robotic behaviors models. Voilà, donc ça commence, mais on n'y est pas encore. C'est pas disponible pour le grand public.
1: Julien, si. Oui.
4: Oui. Déjà. Alors, c'est super intéressant. Truc. Oui. Ouais. C'est vraiment ça conforte ce que je dis et ce qu'on voit nous au quotidien, c'est-à-dire que ça devient vite, c'est ce que dit Rémi, et du coup c'est approuvé par le terrain, ça devient vite une usine à gaz de tout automatiser. Donc il y a vraiment, nous, on essaie de se focaliser sur des tâches plutôt que d'en faire un ensemble qui va tout automatiser. Alors nous, on se forme beaucoup aussi à travers des formations, mais aussi via YouTube. Et c'est un outil génial pour en apprendre plus. Et c'est vrai que ce qui marche le plus, les vidéos qui marchent le plus, c'est l'agent IA automatique qui va prendre vos factures, les mettre, entre guillemets, pouvoir les automatiser, faire une ligne, comment dire, sur votre compte en banque et tout relier avec votre comptable. Alors c'est possible, parce que ça, c'est pas encore trop complexe, mais des fois, on voit que c'est agrégé avec d'autres éléments beaucoup plus complexes. Et ça, ce qu'on vous dit pas chez les gens qui font les vidéos, c'est que ça va marcher une fois, deux fois, et ça va pas être parfait. Et du coup, on est vraiment loin d'un outil qui va être adopté par les gens qui potentiellement achèteraient cette automatisation. Donc, je rejoins parfaitement ce que dit Rémi, moi, plus d'un point de vue sur le terrain, où quand on cherche à tout automatiser, c'est pas efficace. Et parfois même, on veut mettre de l'IA là où il n'y a pas d'intérêt de mettre de l'IA. Parfois, changer juste son CRM, ce qui nous permet de, je pense pour les entreprises, de capter toute la base de données de clients. Parfois, juste de changer le CRM, d'avoir des outils adaptés, mais pas forcément des outils d'intelligence artificielle, mais qui soient plus adaptés à ce qu'on propose. Et c'est juste déjà ça. Et nous, c'est ce qu'on fait aussi, des conseils. C'est déjà ça qu'il faut mettre en place avant de vouloir mettre de l'IA partout. Voilà ce que j'avais à dire.
1: Très clair. Alors, on va dériver tranquillement sur les métiers émergents. On se retrouve dans quelques secondes sur votre radio.
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6: Et oui, focus maintenant sur les nouveaux métiers qui émergent grâce à l'IA. Quels sont-ils concrètement? Lesquels ont déjà vu le jour grâce à l'intelligence artificielle? Rémi, peut-être?
1: Alors, des métiers qui n'existaient pas et qui sont apparus finalement, ou des métiers qui sont...
0: Oui. On entend beaucoup parler d'un métier en particulier qui serait le prompt engineer, donc l'ingénieur des prompts. Alors le prompt, on rappelle, pour ceux qui éventuellement ne connaîtraient pas, mais avec l'utilisation de ChatGPT aujourd'hui, je pense que tout le monde connaît, le prompt, c'est l'instruction qu'on donne au système d'IA génératif pour qu'il nous réponde. Et donc on entend beaucoup parler de prompt engineer comme métier possible avec... éventuellement, ce qu'on nous vend, ce serait un employé dans l'entreprise qui soit spécialiste du prompting, parce que c'est vrai qu'il y a des techniques. C'est pas tout à fait du langage naturel, un système d'IA génératif, hein. Ça a été entraîné, comme on l'a dit, par rapport à des données. Et donc, selon la manière dont on formule ce prompt, on peut avoir des réponses tout à fait différentes. Pour ceux qui avaient utilisé Stable Diffusion et Midjourney quand ça avait commencé au tout début, avant même ChatGPT, vous avez pu vous en rendre compte, hein, selon les mots-clés qu'on mettait derrière, il suffisait de dire, par exemple, 4K, Ultra HD, ArtStation, je sais pas quoi, et ça changeait fondamentalement vraiment le résultat. Donc on nous vend cette idée de prompt engineer dans les entreprises qui serait spécialisée pour l'utilisation de l'IA. Je pense que c'est pas tout à fait exact. Je pense qu'il faut quand même que ce prompt engineer, il ait des connaissances du domaine dans lequel on veut le faire travailler.
1: Ouais, c'est-à-dire qu'on peut pas imaginer qu'un cabinet comptable embauche un prompt engineer pour que la comptable ou les comptables posent des questions. On dit bon, moi je voudrais que ça me fasse ça. Est-ce que tu peux me faire la requête le prompt qui va aller bien si la personne en question n'a aucune notion en compta, ça matche pas en fait. C'est clairement ce que tu es en train d'expliquer.
0: En tout cas, il faudra avoir cette connaissance experte pour utiliser au maximum le système derrière. Et donc, à la limite, si on a deux employés qui sont en collaboration, pourquoi pas des équipes pluridisciplinaires, ça s'est déjà vu. Ce que je dis, c'est que si par contre on supprime tous les comptables et on dit c'est pas grave, on a un prompt engineer qui est super fort pour utiliser l'IA, donc il va remplacer à lui tout seul le métier, ça marchera pas. Il faudra que ce soit un comptable qui se spécialise pour le prompting. Ou éventuellement, peut-être c'est vrai que j'avais pas pensé avant, mais pourquoi pas une équipe pluridisciplinaire, oui, quelqu'un qui est spécialisé en prompt et un comptable qui est capable d'apporter la réalité terrain, de dire non, en fait ça marche pas comme ça, voilà ce qu'est le métier de comptable. Donc voilà pour un des métiers dont on parle le plus aujourd'hui avec surtout les systèmes, donc LLM, ChatGPT, etc.
1: Parce qu'après, ça reste des métiers, surtout dans l'IT, data analyst, des concepteurs, devs, etc.
0: On aura besoin.
1: Ça, c'est de l'informatique.
0: On aura besoin de gens pour créer de nouveaux modèles. Mais ça, c'est très spécialisé. Ça, c'est vrai que j'en ai pas parlé, mais
1: ça va rester à la marge au final. Ça va pas être la majorité
0: Exactement. On peut pas demander à tout le monde de devenir concepteur de ChatGPT. Ça me semble pas normal ou cohérent, ou c'est des gens qui voudraient faire autre chose, et je les comprends.
1: Et c'est raccord avec ce qu'on disait tout à l'heure. Oui, ça risque de mettre beaucoup de gens sur le carreau. Serge, je vois que tu veux réagir.
7: Oui, je voulais commencer par être un peu dans le même sens que Rémi. C'est, oui, il y aura besoin de gens qui savent faire des prompts ou des gens qui savent développer des modèles, mais je ne crois pas que ces gens-là doivent être des gens spécialistes uniquement d'IA. C'est-à-dire que on a vu la même chose dans data science, l'analyse de données. Au début, il y avait les seuls qui savaient manipuler les outils, c'était des informaticiens, et on s'est aperçu qu'il y avait des grosses limites. On s'est aperçu que c'était vachement plus efficace de prendre des gens de métier et de leur apprendre à utiliser les études. Et c'est comme ça que ça se passe le plus souvent. Donc je pense que les prompt engineers, vous serez pas prompt engineer, vous serez prompt engineer dans, je sais pas moi, dans le médical ou dans le juridique ou dans un domaine très particulier. Et pareil, vous développez des modèles, pas dans l'absolu, vous développez des modèles dans votre domaine de compétences. Mais ce que je voudrais dire aussi, à part ça, c'est qu'il faut aussi sortir de l'IA générative. On parle que des IA génératives parce que c'est ça qu'on voit aujourd'hui et c'est le truc que le grand public a découvert, et c'est vrai, c'est génial, mais etc. Mais il n'y a pas que ça en intelligence artificielle. Et je pense que dans les métiers un peu d'avenir, c'est les gens qui sont capables d'intégrer des outils. Donc on est encore dans l'idée, c'est-à-dire prendre des outils d'IA générative, mais d'autres outils, des outils d'analyse de données, des outils de contrôle de flux, des outils des tas d'outils qui utilisent de l'IA, et de faire des tâches complexes avec tous ces outils. Donc l'intégration de logiciels et le développement de logiciels et les DevOps, c'est des métiers qui existent déjà, mais c'est des métiers qui, à mon avis, sont amenés à se développer justement parce que les tâches se complexifient et qu'il va falloir intégrer de plus en plus de logiciels complexes. Alors évidemment, une fois que j'ai dit ça, c'est vrai que ces tâches-là aussi sont impactés par les IA génératives. C'est-à-dire qu'aujourd'hui, quand vous faites de l'intégration de logiciels, ben vous le faites avec, si vous êtes bon, vous le faites avec, je sais pas moi, Copilot sur un écran. Donc, c'est des logiciels qui ne sont pas que des IA génératives, mais qui peuvent évidemment utiliser aussi des métiers qui ne sont pas uniquement liés aux IA génératives, mais qui peuvent utiliser ces outils-là.
1: Oui, donc finalement, pour la précision, pour les prompt engineers, on pourrait plutôt imaginer aussi des formations, peut-être pour former un maximum de personnes qui ont les compétences métiers, à faire des vrais prompts, au final. C'est-à-dire la comptable, on prend notre cas de la comptable, prenons la comptable, peut-être qu'il faut qu'elle passe une formation et qu'on explique aux gens comment on écrit des vrais prompts pour avoir les bonnes réponses des IA génératives.
7: Dans tous les métiers.
1: Dans tous les métiers, oui.
2: Je crois absolument pas à ce métier-là. Hein. Sa durée de vie va être très, très éphémère. Si on prend un peu de recul, dans le temps, quand il y avait les bases de données, à un moment donné, quand on faisait des requêtes, ça s'appelait des requêtes, en fait, il fallait apprendre, savoir si on faisait une union, une intersection avant, pour diminuer le temps, sinon, entre guillemets, vous pouviez avoir 2 minutes ou 10 jours avant d'avoir la réponse. Donc, à un moment donné, parce que c'était de la technique. Mais ça s'est encapsulé. Et demain, les requêtes et les fameux prompts seront encapsulés. On va de plus en plus avec des questions de logiciels. On va avoir du langage naturel. Et derrière, il y aura des gens qui auront analysé que par rapport à telle requête, il vaut mieux faire telle chose. Mais ça va être encapsulé. Enfin,
1: ouais, donc le métier purement de faire du prompt.
2: Entre guillemets, la durée de vie va être excessivement rapide et sa mort va être aussi très rapide. C'est-à-dire qu'à un moment donné, de dire il faut apprendre à faire ça, c'est quoi? C'est basé sur un outil et l'outil va évoluer. Et il va évoluer très très vite. Bah écoutez, faire ça ou autre chose, ça marchera pendant 3-4 ans et puis après il faudra qu'il fasse autre chose la personne.
1: Donc là, vous écoutez, c'est pas très simple. Vous avez pas vraiment en tête finalement des métiers qui vont être émergents, hormis effectivement des métiers hyper pointus dans l'informatique pour justement peut-être développer ces IA. Vous en voyez pas comme ça là à court terme des métiers.
2: Je vais vous donner un exemple pour vous montrer qu'à un moment donné, c'est pas nous qui allons pouvoir définir, se projeter des nouveaux métiers qui vont arriver. S'ils émergent, c'est qu'on les a pas vus arriver. En 2009, quand il y a eu le grand raout sur l'écologie, à un moment donné, au niveau national, on avait dit un nouveau métier, c'était vraiment important, c'était de la maintenance sur les éoliennes. Et nouvelle technologie, tout, enfin c'était extraordinaire. Et vous savez ce que les compétences qu'il faut avoir pour être mainteneur sur les éoliennes, eh ben il faut pas avoir le mal de mer, il faut être capable de travailler en hauteur. Des alpinistes. Et en fait, la technologie de base, c'était un BTS, entre guillemets, un tout petit peu amélioré d'électronique, mais quasiment rien. Les compétences de base, c'était de travailler en hauteur, de supporter d'aller en mer, puisque c'est
1: oui, ça, on peut pas l'apprendre. Il faut
2: Dernier point, c'est juste un détail sociologique, c'est accepter de travailler pendant les vacances d'été. Parce que la maintenance se fait là.
1: Donc c'est vraiment très compliqué. C'est vrai qu'on l'a vu tout à l'heure. Je vous parlais des réseaux sociaux. On a vu des métiers émerger comme le community manager. Bon, finalement, peut-être qu'à terme, il peut se faire aussi remplacer par une IA. Parce qu'il y a des formations qui ont été lancées sur ce type de métier. Là, c'est très difficile d'arriver à mettre le doigt sur. Il va y avoir ou il y a ce nouveau métier qui est en train de naître juste uniquement parce que bah, maintenant l'IA se démocratise. Julien,
7: si je peux essayer de répondre à Jean-François pour défendre la notion de prompt engineer. Prompt engineer, c'est pas un truc qui s'explique en 5 minutes de manière générale ou même en une semaine de formation. Prompt engineer, c'est dans un domaine particulier. C'est-à-dire, je vais prendre le domaine que je connais mieux, c'est la programmation, le développement de logiciels. D'accord. Dans le développement de logiciels, vous pouvez continuer à développer du logiciel comme le faisait votre père et votre grand-père, sauf que votre grand-père probablement développait du logiciel, c'est-à-dire à la mano, en utilisant les trucs qui sont disponibles, etc. Ça marche. C'est comme ça qu'on a fait des logiciels depuis 50 ans et ça marche. Sauf qu'aujourd'hui, vous avez une technique qui est complètement différente, c'est d'utiliser des outils des large language models pour développer des logiciels en vous appuyant sur tous les logiciels qui ont déjà été développés maintenant. Et ça va beaucoup plus vite. Vous pouvez développer des logiciels beaucoup plus vite. Donc, est-ce que quand vous êtes dans un prompt pour développer du logiciel, est-ce que vous avez un prompt engineer? Non. Vous êtes un prompt engineer dans le cadre du logiciel. Plus prosaïquement, vous êtes un développeur de logiciels qui a appris à se servir de ces nouveaux outils. Donc, moi, ce que je voulais dire, c'est que la question, c'est qu'il faut pas voir ça comme un nouveau métier. C'est le métier d'avant, qui était le métier de développeur de logiciels, qui maintenant utilise le prompt parce que ça lui fait gagner du temps. Et je pense qu'on peut voir ça dans à peu près n'importe quelle profession. Et avoir l'idée d'apprendre le prompt engineer de manière un peu générale, ça n'a pas beaucoup de sens. C'est voir l'intelligence artificielle un peu hors sol. L'intelligence artificielle n'est pas hors sol. L'intelligence artificielle, elle se développe dans une société avec des métiers, avec du logiciel, et c'est ça qu'il faut garder en tête. Donc, ça va transformer le métier. Vous serez prompt engineer, vous serez juste un spécialiste de votre domaine qui sait écrire des prompts et qui sait dialoguer et utiliser ces nouveaux outils.
1: Ouais, finalement, l'IA.
7: Je sais pas si j'étais clair.
1: Si, justement, je pense que c'est ce que tu dis, que finalement, l'IA ne fait pas que remplacer, finalement, elle augmente et elle transforme les métiers existants. C'est clairement ça. Julien,
4: tu veux? Ouais, super. Je voudrais, moi aussi, apporter, moi, Luc, un métier qui, justement, est peut-être un peu, pas à la portée de tous, mais, que les gens peuvent comprendre assez facilement, c'est former des équipes, par exemple dans une entreprise. C'est là un petit peu là ce qu'on fait ces derniers temps avec nous, on se spécialise du coup. Donc il y a vraiment un côté très avoir un endroit où on se spécialise dans l'IA parce qu'on va vraiment avoir une valeur ajoutée, où là tout le monde vend de l'IA générale et se dit bah nous on peut automatiser votre entreprise. Nous on s'est un peu basé là sur un constat où on avait besoin où les agences immobilières avaient besoin de se spécialiser, et par exemple c'est de former les agents immobiliers à utiliser les outils au quotidien. Alors là où on voit qu'il y a des modérations, par exemple, c'est qu'il existe déjà des applications qui peuvent leur permettre, par exemple, de rédiger des annonces. Si on est dans le concret, Luc, se dire, quand un agent immobilier vient visiter un bien qu'il va mettre sur le marché, il peut rédiger son annonce automatiquement. Il peut prendre une photo et avoir ce qu'on appelle le home staging, c'est-à-dire la photo avant, on a un appart un peu désuète et on va voir l'après. Et tout ça, donc il y a des applications qui existent, souvent elles sont un petit peu chères, mais nous
1: on voit remplace les métiers de designer, décorateur d'intérieur, tout ça,
4: hein. Ouais, mais pour des choses des fois très simples, parce que faire une annonce, ça demande peut-être pas des fois l'opportunité de mettre en face un photographe. Oui. Vous allez payer 200 euros, peut-être 300 euros pour la carte. C'est ça aussi la réalité. C'est qu'aujourd'hui il y a des économies en face, et donc former donc des entreprises, Luc, mais pour ça, ça veut pas dire j'arrive comme ça dans le marché et je connais un petit peu ChatGPT. C'est non, justement, on est vraiment au-delà de ça. Moi, je peux créer des choses un petit peu plus complexes, Mais justement, je me rabaisse en me disant, bah voilà, sur les formations, là, faut être à la portée de tous et se dire, comprendre ce que fait l'agent immobilier au quotidien et répondre avec des cas d'usage pratiques. Donc ça, c'est des métiers qui peuvent arriver. C'est pas data scientist et des métiers comme ça hyper de pointe et dont j'ai beaucoup de respect, mais ça reste quand même des opportunités. Il y a, je pense, beaucoup de charlatans, mais il y a aussi beaucoup de gens qui changent des vies. Moi, j'ai aidé des amis en lui disant, regarde Notebook LM, cette intelligence artificielle de Google, tu vas pouvoir mettre tout un tas de données, tout un tas de documents dedans et lui poser des questions. Elle va tourner uniquement sur tes documents, donc pas d'hallucinations, quelque chose qui tourne en interne. Et lui, ça a vraiment changé ses journées parce que il devait étudier tout un tas de données. L'agent immobilier, pareil, quand il a des PV d'Assemblée Générale, d'utiliser Notebook LM et de mettre son PV et de faire des recherches dessus, ça lui permet vraiment de gagner du temps. Voilà, donc ça change quand même des quotidiens, des journées de travailleurs. Et donc ça, je trouve ça chouette.
1: Donc clairement, il faut vraiment axer quand même pas mal sur la formation des entreprises, la formation des salariés et pour l'utilisation de tous ces outils, je pense. C'est ce que vous êtes en train un petit peu de dire, si on veut être dérivé un petit peu sur l'éducation, parce que le temps passe très très vite. On voudrait aborder aussi quelques points sur les enjeux.
2: Le challenge, c'est la formation.
1: C'est la formation.
2: Parce qu'il y a de plus en plus d'outils qui arrivent. Et pour la, entre guillemets, si on reste dans le domaine productif, pour garder la productivité, il faut être en capacité de les utiliser et de les interfacer et de les utiliser au mieux quand je suis salarié. Donc,
1: il faut vraiment former les salariés à ces nouveaux outils.
2: Le volume d'outils n'arrête pas de changer. Et d'ailleurs, il y a un problème de définition. Aujourd'hui, on dit que les compétences d'un métier durent 3 ans. C'est pas vrai. C'est sur la partie où les logiciels sont là parce que on change le logiciel. C'est pas forcément les compétences, c'est la capacité d'utiliser un logiciel qui évolue.
1: Donc tout ça, il faut en prendre compte. Il faut que les entreprises mettent un gros plan d'action finalement sur ça, sur ces aspects formation. Je vois que Serge dit
2: oui. Ouais, mais tous les ans. C'est de la continuité.
1: Oui, c'est pas sur 3 ans, un plan sur 5 ans. Il faut réadapter, remettre à jour ses compétences, former. Donc là, il y a vraiment un énorme boulot. Aujourd'hui, c'est peut-être pas le cas, effectivement, dans la plupart des entreprises. Ou est-ce qu'elles ont peut-être pas encore pris conscience? Serge, je vois que tu voulais réagir aussi.
7: Oui, non, je pense que c'est indispensable. C'est-à-dire que les entreprises, je fais une affirmation, mais sans preuve. Les entreprises qui feront pas ça vont péricliter ou vont disparaître. Et je pense qu'il faut regarder ça au niveau des entreprises, mais il faut aussi regarder ça au niveau des États. C'est-à-dire que les États qui ne feront pas cette transition de façon assez rapide vont se retrouver, je ne sais pas, tiers-monde ou je ne sais pas. Donc, c'est à tous les niveaux. Chacun doit se former pour sa vie quotidienne et aussi pour sa vie professionnelle. Les entreprises doivent faire un effort particulier parce que, à mon avis, c'est existentiel pour elles. C'est-à-dire, la compétitivité va dépendre de ça. Donc, si vous êtes plus compétitif, vous restez pas très longtemps dans le marché.
1: Ça veut aussi dire qu'il faudrait,
7: les États aussi. Tu
1: parlais d'État, ça veut aussi dire qu'il faudrait prendre ça dès le plus jeune âge, finalement, dès l'école, commencer à intégrer ce genre de culturation à l'IA, au final.
7: Oui, je pense, la acculturation à l'informatique et l'IA fait partie alors c'est déjà dans les curriculums, mais il faut vraiment insister là-dessus. Et alors évidemment, ça peut pas se limiter à l'école, parce que sinon on va attendre combien de temps pour avoir transformé. Il faut que ces formations-là soient aussi dans les entreprises. Donc la formation continue, là, est au cœur du sujet.
1: Clairement. On va dériver tout de suite sur notre troisième partie autour des enjeux sociaux et éthiques. Et justement, ça va monter, je dirais, d'un cran sur ces réflexions autour des États et autres. Tout de suite, troisième partie.
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6: Et oui, du coup, quels sont, selon vous, les plus grands dangers éthiques de l'IA aujourd'hui? Qui se lance?
0: Peut-être en parler un petit peu.
1: Oui,
0: parce que je travaille dessus, du coup, c'est, on va dire, le cœur de ma recherche. Comme j'ai déjà mentionné tout à l'heure, il y a le problème qu'on appelle l'alignement de valeurs, qui est peut-être un problème central. Alors c'est vrai que j'ai déjà mentionné le philosophe Travis Lacroix, est super intéressant. Il disait dans son bouquin que tout le monde pensait que son problème était le problème le plus central. J'avais beaucoup aimé cette réflexion de sa part. Mais c'est vrai que le problème d'alignement de valeur est peut-être le plus central parce que il concerne vraiment toutes les utilisations de systèmes d'IA, que ce soit des systèmes d'IA génératifs ou pas. Même en fait, ça pourrait être un problème qui pourrait être appliqué à tous les systèmes informatiques qu'on utilise, mais qui est particulièrement important quand on fait de l'IA. Et c'est vraiment d'être capable de définir ce qu'on veut que le système fasse. Donc ça, c'est d'un point de vue utilisateur. Et d'un point de vue concepteur, il faut qu'on fasse en sorte que le système soit capable de s'adapter à ce que l'utilisateur attend. Ça, c'est vraiment crucial. Et justement, du point de vue utilisateur, ça rejoint ce qu'on disait sur la formation. Je rebondis sur ce que disait Serge, je suis tout à fait d'accord. Il faut qu'il y ait une acculturation à l'IA dans les écoles, mais ailleurs. C'est très important. De la même manière que on a eu des cours d'informatique, etc. Il faut qu'on ait des cours d'IA pour comprendre un peu comment ça marche, ce qu'on peut faire avec, ce qu'on peut pas faire avec. Ça paraît absolument évident. C'est un petit peu comme quand on utilise une voiture aujourd'hui, il faut un permis pour savoir comment la voiture fonctionne. Mmh. Évidemment, le concepteur va faire en sorte que la voiture soit sûre pour l'utilisateur. Hein. Le moteur va pas exploser spontanément. Mais il faut qu'on sache, par exemple, ok, la distance de freinage augmente avec la vitesse au carré. Ok, donc, si il est vite, je vais mettre plus de temps à freiner. Donc, je sais ça et je vais adapter ma vitesse pour avoir une bonne distance de freinage. Et pour l'IA, c'est pareil. Il faut qu'on connaisse un petit peu au moins comment ça fonctionne. Pas être expert dedans, mais un petit peu comment ça fonctionne, pour savoir comment bien s'en servir.
1: Effectivement. Et une autre question aussi qui revient régulièrement dans la tête des gens, c'est vraiment un enjeu finalement de société. Hein. Est-ce que l'IA va pas rendre finalement la majorité des gens bêtes finalement au fil des années et on saura plus rien faire par nous-mêmes? Je vois que Julien, tu dis oui, ouais. Tu veux te lancer?
4: C'est une vraie question. Mais c'est une vraie question.
1: On voit des pubs à la télé sur des sans citer des marques de téléphone. Qu'est-ce que je vais emmener en vacances, mec? Ouais. En gros, tu réfléchis plus, quoi.
6: Mais même en dehors de ça, on voit des élèves demander combien de pattes a une grenouille, pour faire un devoir.
1: Est-ce que finalement,
4: on voit combien ça suscite des réactions, hein. Luc et même Mylène, on est tout un peu.
1: Mais c'est très d'actualité, vraiment. Les gens, enfin, est-ce que les gens vont pas devenir bêtes, ouais?
4: Ouais, c'est ça. Et il y a une responsabilité à avoir de chacun, c'est de mettre des limites. Moi, donc, je l'utilise au quotidien. Et par exemple, pour écrire à un ami, pour écrire à ma copine ou des choses, tu vois, du concret, je me mets une barrière en me disant, je ne vais pas utiliser l'IA pour ça.
1: Ah ouais, là, ça devient fou. Oui, effectivement.
4: C'est un principe. C'est comme se dire, j'ai repris le sport, donc.
1: Et oui, mais tout est fait pour que les gens l'utilisent un plus. On le voit bien, dans Android avec Gemini qui est intégré par Google pour utiliser absolument leur IA. Qui va tout faire. Donc là, il faut se mettre une limite, c'est ça.
4: Faut se mettre une limite.
1: C'est-à-dire, je vais pas écrire des mots d'amour à ma copine par l'IA, quoi. Ça pue, ça devient délirant.
4: Et des conversations avec mes amis ou des choses des fois professionnelles, mais vraiment très poussées. Et là où Luc, on peut se dire attention, ça veut pas dire qu'on utilise l'IA donc on n'aura pas de créativité, parce que moi, dans mon métier, je suis amené un petit peu à justement changer l'angle de vue des recherches que je vais faire avec l'IA. Donc comment peut-être lui poser la question d'une autre manière. Donc il y a quand même beaucoup de créativité dans ce que je fais et dans la manière dont je le fais, parce que je suis pas aussi dans la simple tâche répétitive que je fais moi en demandant à l'IA, mais que j'essaie d'avoir des points de vue différents sur comment j'aborde ma discussion avec l'IA, etc. Donc il y a aussi une manière d'être créatif et donc de faire marcher son cerveau en discutant et en ayant du contenu de la part des IA. Mais je pense que c'est très rare les gens qui vont réussir à gagner intellectuellement comme ça. Et on voit les jeunes vont de plus en plus vers tout faire avec de l'IA.
1: Le propre de l'être humain, en fait. Finalement, un être humain, il est flemmard, quoi. Hein, si ça peut faire tout seul, je le fais faire. Et du coup, on arrive à des extrêmes aujourd'hui.
3: Oui, en fait, la place de la technologie, c'est vraiment celle qu'on lui donne. On a construit des machines, on a créé des systèmes qui automatisent et auxquels on peut déléguer des choses, des efforts physiques, des efforts intellectuels. Donc, il faut faire très attention à savoir quelles sont les compétences, quels sont les savoir-faire dont on accepte de se départir. Des exemples très simples, le GPS fait qu'on a de plus en plus de difficultés.
1: Ah oui, on peut plus en passer aujourd'hui. C'est fou, hein.
3: Pour ces questions-là, c'est pas très grave. Mais comme l'avait dit Serge tout au début, la question, c'est de savoir qu'est-ce qu'on en fait. Si on veut avoir des systèmes pour lesquels on va avoir des amitiés, est-ce que c'est vraiment intéressant? Est-ce que le contact humain, on veut que ce soit quelque chose qu'on délègue, ou est-ce que ça va être de l'optimisation de tableaux Excel ou de recherche bibliographique? Et aussi, donc ça c'est la question de savoir qu'est-ce qu'on délègue à la technologie et quelle puissance on accepte de lui conférer. Mais également, il y a quelque chose de plus peut-être insidieux ou de plus invisible, c'est dans l'utilisation globale de systèmes d'intelligence artificielle, notamment par exemple au travail. On voit qu'il y a un retour, en tout cas une similarité assez forte entre ce qu'on voit dans certains entrepôts, par exemple d'Amazon ou dans les plateformes de travail numérique, et au début du siècle, l'industrialisation et le taylorisme, c'est-à-dire une segmentation des tâches extrêmement forte, un contrôle de l'activité, une surveillance accrue grâce à la donnée, grâce au mode de surveillance, qui en fait permet de réduire énormément l'autonomie et donc potentiellement la créativité ou d'une certaine manière l'intelligence au travail, l'humanité au travail des personnes qui sont concernées. Et donc c'est pas uniquement une question de compétences et du choix d'utiliser ou non les systèmes, mais c'est aussi quel système on nous applique et comment on nous les applique.
1: En sachant qu'après le souci avec tout ça, hein, c'est que derrière il y a des boîtes finales, des boîtes, hein, des sociétés, et elles sont là pour faire de l'argent, donc elles vont vouloir qu'on l'utilise de plus en plus, pour toujours dans le but de peut-être nous mettre des publicités sous les yeux, enfin je sais pas. Donc il y a toujours cette logique financière aussi. Donc comment on va arriver? On sait bien que l'être humain il se laisse porter. Hein. Julien, tu disais, moi je vais pas écrire des messages d'amour à ma chérie avec de l'IA. Bah comment on va arriver à mettre des limites? Parce qu'ils vont trouver un système pour te dire, ah, il faudrait que tu le fasses comme ça parce que ça va, je sais pas, n'importe quoi. Tu vas gagner un bouquet de fleurs que ça va lui envoyer. Là on est parti sur ce thème-là, hein, mais on pourrait imaginer des choses comme ça. Donc comment arriver à jauger ça, quoi? À pas se faire embarquer finalement. Et perdre son cerveau.
2: À chaque fois qu'on fait un outil, on maîtrise pas comment les gens vont l'utiliser.
1: Oui.
2: Ça, fois, en plus, c'est des possibilités qui sont très très larges, donc on ne maîtrise pas. Et à deuxième sujet, on sait déjà que avec les outils qui arrivent, on va avoir des problèmes d'interaction. Les gens perdent l'habitude de parler avec les autres, et on voit déjà des.
1: Ça, on le voit déjà avec les réseaux sociaux et tous les ados, ils se parlent plus en tout cas avec leur téléphone. Donc là, maintenant, ça.
2: Oui, mais
1: que
2: quand ils arrivent au niveau de l'entreprise, ils sont déprimés. Parce qu'on leur explique avec tous les chatbots et toute l'IA qui sont les plus beaux. Et quand ils arrivent à l'entreprise, en gros, pour faire simple, on leur dit que leur travail qu'ils ont fait n'est pas au niveau. Et là, ils ont un choc assez fort. Troisième point, il y a des études qui sont en train d'arriver. Hein, ça s'appelle l'économie de l'attention et qui montrent qu'en 2050, on aura perdu 3 points de PIB avec la nouvelle génération qui arrive parce qu'elle est moins critique, elle arrive moins à se concentrer, elle arrive moins à réfléchir. Et à l'heure actuelle, ils sont très, très inquiets. Toutes les études du monde entier sont très, très inquiètes parce qu'en fait, les étudiants, au lieu de l'utiliser, entre guillemets, ChatGPT pour augmenter leurs compétences, ça remplace leur cerveau.
1: C'est ça.
2: Et comme dit un philosophe, qu'on va les remplacer leur cerveau, c'est pas bon. Et dernier point, l'avantage, c'est qu'en fait, les gens pourront toujours avoir le même QI, puisqu'en fait, le QI, c'est la moyenne d'un niveau donné sur une époque. Et le QI, entre guillemets, est resté à 100, mais on a pris, pendant les 20 dernières années, on a, entre guillemets, augmenté par rapport à 20 ans, et là, on devrait rebaisser. Mais c'est pas dramatique, hein.
7: Ouais. Je peux être, je vais être en désaccord avec toi, François. En fait, j'en sais rien. Je vais juste faire un peu un retour en arrière, c'est que quand l'écriture est arrivée, les gens ont dit « attention, l'écriture, ça va rendre bête ». Quand l'imprimerie est arrivée, les gens ont dit « attention, l'imprimerie, ça va rendre les gens bêtes parce qu'ils n'ont plus besoin de mémoriser quoi que ce soit ». Je sais pas, d'accord. Tout ce que je sais, c'est que les gens vont avoir beaucoup plus de temps parce qu'on va les dégager d'un certain nombre de tâches qui leur faisaient perdre du temps et qui n'étaient pas particulièrement intelligentes, qui étaient répétitives. Ils vont avoir plus de temps. Qu'est-ce qu'ils vont faire? J'en sais rien. J'aimerais bien le savoir, mais je sais pas. Tout ce que je sais, c'est que potentiellement, on peut devenir plus intelligent avec ces technologies, on peut apprendre avec ces technologies, on peut faire des choses, on peut se focaliser sur les trucs plus créatifs avec ces technologies, mais on peut aussi pas le faire. Et je suis en même temps positif en disant on peut le faire, et en même temps je sais très bien qu'on est fainéant. Donc je le suis moi-même, je sais très bien que j'ai tendance à utiliser plus facilement ces IA génératives parce que bon, j'ai un mail à écrire, c'est pas important, je vais le faire par l'IA. Donc je suis.
1: Ah Serge, t'as perdu. Ah, justement, juste pour conclure
7: cette émission. Est-ce qu'on va devenir plus bête ou pas, j'en sais rien.
1: Oui, Serge, du coup, merci. Pour conclure cette émission en fait passionnante, est-ce que selon vous, l'IA, c'est une menace ou une chance?
4: Une chance.
1: Petit tour de table. Je suppose que vous allez tous dire que c'est une chance autour de la table.
7: C'est... Je veux dire que et ça dépend de ce qu'on en fait.
1: D'opportunité, ouais. Ouais.
0: Parce que ça dépend exactement.
2: Si c'est pour avoir la surveillance et mieux donner des outils qui permettent de gérer par la dictature les populations, je suis pas sûr que ça soit génial.
1: Effectivement. Eh bien, pour refermer ce débat, cette émission, faut qu'on en parle. L'intelligence artificielle, c'est clair, elle va peut-être pas tuer finalement l'emploi, mais elle est en train de le transformer de la même manière. Donc, qu'on conçoit le travail, l'éducation, le lien social. La vraie question, je pense que vous l'avez souligné, c'est peut-être pas que va faire finalement l'IA, c'est plutôt que va faire l'humain, en fait, avec l'IA. Donc, merci à toutes et à tous d'avoir suivi. Nous avons reçu...
6: Juliane Luneau, qui est fondateur de The French Bot. Merci beaucoup.
4: Merci à vous.
1: Nous avions Rémi Chaput, qui est enseignant à CEPE Lyon, un chercheur au LIRIS, membre du Collège Humanité Société IA à l'AFIA, qui est docteur en intelligence artificielle et spécialiste de l'éthique compulsationnelle. Merci Rémi.
0: Merci pour l'invitation.
6: Serge Abitboul, qui est informaticien, chercheur à l'ENS Paris et directeur de recherche émérite à l'INRIA. Merci.
7: Merci à vous.
1: Jean-François Foucard, qui est secrétaire national parcours professionnel à la CFE-CGC. Merci Jean-François.
8: Merci à vous.
6: Et enfin, Pierre Baldi, qui est doctorant en droit du travail au sein de l'école de droit social de Montpellier sur le sujet intelligence artificielle et relations au travail, membre du collège Humanité, Société et IA de l'Association française de l'intelligence artificielle. Merci beaucoup.
7: Merci à vous.
1: Eh bien voilà, merci à vous de nous avoir suivis. Si vous voulez en savoir un petit peu plus, hein, n'hésitez pas à aller voir ensuite le podcast ou à écouter sur vos radios. Faut qu'on en parle la suite sur l'IA avec nos invités pour 20 minutes de bonus, bien évidemment.
6: À tout de suite. Bye bye bye.

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